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0: On l'a toujours dit, on parle pas assez souvent par année de la condition féminine.
1: Un seul jour des femmes où on parle de la condition féminine.
2: Oh non, condition féminine, c'est tous les jours, là.
1: Quoi?
2: Oui, ma blonde, tout ce qu'elle accepte, c'est une condition.
0: Et on a toujours dit aussi que l'agressivité de la clientèle dans un commerce, c'est non.
3: Oui, est-ce qu'on vous a répondu?
4: Ouais, des vis à béton d'une demi par tour.
3: Ah, on en a plus en stock.
4: En ça, on en a plus en stock. C'est pas bon, t'es bien laid.
3: Non, c'est parce qu'ils sont durs à avoir, ils n'ont plus nulle part.
4: En ça, on n'a plus nulle part. On a pété la tête sur le barbecue en spécial qui est là-bas, c'est nul.
3: J'ai des une demi par quatre, mais j'ai pas d'une demi par trois.
4: J'ai des une demi par trois, je veux des une demi par quatre, vis-toi dans le trou du bat.
3: Alors, les fournisseurs, on a misère. Les fournisseurs de ce temps-ci,
4: les fournisseurs,
0: l'agressivité dans les commerces, c'est non. Le message du gouvernement qui dit quoi faire, c'est non ça avec. Dans les débuts de saison du hockey professionnel, le jeune qui se fait appeler pour le camp d'entraînement, il est ému.
5: Comment ça s'est passé quand le Canadien t'a appelé, là?
6: Ben, il me parlait comme si j'étais un enfant. Il me donnait des conseils de vie comme, c'est quand t'as le hockey, t'avales quelque chose. Quand t'as le hockey, t'avales.
5: Il parlait du rocket de Laval.
6: Oh, c'est ça!
0: Et que c'est émouvant un début de carrière de...

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2: Il est 6h06 dans le Boost. C'est comme ben du monde ces temps-ci. T'es allé toi aussi à ton tour faire un petit tour dans les pommes.
3: Au pommes.
2: Ah oui.
3: Absolument.
2: Dans quel verger t'es-tu dirigé?
3: Ça s'est fait en vendredi, en après-midi, à part de ça.
4: Oui. Après-midi?
2: Hey, vendredi, après-midi.
3: Oui, parce que je me suis dit, il va y avoir moins de monde.
2: Ouais.
3: Et visiblement, ça a été mission plus qu'accomplie. J'étais allé dans le coin de l'île aux coudes, là. C'est-tu Bergeron?
5: Ah, je sais pas. Je connais pas le secteur de l'île.
3: Je me mets dans une autre famille, puis ça passe tri, c'est Bouchard, puis je pense que c'est
2: Bergeron. Ah, le verger là-bas, j'ai aucune idée.
3: Je pense que c'est Bergeron, le verger, les locaux.
4: Tu vas à la gauche,
3: là? Ben, tu peux pitonner, voir, c'est ça,
2: je pense. Bon,
3: c'est
2: ça nous dérange. Là, ça nous dérange pas tant que ça, moi, c'est ça, la précision, là.
4: D'ailleurs, à ce temps-ci de l'année, il doit rester de la pomme en masse, là.
3: Ah, il est en masse. Tu sais, on confirme qu'il est en masse. Il y a de la pomme, il y a de la poire. Il y a plus de prunes, par exemple. Tu sais, j'aime les prunes.
2: Est-ce qu'il y a des ananas? Comme des pommes, des poires, ananas.
5: On n'est pas dans le bon pays.
3: Non, Mylène.
2: Ah, je sais pas, ça. J'avais le goût de chanter ta
3: Fait que là, il y a plein de, mais il y a tellement de variétés de pommes que tu sais plus de maintenant, lequel qui est bonne.
2: Ouais.
3: Pis tu sais, tu le disais tantôt, PA, tu sais, goûter. Mais oui, mais tu sais, quand t'as goûté 2-3, là, t'arrives à la quatrième, t'es comme,
5: tout pareil.
3: Mais là, j'ai un madame, j'ai quelqu'un que vous avez des, elle dit, aimez-vous ça sucré? Oui, elle dit, va chercher la Zestar. Z-E-S-T-A-R, Zestar.
2: Hey.
4: Zestar. Je la connais même pas.
2: J'ai jamais entendu ça, puis je connais pas pire les pommes, puis j'en mange pas mal.
3: Mais, bref.
5: Y a-tu comme une aura de Dieu autour de l'arbre? Genre, ça fait, oh!
2: Est-ce que les branches
3: c'est
2: sont
3: Penno,
2: en or?
3: C'est
2: Penno.
3: Merci à l'équipe web. C'est Penno.
2: C'est ça, ouais. Verger le plus connu et emblématique de l'île aux
3: coudes. Une chance que j'ai mon équipe web.
2: Ah oui.
3: Et, ah oui, une chance. Et, fait que là, je dis, ben, je vais écouter, là, j'goûte, je dis, mon Dieu, elle est donc bien bonne. Elle était molle un peu, par exemple, c'est le temps que j'accueille, là. Mais elle était vraiment bonne.
2: Moi, si c'est pas croquant, j'aime pas ça.
3: Ouais, ben, la croque pareil, là. Tu sais, tu croques dedans pareil.
4: Et
3: mais
4: tu surettes un peu.
3: Non, elle est sucrée. Elle est sucrée, peut elle est, écoute-moi, c'est une des meilleures pommes que j'ai jamais mangé de ma vie, honnêtement.
4: Des Zestar.
3: Et là, j'ai eu un flashback. J'ai dit, c'est tu elle. Parce qu'il y a une couple de semaines, je pitonnais à la radio, puis pour y nommer, j'étais à Radio-Canada. Puis tu sais, des fois, la fin de semaine, à Radio-Canada, ils ont des grands sujets intellectuels.
4: Ah oui.
3: Et là, ça parlait de pommes. Et ça parlait d'une pomme, parce qu'il y a des variétés de pommes, il n'y en a pas rien que 3-4, il y en a bien plus que ça, qui avait été développée à l'Université du Minnesota en 99. C'est relativement récent, là. Et que ce type de pomme-là, si tu voulais l'avoir dans ton verger, fallait que tu t'achètes le brevet. Il y a un trademark, là, relié à ce type de pomme-là.
5: Et le brevet doit pas être donné, là.
3: Non, il est pas donné. Puis il y en a seulement 2 vergers au Québec qui ont ce type de pomme-là. Ouais.
5: L'autre, c'est sur l'île d'Orléans.
3: Puis là, je me souvenais d'avoir entendu ça, mais j'allumais pas, tu sais.
2: Ouais.
3: Fait que là, puis moi, vous me connaissez, quand je croche quelque chose, je vais aller jusqu'au bout de l'histoire.
5: Pas pire.
3: Fait que là...
2: Oui, on trouve pire.
3: Fait que là, je goûte à la pomme, puis tout, puis mais vraiment bonne. Puis là, hier, je me mets à faire des recherches sur la Zestar. Ah si, c'est elle.
2: Ah oui?
3: C'est elle.
5: Mais là, t'en as ramassé une coupe, là.
3: Ma mère m'a taxé un peu. Ma mère, je peux-tu m'en prendre une coupe? Tu sais, j'avais qu'à acheter un sac, tu sais. T'habites ça, je n'achète 2-3, puis j'en perds un, puis la moitié de l'autre. Fait là, je vais me dompter cette année, moi, je n'en achète rien qu'un sac.
5: Un genre de 20 livres, là, peut-être.
3: Ah, oh, même pas, je suis allé dans le 8, là.
5: Oh, OK.
3: Ouais.
5: OK.
3: Le problème là-dedans, c'est que ma mère a décidé de se taxer. De me taxer, comme à l'école. Elle dit, je peux-tu en prendre une coupe? Je dis, ben oui. Elle a 7, c'est correct?
6: C'est correct,
3: 7. Oui. Fait ça, mais c'est correct. Fait que, tout ça pour dire que si vous allez aux pommes et vous allez dans le coin de l'île aux coudes, pis d'après moi, la semaine prochaine, elle va être encore bien bonne, la Zestar. Elle est renommée pour une des meilleures pommes au monde.
2: Hey, tu me donnes le goût, là.
3: Ça n'a pas des goûts, remarque.
2: Peux-tu t'en acheter 20$ la pomme, genre?
3: Non,
2: pour
3: j'en vends pas, elle n'amène pas. Non. Non, je n'ai plus qu'à une autre sorte, mais le reste, rien. Mais je savais, avoir su que c'était elle, je m'en suis rendu au sac.
2: Tu comprends, tu t'en ramasses,
3: puis
2: écoute. Tu vends ça par les soirs, tu te fais de l'argent avec ça.
4: Mais c'est fou, tu regardes des images d'une pomme Zestar. Ça ressemble toutes des pommes, hein.
3: Ben oui.
4: C'est vraiment un coup que t'as croque, tu sais, c'est... Des fois, il y en a qui sont comme plus rouges, il y en a qui sont comme plus... Elles, c'est une pomme
2: pâle. Ouais, mais les pommes sont vraiment bonnes cette année. Moi, chez nous, j'ai un pommier, c'est un Cortland. Ils sont toujours bonnes, mais cette année, ils sont particulièrement bonnes. Je sais pas, il y a eu quelque chose...

0: peut-être dans la météo qui fait en sorte qu'ils sont plus croquants, ils sont un peu plus sucrés. Ben, un de mes, ben, pas voisins, mais presque, une autre sorte que je me souviens pas c'est quoi. La pomme est vraiment plus pâle. Elle est écœurante aussi, elle est croquante, il y a quelque chose, la pomme est vraiment délicieuse cette année. Les pommes sont bonnes.
1: Mais ça se développe dans les universités, les pommes Astor. C'est fou pareil.
0: Ouais, c'est débile. Zestar. Écoute, si vous allez dans les pommiers, demandez s'ils l'ont, mais ils l'ont pas vraiment pas partout. Tu dis qu'il y en a deux au Québec. Fait qu'on le sait
1: dans l'île aux coudes. Peut-être qu'à l'île longue, je sais pas, mais je sais que Benno et l'île aux coudes, il reste encore pas pire.
0: Ah, c'est pas pire, ça. On aime ça. Dans quelques instants, c'est notre question inutile. C'est laquelle votre pomme préférée, vous autres, les gens? C'est notre question inutile ce matin. Ah, moi aussi, je le sais. Je l'ai tatoué sur le cœur, je suis sur le bord de me faire un tatouage.
1: C'est les pommes vertes, chose du studio.
0: Pourquoi?
1: Les pommes vertes.
0: Ben voyons donc.
2: Parce que de mon côté, moi, je te l'assure.
0: Moi, c'est pas ça non plus, mais c'est très bon. Les pommes vertes sont dans mes bonnes pommes. Là. Quand sont bonnes en Moses.
2: Des bonbons à pommes vertes. Ah, ça, c'est bon.
1: Oui, ça, oui, ben,
2: ça, c'est bon.
1: Mais il y a pas de pommes là-dedans.
0: 6-12-12, c'est juste ça le détail. Micro iHeart ou le 690-9400. Quelle est votre sorte de pomme préférée, les chums? C'est notre question inutile ce matin.
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0: Hey, ça, c'est excitant dans le midi show. C'est un peu une exclusivité. Il y a une légende de la musique qui fait son retour, Pat.
1: Oui, Rocky Bertrand, qui a fait ses débuts même à l'époque où Énergie, c'était CKMF en 99-2000. Et il a fait un retour l'année dernière, sorti un album, en sort encore un, il sort la semaine prochaine, je pense. Wow. Et on a une exclusivité, évidemment, parce qu'on est partout sur le réseau Énergie. Je vous fais entendre ça maintenant.
2: Music for the Cash présente Rocky Bertrand chante ses peines d'amour. Après 30 ans de carrière, Rocky nous présente son 57e album. Oui, oui, vous avez bien entendu, il n'abandonnera jamais. L'album est un voyage au cœur de ses blessures, porté par une voix qui tremble de détresse, un chef-d'œuvre de vulnérabilité.
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1: Il y a aussi ce merveilleux poème au milieu de la chanson « Tu es la garnotte dans mes bottes ». Parce que des paroles parlées, ça sonne plus sincère pis ça gosse jamais personne.
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1: Et c'est comme ça pendant 17 longues minutes.
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0: point. Quand on a fait la pochette de l'album, je voulais avoir l'air profond.
1: Rocky aborde des thèmes qui reflètent des enjeux modernes et contemporains. Anxiété, robots, intolérance au lactose.
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1: Voici un extrait de Rachel est un robot.
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1: 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Les critiques sont unanimes. On voulait de la country, on a eu un appel à l'aide. Quelqu'un a le numéro de sa mère? À écouter uniquement si vous êtes au fond du baril et que vous voulez creuser encore. Un album triste, mais surtout embarrassant pour sa famille.
0: C'est sûr qu'après avoir lu les critiques, ça a été difficile de rester humble.
1: Chansons tellement intimes qu'on a l'impression d'écouter l'album en regardant Rocky se faire une coloscopie. Vous allez être bouleversés lorsque vous entendrez les chansons « Ma jument préfère mon cousin »« Sanglots sur la guitare sèche »« Mon chapeau est trop petit pour ma tête pleine de doutes »« Je mange des toasts au beurre de pénombre » et finalement, « Ma vie est un tas de marde ».
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1: » Oui, Rocky Bertrand chante ses peines d'amour. 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
21: Regarde, les Alors, on a toute cette vague au sujet des auteurs qui font du plagiat sur l'intelligence artificielle.
22: Oui.
21: Je vais rejoindre chez lui en visioconférence Stephen King. Bonjour.
22: Bonjour.
21: Êtes-vous en train d'écrire un nouveau livre d'horreur, Stephen King?
22: Ouais, un nouveau livre, c'est un personnage épouvantable.
21: Non, non.
22: Dégueulasse.
21: À ce point-là.
22: Ah, le pire des monstres, si bâtard.
21: C'est la chair de poule.
22: Non, faut que j'y trouve un nom.
21: OK.
22: Et pensez à l'être humain.
21: Oh shit, méchant monster.
22: Ouais,
21: j'ai le sang glacé. Hey,
22: mec, tu le vois. Oh. Moi, je chie dans mes culottes.
21: Oui, c'est notre prochain sujet, votre quotidien de vieille personne.
22: Ah, d'accord.
21: Mais vous, Stephen King, vous copiez pas l'IA.
22: Es-tu malade?
21: Non, je suis.
22: L'IA peut pas écrire l'horreur.
21: Ah, vous essayez de faire écrire de l'horreur?
22: Oui. Okay. Il m'a demandé, écris-moi une scène d'horreur.
21: Bon, pis.
22: Mais lis ce qu'il m'a écrit.
21: Oui, donc.
22: Une flaque de sang traversait le dessous de la porte.
21: Ah, papy.
22: Horrifiée, elle ouvrit la porte.
21: Oui.
22: Et vit une employée de Emma Québec dire, Chris, j'ai échappé un sac à terre, je tombe bien nounoun.
21: OK, c'est pas épeurant.
22: Non, l'IA a ses limites.
21: Mais qu'est-ce que vous pensez des auteurs qui copient?
22: Ça se fait pas.
21: Non.
22: Tu sais, tu peux être inspiré par un auteur.
21: Oui,
22: un auteur qui est mort, que t'admires.
21: C'est ça. Pis, donc, être inspiré par quelqu'un qui est expiré.
22: C'est une histoire de respiration.
21: Ouais, ça, je dis.

0: j'ai perdu mon plus jeune en jouant aux roulettes russes. Ma mère mettait un mégaphone dans ma boîte à lunch. Richard Blast a déjà été mon partner de pickleball. Il me reste encore deux cuisses de victimes de Jeffrey Dahmer dans le congélateur. C'est bien moi, Paul Poirier. Comment est-ce qu'ils vont, les chats?
1: Ça va bien.
0: Toujours sans dossier criminel, les chiens.
2: Oui, oui.
3: Pas sûr.
0: Moi, ça va comme Youpi qui se fait enfarger des escaliers de l'oratoire Saint-Joseph. Ça déboule.
1: Ah, ouais.
0: J'arrive justement de voir mon neveu jouer au hockey. Mm-hmm. Ils ont gagné par un score de reporter. 6-4. Ouais, fait du bien de me changer les idées, les chats, parce que je viens de mettre la main sur le rapport de la criminalité au Québec.
2: Oui, OK.
0: Le rapport de la criminalité.
1: Oui.
0: C'est très décevant.
1: Ah, oui.
0: Elle s'est rendue que les motards s'inspirent du gouvernement pour donner leur contrat aux plus bas soumissionnaires.
2: Ben
0: fait que si tu penses y arrive, un chat, tu te trouves avec des kidnappeurs pas d'expérience qui assoient les otards sur le siège en arrière au lieu d'écoucher dans le coffre de char. Ça, c'est comme la nouvelle génération de Shylock.
2: Ouais.
0: Tu lui donnes le nom d'un mauvais payeur avec un bat de baseball puis ils partent jouer à balle avec au lieu de se casser les jambes. Hey, pas des forces, s'est rendu que le nombre de tentatives de meurtre est plus élevé que le nombre de meurtres.
2: Ça n'a pas de sens. Ben oui.
0: Faut faire quelque chose, les chats. Tu sais, en même temps, c'est dur d'en vouloir aux jeunes, ils ont plus de modèles. Ils ont plus de modèles à suivre.
2: C'est ça.
0: Ils ont plus de modèles à suivre.
1: Money and claim, ça, quand on a besoin d'eux.
0: Tu sais, avant, on voyait les tueurs des journaux, on lisait leurs histoires, tu sais, on pouvait s'attacher aux crétés.
2: Mm. Ben oui.
0: Mais aujourd'hui, d'un monde de calinours, de woke du Christ.
1: De woke du Christ.
0: Les bandits sont rendus, qui sont vus comme des bandits.
2: Mais oui.
0: Non, mais rappelez-vous des belles années du photopolice avec les images en couleur qui faisaient ressortir le sang.
2: Oui.
0: Ça, en 2026, il reste quoi? La presse électronique pis le devoir.
2: C'est ça.
0: Tu vas pas tuer loin que ça. Résultat, ça donne une génération de caves qui pensent qu'une cagoule, c'est juste bon pour faire du skido. C'est quatre. Oui. Faut faire de quoi? Sinon, dans 10-15 ans, là, on va dire ce qui va arriver. Il n'y aura plus de criminels. C'est ça qu'on veut, un monde sans prison. Moi, en tout cas, c'est pas dans ce Québec-là que j'ai envie de vivre.
2: Ben non.
0: C'est pour ça qu'aujourd'hui, je suis venu vous annoncer, les chats, qu'avec la collaboration du ministre de l'Éducation, de la police de Comptrebed, ainsi que toutes les bandes de motards,
2: oui.
0: On prépare l'ouverture de la première école du crime au Québec.
2: Oh, wow.
0: Une maudite belle bâtisse avec des barreaux dans toutes les fenêtres, puis une toilette commune, pas de mur au milieu de l'édifice pour chier en gang. C'est beau. Toutes nos profs ont été tirés sur le volet. Ouais, je sais qu'on dit trier, mais nous autres, ils ont tous tirés. C'est quatre. Alors, puis évidemment, le français, on l'entend quand je parle, le français, c'est très important.
2: Ben oui.
0: Fait que le français va être mis de l'avant à l'école du criminel.
2: Okay.
0: On va apprendre à nos élèves à bien conjuguer le crime. Oui. Exemple, je suis innocent, tu es un otard, il est un screw, nous sommes barricadés, vous êtes cernés. Ils sont en libération conditionnelle.
2: Bravo.
0: Bref, tous des verbes qu'on peut retrouver là, dans le dictionnaire de la conjugaison des gangs de rue, là, le bitcherel. Évidemment, l'école respecte aussi les standards de la justice au Québec, ce qui fait qu'un étudiant a juste besoin de faire le tiers de ses cours avant d'être libéré sur le marché du travail.
2: Ouais, ça, c'est bon.
0: Si on est bien fiers de ça. En terminant, si vous me demandez qui a eu cette idée folle un jour d'inventer l'école, vous répondrez, va chier, je te dirai rien, je pas du tout. On s'en parle.
1: Ta dernière ligne est magique.
2: Ah, ben voilà, c'était Paul Poirier.
4: Ouais.
2: Trop drôle, Mario. Et il y a des gens qui remarquent le rire d'Anto aussi derrière. Donc, on entend bien. T'es en show le vendredi 16 octobre à Saint-Jérôme.
0: Saint-Jérôme, le chat.
2: Le 24, deux fois à Montréal, à l'Espace Saint-Denis. Une fois à 15h, une fois à 20h.
0: Ouais.
2: Le 29 octobre à Trois-Rivières. Le 13 novembre à Magog. Et là, à Québec, à la salle Albert Rousseau, le jeudi 26 novembre.
4: J'ai tellement hâte. 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
1: de nos études.
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2: Oui.
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0: toute cette vague au sujet des auteurs qui font du plagiat sur l'intelligence artificielle,
1: oui.
0: Je vais rejoindre chez lui en visioconférence Stephen King. Bonjour.
1: Bonjour.
0: Êtes-vous en train d'écrire un nouveau livre d'horreur, Stephen King?
1: Ouais, un nouveau livre, c'est un personnage épouvantable.
0: Non, non.
1: Dégueulasse.
0: À ce point-là.
1: Ah, le pire des monstres, si bâtard.
0: C'est la chair de poule.
1: Là, faut que j'y trouve un nom.
0: OK.
1: J'ai pensé à l'être humain.
0: Oh shit, méchant monster.
1: Ouais, attends.
0: J'ai le sang glacé.
1: Hey, mec, tu le vois. Oh. Moi, je chie dans mes culottes.
0: Oui, c'est notre prochain sujet, votre quotidien de vieille personne.
1: Ah, d'accord.
0: Mais vous, Stephen King, vous copiez pas l'IA.
1: T'es-tu malade?
0: Non, je suis.
1: L'IA peut pas écrire l'horreur.
0: Ah, vous essayez de faire écrire de l'horreur?
1: Oui.
0: Okay.
1: Il m'a demandé, écris-moi une scène d'horreur.
0: Bon,
1: pis. Ben, lis ce qu'il m'a écrit.
0: Oui, donc.
1: Une flaque de sang traversait le dessous de la porte.
0: Ah, papy.
1: Horrifiée, elle ouvrit la porte.
0: Oui.
1: Et vit une employée de Emma Québec dire, Chris, j'ai échappé un sac à terre, dont ben nounoun.
0: OK, c'est pas épeurant.
1: Non, l'IA a ses limites.
0: Mais qu'est-ce que vous pensez des auteurs qui copient?
1: Ça se fait pas.
0: Non.
1: Tu sais, tu peux être inspiré par un auteur.
0: Oui,
1: un auteur qui est mort, que t'admires.
0: C'est ça. Pis, donc, être inspiré par quelqu'un qui est expiré.
1: C'est une histoire de respiration.
2: Ouais, ça, je dis.

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2: Il est 6h19 minutes, alors que le soleil se lève sur le Saguenay-Lac-Saint-Jean. Tout le monde nous en parle via la messagerie texte au 6-12-12. Sylvie nous dit qu'il y a un super lever de soleil à l'usine d'asphalte. Il y a Martin Maltais qui nous envoie une photo. Le lever de soleil, le ciel est rose en ce moment. Puis on a reçu d'autres photos également. C'est de la part de Mathieu, entre autres, qui nous envoyait ça aussi. C'est magnifique ce matin. Très, très beau. Début de journée. On est à 10 degrés au Saguenay, on vous le rappelle. 6. Du côté du Lac-Saint-Jean. On s'est parlé de pommes. Dicky qui est tombé dans les pommes en fin de semaine, qui est allé faire un tour du côté de l'île aux coudes.
3: D'ailleurs, oui? J'ai rencontré quelqu'un sur la traversier, puis il me disait, hey, monsieur Dicky, Jean, oui, il disait, hey, on se croise souvent quand on va à Tadoussac, on est allé aux coudes. Hein? Ben oui, tabarouette. J'ai manqué ma chute, pomme, j'aurais dû dire, hey, je dis, prochaine fois que tu y vas, appelle-moi, on va se plier sur le gars. J'aurais bien fait.
2: Ouais, pis t'es qui? T'as-tu demandé son nom?
3: Non, j'ai pas demandé son nom, non.
4: Toi, tu pilles ton gaz de même, puis tu fais du covoiturage avec n'importe qui, toi.
3: Ben là,
2: pourquoi pas?
4: Ah, pour sauver du gaz. J'ai vu avec le prix du gaz, là, 2021. Ouais, non,
3: il y a des gars dans le Simonac, dans le parc de Galilée.
4: Oui, c'est vrai. Tu sais, là.
2: C'est vrai. Ouais. Puis, Dicky, tu nous en as parlé, la Zestar. T'as goûté à une sorte de pomme, semblerait-il, qui est parmi les meilleures. Et il y a juste deux brevets au Québec pour cette pomme-là. T'as pu goûter à ça au verger Penneau. On le redit à l'île aux coudes. Et on vous a demandé, justement, ce matin, c'est quoi, vous autres, votre sorte de pomme préférée? Il y en a des tonnes, des sortes de pommes au Québec. C'est laquelle votre préférée? Et
3: Pomme-Lane, c'est sûr, c'est la Gala.
2: Ah, la Gala? La Gala arrive pas loin dans mon temps.
3: J'avais juste le goût de name dropper Gala.
4: Je la connais même pas.
2: La Royal Gala, est vraiment.
4: La Royal Gala?
2: Elle est bonne, mais elle croquante. Maintenant, moi, c'est la Honeycrisp.
3: Ah oui, oui, oui.
2: Je suis plus capable d'aller en bas de ça depuis que j'ai coupé. Parce que moi, j'aime ça croquant, je vous l'ai dit.
4: D'aller en bas de
2: un
4: ça.
2: Un peu sucré.
4: Ça se prend pas pour de la merde, là.
2: Non, mais dans le sens que des fois, c'est une pomme qui se vend un petit peu plus cher que les autres.
4: OK.
2: Mais ça me dérange pas, je l'aime trop, moi, celle-là. Fait que je vais pour la Honeycrisp.
3: Il y en avait aussi chez Penneau.
2: Oui.
3: Ouais.
2: Ben c'est populaire.
4: Ah ouais, ça toute mais là, j'imagine, mettons quand tu vas au verger, c'est le même prix peu importe là, tu sais.
3: Oh oui, c'est pas
2: c'est pas plus cher parce qu'elle est hot là, c'est ça.
4: Non, de la trier le sac un moment donné.
3: Non non, trie pas le sac, c'est pas être le sac, tu le remplis.
2: Ah ouais, ça vaut la peine. C'est laquelle toi?
4: Et moi c'est un classique, si je vous dis un classique, c'est quoi?
2: Macintosh.
4: Moi Macintosh, j'adore.
2: Ouais, moi je
4: m'attends pas mon Macintosh.
2: La pelure, ouais, trop coriace.
4: Moi c'est qui juge moi. Juste après la pomme verte, il y a Macintosh.
2: Ah ouais, tu disais que tu nous jugeais cette pomme verte. Pomme verte, c'est bon. Aussi, là, quand sont bonnes, quand sont dans leur bonne
4: période. On dirait qu'il est tout le temps dur. Parce que je sais pas si moi j'ai été chanceux. Là.
2: Souvent.
4: Hein, comme tu dirais, Mylène, des pommes qui sont...
2: Dures, dures, dures.
4: Dures, dures, dures. Les pommes vertes sont souvent dures, dures, dures.
2: Dures, dures, dures.

0: La Macintosh, un classique. Il dit, moi, je suis pas un grand consommateur de pommes, mais j'aime bien la Macintosh. Tu sais, si on s'entend, tu sais, si tu demandes au Québec, tu fais un sondage, c'est sûr que c'est une des pommes qui sort beaucoup aussi, là.
1: Ah oui,
0: c'est une des plus connues, à mon avis,
1: oui.
0: Là. Puis tu disais que tu avais ramassé aussi des poires, hein, dans
1: ouais.
0: ta cueillette. Du quai, ben, il y a quelqu'un qui nous écrit, moi, ben, c'est Louis. Salutations, Louis. Il dit, moi, je préfère la pomme poire. Tu sais, comme rouge-rouge, puis c'est vrai que c'est bon aussi, la pomme-poire. C'est un mix
1: ah
0: des
1: oui.
0: deux. Mais tu sais, quand on aime les pommes, je te dirais qu'on aime pas mal toutes sortes de pommes.
1: Ben oui, c'est ça qui arrive.
0: Tu sais, elles sont pas mal toutes bonnes, effectivement, là. La Ambrosia.
1: La Ambrosia.
0: Je la connais pas non plus, celle-là. Sylvie nous dit goûter à ça, c'est la meilleure. Avant, je t'ai vendu Gala ou Honey Crisp. Oh, OK, tu me parles, là. Mais maintenant, Ambrosia, il faut choisir celles qui ont pas la pelure épaisse.
1: Elle vient de Saint-Ambroise.
0: Ambrosia.
1: C'est là qu'on la retrouve.
0: Ouais. Juste en avant du géant.
1: C'est ça.
2: Juste pour le fun, savez-vous combien il y a de variétés de pommes dans le monde?
1: Attends, il doit en avoir genre 1000.
2: 1000? Milan?
0: Dans le monde? Moi, au Québec, j'aurais aimé ça savoir. Dans le monde, il doit en avoir.
2: Au Québec, on parle d'une douzaine.
1: Ah, mon Dieu, fait que mon 1000 doit être loin, là.
0: Ah, ouais, je sais pas. Aucune idée.
2: 7500.
1: Mais mon Dieu, finalement.
0: 7500 sortes de pommes à travers la planète.
1: C'est qui le gars qui les a toutes goûtées pour dire, ouais, ça, c'en est une autre?
0: Ouais,
1: ça, c'en est une autre? Ça, c'est pas la même.
0: On
1: peut-tu
0: parler après Francis de Grandpré?
1: Mais après, moi, on le trouvera pas, ce gars-là.
0: Lève ton verre. C'est notre question inutile ce matin concernant les pommes. Votre sorte préférée? Continuez de nous écrire au 6-12-12.
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1: Corinne, tu nous fais voyager.
2: Oui, aujourd'hui, on découvre la ville de Sorel-Tracy. Est-ce que vous êtes déjà allé dans la ville de Sorel-Tracy?
3: À plusieurs reprises.
2: Ah ouais?
3: Moi, premièrement, je fais des spectacles, moi.
2: Ouais. Ah oui, c'est vrai.
3: J'en ai fait beaucoup, donc une centaine, là. J'ai marché dans ce coin-là, tout ça, pour la marche Montréal-Québec, dans le temps du gros luxe, c'est n'importe quoi.
2: Ah,
3: mais bref,
2: oui.
3: Je vous en reparlerai.
2: Okay.
3: Corinne. Oh!
4: Contrairement à ce que les gens croient, Sorel-Tracy n'est pas un pays en forme de bas de Sorel. Ça, c'est l'Italie et c'est vraiment pas la même chose. Il y en a un qui a une vieille histoire et des bâtiments qui ont été construits il y a 2000 ans et une autre qui est super cible et rossie dans le même centre d'achat. Wow! Sorel est la quatrième ville la plus ancienne de la province. Son nom vient de Pierre de Sorel, S-A-U-R-E-L, qui est un capitaine du régiment de Carignan-Salière, le frère de Carignan-Poivrière. Lui, c'est le Evil Twin. Il donne son nom à la seigneurie concédée en 1672. C'est quoi ça, une seigneurie? Que tu te demandes en parlant un petit peu trop fort pour rien. C'est un grand terrain avec plein de maisons, puis il y a un gars qui habite dessus dans la plus grosse des maisons qu'on appelle un seigneur. Puis c'est lui qui décide des règlements puis qui te charge des taxes. C'est un peu comme ton ami fatigant qui veut toujours faire la banque au Monopoly puis qui te met les impôts puis les frais de prison dans son stack. Mmh. En 1781, Sir Frederick Haldimand, qui est gouverneur de Québec, acquiert la seigneurie au nom de la couronne. Pas le bijou, là. La gang de la royauté.
2: Oh, okay.
4: Oui. Il achète une bâtisse en construction puis il finit ça en manoir sur la rivière Richelieu pour pouvoir accueillir du monde important, genre des commandants puis Céline. Mmh. Il fait des plans pour construire un village et attirer des colons britanniques, mais il n'y en a pas beaucoup qui viennent s'installer. Mmh. C'est plate, hein? Mmh. C'est ce qu'il fait, c'est parce qu'il a fait un événement Facebook puis personne ne l'a vu. Il aurait dû faire une conversation de groupe à la place. Puis là, tous ces mononcles et ma tante auraient répondu avec des stickers d'avatar d'eux-mêmes qui surréagissent. Faut le cœur avec des pouces!
2: Yes.
4: Et juste en bas, Gen Z a quitté le groupe. Tout de suite après la construction, la maison accueille le major général Frédéric Adolf von Rindsel, un gars de la Beauce.
3: Oui.
4: Et c'est grâce à lui qu'est apparu le premier arbre de Noël illuminé en Amérique du Nord. Oui! Dans certains textes, on dit que c'est le général von Rindsel qui a fait ça. Dans d'autres, on dit que c'est la baronne, sa femme. Entre nous, on le sait tous que c'est la baronne.
2: Ben oui,
4: c'est aussi elle qui a décoré le sapin, acheté les cadeaux de la famille proche, la belle famille qui les a emballés, qui a fait le menu, le souper, qui a renvoyé le monde chez eux, ben plein avec des restants dans des plosiblocs. Puis lui, le genre, allumé 2-3 chandelles du haut parce qu'il était grand, puis on lui a tout donné le mérite. Mais ça, c'est pas écrit sur la plaque commémorative devant la maison des gouverneurs.
2: Ben non.
4: Si c'est pas vrai, il viendra me hanter pour me le dire. En 1787, le village est appelé William Henry. Ils ont hésité longtemps entre William Henry, Clitorine Jade, ou Duolingo Luke. Finalement, ils ont choisi William Henry parce que c'était le nom du fils du roi du Royaume-Uni de l'époque, George III. C'est logique, les autres noms n'existaient pas encore.
2: Ouais.
4: J'imagine que William Henry, il devait être content de savoir qu'un village où personne ne veut habiter de l'autre bord de l'océan qui portait son nom. C'est ça qu'un gars de 22 ans veut, hein? Mm-hmm. Juste après se faire grignoter d'un culotte dans le tour du château.
3: Yeah!
4: Le village est renommé Sorel en 1784. Ça, c'est 204 ans avant la sortie du film Petit Pied le dinosaure, si vous vouliez vous situer. Dans les années 1800, le village est en pleine croissance. Il mange comme un porc, puis sa mère est obligée d'embarrer les biscuits pour pas qu'il passe la boîte en 2 minutes. Il passe de 2000 à 7000 habitants parce que maintenant, il y a de la job! Les activités portuaires et le McDo ont besoin de main-d'œuvre. Durant la Deuxième Guerre mondiale, plus de 20 000 travailleurs viennent à Sorel pour travailler dans les industries de construction navale et de machinerie lourde. Inutile de vous dire que ça se peut que vous entendiez une petite blague salace suivie d'un rat soufflé par-ci par-là, hein? Tracy de son bord, ben elle, écoute, était là, puis elle regardait le vide. Avant, elle s'appelait Saint-Joseph de Sorel, puis elle est devenue Tracy en 1954. Un nom qu'on a choisi pour honorer Alexandre de Prouville, marquis de Tracy, un autre d'aude là, qui était dans le régiment de Carignan-Salière. Il y a eu un concours pour choisir le nom de la ville. Les finalistes étaient Tracy, Niagara Falls et Vin Diesel. Mais comme Niagara Falls était déjà prise et que personne n'avait encore vu Rapide et Dangereux, Tracy a gagné. Le logo de la ville a été changé en 2021 et c'est maintenant un genre de S majuscule blanc dans un rectangle. D'un bord, c'est vert, l'autre bord, c'est bleu. D'ailleurs, sur le site Internet, ça dit que pour utiliser le logo, je dois demander l'autorisation au service des communications. Mais comme je l'utilise à l'audio, je devrais être correct.
2: Yes.
4: Je vous laisse sur le slogan de Sorel-Tracy. On se voit en ville! À Montréal, j'imagine!

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25: On l'a toujours dit, on parle pas assez souvent par année de la condition féminine.
26: Un seul jour des femmes où on parle de la condition féminine.
25: Oh non, condition féminine, c'est tous les jours, là.
26: Quoi?
25: Oui, ma blonde, tout ce qu'elle accepte, c'est une condition.
27: Et on a toujours dit aussi que l'agressivité de la clientèle dans un commerce, c'est non.
28: Oui, est-ce qu'on vous a répondu?
29: Ouais, des vis à béton d'une demi par tour.
28: On en a plus en stock.
29: En ça, on en a plus en stock, c'est pas bon, t'es bien laide.
28: Non, c'est parce qu'ils sont durs à avoir, ils n'en a plus nulle part.
29: En ça, on n'en a plus nulle part. On a peut-être à la tête du barbecue en spécial que là-bas, c'est nul.
28: J'ai des une demi par quatre, mais j'ai pas d'une demi par trois.
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28: Alors, les fournisseurs, on a misère.
29: Oh, chier.
28: Les fournisseurs de ce temps-ci,
29: là. Les fournisseurs, frère, avec, Sky.
27: L'agressivité dans les commerces, c'est non. Le message du gouvernement qui dit quoi faire, c'est non, ça avec. Dans les débuts de saison du hockey professionnel, le jeune qui se fait appeler pour le camp d'entraînement, il est ému.
29: Comment ça s'est passé quand le Canadien t'a appelé, là?
30: Ben, il me parlait comme si j'étais un enfant.
29: Okay.
30: Il me donnait des conseils de vie, comme, ben, c'est quand t'as le rocket, t'avales quelque chose. Quand t'as le rocket, t'avales.
29: On parlait du rocket de Laval.
30: Ah, c'est ça!
27: Et que c'est émouvant, un début de carrière de...

0: c'est l'intelligence artificielle qui a regroupé 5 noms. En fait, j'ai demandé, dans le fond, depuis la Coupe de 1993, qui sont les 5 meilleurs joueurs qui ont fait partie de l'organisation du Canadien.
1: Ça coûte?
2: Gardien de but compté, compris, là.
0: On compte les gardiens de but.
2: Ben, Patrick Roy.
0: Oui, ils sont dans la liste. Attends, je vais vous dire ceux qui sont pas dans la liste en premier. Parce qu'en fait, au 6-12-12, on va voir, ils ont oublié quelque chose. Il faut juste préciser que ça a été évalué selon leur impact à Montréal, pas juste leur carrière, là.
2: Okay.
0: Et puis vraiment l'impact qu'ils ont eu quand ils ont joué ici.
1: Les Costitines?
0: Ah, oh non.
2: Les frères Costitines. J'ai
1: mal prononcé, là.
0: Non, ils ont
1: eu... Non plus, t'as pas capable de dire leur nom,
0: non, c'est ça. Ils ont eu de l'impact dans beaucoup de bars, par exemple. Puis dites-moi ce que vous en pensez au 6-12-12. Ceux qui ne sont pas dans la liste, il y a Shea Weber qui n'est pas là. Bon, il a peut-être pas fait trop longtemps, ça va.
2: Ben, il était marquant comme défenseur quand même.
0: Tomáš Plekanec, bon, OK.
1: Ouais.
0: Vincent Danfous n'est pas dans la liste des 5 meilleurs joueurs.
2: Ça, je suis pas d'accord. Faut qu'il soit là, Véné.
0: Et Alex Kovalev non plus. C'est ça le bout que j'ai fait.
2: Il y a eu combien de grosses saisons à Montréal, Alex Kovalev, qui était spectaculaire quand il était en feu, là, mais...
0: Il me semble qu'il y en a eu au moins 4-5, là, mais... En tout cas, je sais pas, il me semble qu'il a été marquant. Donc, selon vous, qui se retrouve donc dans le top 5, puis qui est-ce qui manque, c'est surtout ça. Le numéro 5, c'est Piqué Subban. Piqué Subban, on dit ben du flair, du caractère,
1: il avait
0: des
1: beaux
0: habits. Très présent, fait que et puis il a marqué l'imaginaire, mais en même temps c'est pas non plus
2: ça a pas été une très longue carrière.
0: Non plus.
2: Mais il a gagné le Norris, je pense.
0: Il a gagné le Norris,
2: puis moi je l'aimais la dernière fois que j'ai racheté un chandail de Caulfield, mais avant ça le dernier chandail que j'avais acheté c'était celui de Piqué Subban.
1: Oui. Mais il était spectaculaire, c'est juste qu'il oubliait des fois de faire des passes.
0: Oui. C'est ça.
1: C'était lui contre le bunch.
2: Mais quel talent. C'était
1: ouais.
2: Le réchauffement quand il patinait de reculons, là, tu te souviens
0: oui,
2: ça?
0: Oui.
2: Ah, il est incroyable.
0: Bon, là, on dit au 16 aux Scott Gomez, non, il n'est pas dans la liste.
2: Je comprends pas.
0: Patrick Laine, non plus.
2: Ah,
0: là, on est au numéro 4, et le numéro 4 est Max Pacioretty.
1: Gros
0: marqueur de l'équipe en plusieurs saisons, 226 buts en 626 matchs avec le Canadien, 5 saisons de 30 buts et capitaine. Bon, ça fait que ça va.
2: C'est pas le gars qui avait le plus d'émotions.
0: Non, on va dire ça comme ça. Ouais. Ben, il y en avait plus que le numéro 3 qui est Andrei Markov.
2: Il est un des meilleurs défenseurs quand même.
0: Oui, pilier discret de la défense pendant 16 ans, 990 matchs à Montréal, deuxième défenseur le plus productif de l'histoire de l'équipe à égalité avec Guy Lapointe.
2: Bon, quand même.
0: Ça, c'est des bons arguments. Et là, il nous reste juste deux positions. Fait qui reste dans les deux premières positions?
1: Puis au Patrick.
2: C'est sûr que Patrick Roy.
0: Non, Patrick Roy n'est pas sur la liste. Parce qu'on part de 93, lui, il est parti en 95. Puis en 94, c'était une saison écourtée, je pense, à cause d'un knockout.
2: Oui, mais il a quand même gagné la Coupe en 93.
0: En 93, oui. Mais on calcule que vu qu'il a été un an et demi de plus à Montréal, ben ça, c'est pas moi, là.
1: D'abord.
0: On peut s'obstiner. Ben, non, moi, je pense que Patrick Roy devrait être là. Ça n'a pas de bon sens, mais quand même. OK. Carey est à numéro 1. Donc, Carey est le plus marquant. On dit le joueur emblématique de l'ère moderne. Il détient les records du Canadien pour les victoires d'un gardien. 361 victoires. Les matchs joués, 712.
2: Excuse-moi, je te laisse finir.
0: Non, ben, en 2014, 2015, il a raflé les trophées Hart et Vezina, entre autres.
2: Ils ont-tu mis Caulfield? Parce que le dernier 50 buts, c'est Caulfield, il devrait être là.
0: Moi, j'aurais mis Caulfield en numéro 2. Caulfield n'est pas sur la liste. Il n'y a aucun joueur de l'émission l'édition actuelle du Canadien. C'est Sakou Koivu qui est en deuxième place.
1: Non, je l'ai trouvé.
0: Ouais. Ben, tu vois, Alec n'est pas d'accord, là.
3: Zéro.
0: Parce que là, moi, j'aurais mis Caulfield, même s'il vient de commencer, mais ça fait quand même une saison de 50 buts, là.
2: Puis ça sera pas sa dernière.
0: Non, exactement.
1: Alors, on fera un autre test dans 5 ans, calmez-vous.
0: Dans 5 ans. Mais Sakou Koivu, il a été marquant, mais il a pas été un grand joueur non plus, là, c'est pas...
2: Il y a combien de buts, Koivu?
0: Je l'ai même pas,
1: On s'en souvient tous quand même.
2: Quand il est revenu, là.
0: Oui, quand il est revenu après son cancer. Ça a marqué, effectivement.
1: Ben
0: là.
1: Ouais.
0: Il y en a qui disent, où est Mike Camilleri? Je sais pas s'il aurait mérité d'être là quand même, là.
2: Les gens disent Francis Bouillon. Il était bon, Francis, mais je suis pas sûr.
0: Je suis pas sûr non plus. Puis en même temps, c'est ça, c'est aucun joueur de l'édition actuelle. Je comprends qu'ils sont tous très jeunes encore, mais il aurait dû avoir une place au moins pour un Caulfield.
2: Koivu, plus long règne comme capitaine du Canadien.
0: Ah oui, hein?
2: Ouais.
0: OK. Ben oui, puis c'est vrai que ça va être marquant. Fait qu'il manque-tu d'autres noms? Selon vous, il manquerait qui, Alec? Tu dénonces,
3: Nick Suzuki, Lane Hudson, déjà, je suis prêt à le mettre. Ben, Pacioretty est trop. Pacioretty.
0: Ben oui.
3: Ben, il est pas assez bon, là. Pacioretty, il est trop. J'haïs Pacioretty.
1: Ben voyons,
2: toi.
1: C'est
2: ça
1: fait.
3: Ben, je sais pas, mais au moins, grâce à lui, on a pu avoir Nick Suzuki. Je tiens juste à le rappeler.
0: Mettons, entre Sakou Koivu pis Gallagher, là. Je sais pas, là. Je lance des noms parce que je
2: Gallagher, les gens disent, hey, mon Dieu, c'est vrai que Quintal a été marquant aussi, c'est un joueur, mais pas dans les pas dans le top 5. Les gens disent aussi que Lyle Oldline.
0: Ça, c'était avant, par exemple. Ça, c'était avant.
1: Oldline, c'est pas une toune, ça?
2: Oui, oui. Oui, c'était sa toune à lui, d'ailleurs.
0: Mais je vous rappelle, c'est en 193, là, il y a José Théodore, mais tu peux pas mettre José Théodore si t'as pas Patrick Roy sur la liste, là.
2: Je peux pas croire qu'ils ont pas mis Patrick Roy.
0: Non. C'est, c'est basé sur beaucoup de sources médiatiques et de, donc, Et voilà, ben donc c'est donc cette évaluation faite par l'intelligence artificielle. Ce qui s'en vient, c'est
2: Mark Rickey.
0: Ah oui, mais en quelle année il est parti, Mark Rickey, par exemple?
2: En quelle année?
0: Mais c'est vrai qu'il était bon.
2: Ah, il était éclairant, Mark Rickey.
0: Mais en tout cas, parce que là, on nomme des noms, là, mais des noms qui sont des joueurs qui étaient avant 93. Là, fait que c'est sûr que Mats Nesslund, c'était bien avant.
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0: toute cette vague au sujet des auteurs qui font du plagiat sur l'intelligence artificielle,
1: oui.
0: Je vais rejoindre chez lui en visioconférence Stephen King. Bonjour.
1: Bonjour.
0: Êtes-vous en train d'écrire un nouveau livre d'horreur, Stephen King?
1: Ouais, un nouveau livre, c'est un personnage épouvantable.
0: Non, non.
1: Dégueulasse.
0: À ce point-là.
1: Ah, le pire des monstres, si bâtard.
0: C'est la chair de poule.
1: Il faut que j'y trouve un nom.
0: OK.
1: Puis pensez à l'être humain.
0: Oh shit, méchant monster.
1: Ouais, attends.
0: J'ai le sang glacé. Hey,
1: mec, tu le vois. Oh. Moi, je chie dans mes culottes.
0: Oui, c'est notre prochain sujet, votre quotidien de vieille personne.
1: Ah, d'accord.
0: Mais vous, Stephen King, vous copiez pas l'IA.
1: T'es-tu malade?
0: Non, je suis.
1: L'IA peut pas écrire l'horreur.
0: Ah, vous essayez de faire écrire de l'horreur?
1: Oui.
0: Okay.
1: Il m'a demandé, écris-moi une scène d'horreur.
0: Bon, puis.
1: Mais lis ce qu'il m'a écrit.
0: Oui, donc.
1: Une flaque de sang traversait le dessous de la porte.
0: Ah, papy.
1: Horrifiée, elle ouvrit la porte.
0: Oui.
1: Et vit une employée de Emma Québec dire, Chris, j'ai échappé un sac à terre, je donne ben nounou.
0: OK, c'est pas épeurant.
1: Non, l'IA a ses limites.
0: Mais qu'est-ce que vous pensez des auteurs qui copient?
1: Ça se fait pas.
0: Non.
1: Tu sais, tu peux être inspiré par un auteur.
0: Oui,
1: un auteur qui est mort, que t'admires.
0: C'est ça.
1: Puis,
0: donc, être inspiré par quelqu'un qui est expiré.
1: C'est une histoire de respiration.
0: Ouais, ça, je dis.
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3: Aujourd'hui, c'est le retour de Mario Tessier, qui sera là, même si son hypothèque est finie de payer, il va être là aujourd'hui.
4: Ah, ben oui, c'était...
3: Ah, c'est très drôle. Alors, 14h55, toute l'équipe est là avec avec Cathy Gauthier, elle qui a son hypothèque à payer, fait qu'elle a le lundi, vous avez compris, c'est ça, les chaises changent beaucoup, mais c'est comme ça.
4: C'est ça. Et moi, j'ai mon hypothèque à payer, ma garde de grésil est loadée, fait que je suis du lundi au vendredi.
3: C'est ça, c'est pour ça que nous autres, on est là à la semaine longue, on a plus
4: d'affaires. On est bien loadés.
3: Moins gros salaire, plus d'affaires à payer.
4: En plus. C'est injuste, la vie est injuste.
3: Ouais. 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Imaginez-vous, vous pourriez partir dans une croisière Virgin Voyage réservée aux adultes pour deux personnes au départ de Miami le 7 février prochain.
4: Les vols aux adultes?
3: Oui. Ben comme dans le sud, là, souvent il y a des complexes réservés aux adultes. Ah ouais. Oui. C'est pas que tout le monde est toujours tout nu partout, là, dit que ça veut juste dire qu'il n'y a pas d'enfants.
4: Ouais, c'est toujours OK. Ah, c'est pas ça qui avait ça?
3: C'est pas de l'échangisme. Non, c'est juste que t'es sûr d'avoir juste des adultes.
4: OK, c'est ça, puis je trouve que c'est une bonne idée.
3: C'est ça.
4: Tu sais, des fois, tu pars en vacances juste. Pas qu'on aime pas nos enfants, c'est pas ça l'affaire, là. Tu sais, c'est juste que...
3: Toi, tu décides d'aller tout seul en voyage avec ta blonde, puis t'arrives quelque part où il y a plein d'enfants.
4: Ça crie partout, puis tu sais, autour de la piscine, c'est plein d'enfants.
3: C'est pas pareil. C'est pas le même genre de voyage. C'est ça. Ça existe, ces affaires-là. Des fois, il peut peut-être avoir plus de sexe en piscine, je le sais pas, là. Je sais pas.
4: Non, ça, il y en a d'autres pour ça.
3: Peut-être.
4: C'est vrai, hein? Non, mais il y a des places hôtelières, là, que des places hôtelières, que c'est vraiment ça, hein. C'est, c'est osé, là.
5: Parle-moi-en.
4: Non,
3: c'est une valeur de
4: $5,600. Mylène vient nous ramener.
3: Oui, c'est ça. Faudrait que...
4: OK,
3: Faudrait qu'on avance.
4: Oui.
3: Hey, mais pour vrai, puis il faut en parler. C'est quelque chose qui fait énormément jaser depuis hier, où on a vu apparaître ça un petit peu partout sur les réseaux sociaux. Les gars de Occupation Double Panama ont eu droit à une visite de 3 hommes armés qui sont débarqués dans une des maisons d'OD Panama live, là, solide à part de ça. Là, je dis live. Nous autres, on voit pas ça live à la télé, parce qu'on vous rappelle que quand on regarde Occupation Double, on a 3 semaines de retard sur la vraie vie, là.
4: Okay, ouais, c'est ça.
3: Donc, ce qu'ils ont vécu là, eux autres, en fin de semaine, ça s'est passé dans la nuit de jeudi à vendredi.
4: Fait que c'était comme début septembre.
3: On va voir ça. Non, ça vient d'arriver. Mais nous,
4: on va le voir dans 3 semaines.
3: Dans trois semaines, c'est ça.
4: C'est où, hein?
3: Exactement. Au Panama. Ouais. Puis ce qu'on précise, je vois ta question venir, c'est que les maisons des candidats sont vraiment dans des quartiers qui sont vraiment pas dangereux. C'est des quartiers où c'est vraiment des places plus de luxe, là, où il y a plein de belles grosses maisons, justement.
4: Sécurisées.
3: Puis tu sais, les productions d'Occupation Double, bien avant ça, ont toujours été sous haute sécurité.
4: Ils viennent pas seuls, là.
3: On veut pas que n'importe qui vienne déranger les tournages, on veut pas que n'importe qui rentre là, tout ça. Fait qu'il y a toujours eu beaucoup de sécurité. Mais là, pour une raison X qu'on ignore, il y a 3 personnes armées qui sont rentrées dans la maison des gosses. C'est quelque chose, là. Fait que, tu sais, c'est dur de savoir est-ce que... De un, c'est sûr qu'il y a des images qui ont été tournées. Il y a des caméras partout. T'sais, ces voleurs-là, je ne sais pas s'ils étaient au courant qu'ils rentraient dans une maison qui c'était une télé-réalité, qu'il y avait des caméras partout qui allaient se faire pogner assez vite.
4: Parce que ouais, c'est ça, ça a pas été long, là.
3: Ou ils ont voulu aller voler du stock de tournage. On ne sait pas trop. Ouais. Ça, on le sait pas du tout. C'est vraiment des suppositions, là.
4: Ça a l'air que les gars s'en sont mêlés.
3: Un peu, ça. On ne veut pas confirmer, mais ça a l'air que oui, il y a eu. On s'est défendu un peu. Ou en tout cas, on a fait le saut. On a voulu. Écoute, il y a 3 gars armés qui rentrent chez vous. P.A., Seigneur, tu réagis ou tu...
4: J'imagine que ils ont été rassurants, je pense, pour les familles.
3: Oui, c'est ce qu'on dit.
4: En essayant de pas trop donner de détails.
3: C'est peut-être ça aussi. Puis ce qu'on dit, c'est que personne n'a été blessé, que les 3 hommes armés ont été arrêtés, que ça s'est quand même assez rapidement, on a quand même assez rapidement réagi. Mais quand même, ça fait jaser. Puis, est-ce qu'on verra des images?

0: occupation double. Ben, je pense
1: pas
0: aussi.
1: Le choix.
2: Ben, puis en même temps, soyons clairs. Pour le montrer, moi.
1: Ben, pour les cas d'écoute, tu sais, soyons francs, même pour les cas d'écoute.
2: Oui, mais c'est vu, vu qu'il y a du crime là-dedans, là, peut-être la police vont dire non, si vous avez ça pas tout de suite, ben, dans
0: ouais, c'est
2: même,
0: vrai. Là, les images des trois personnes armées, je suis pas sûr qu'on va voir ça puis qu'on va voir l'événement. Ça, je pense pas. Mais
1: ils vont laisser les conversations.
0: Ben, je pense que oui, ça serait un peu bizarre d'enlever ça parce que ça fait partie de leur aventure. Mais moi non plus, je pense pas.
2: L'altercation, je pense pas qu'on va voir ça.
0: Non, je pense pas qu'on va nous montrer ça non plus, effectivement, là. Ça fait jaser pas mal. C'est sûr, c'est toute qu'une affaire.
1: On était mieux dans le temps qu'on était à Blainville, hein?
0: Hey, à Blainville, c'est plus tranquille,
2: un peu. À point zéro sur de l'arc.
1: Oui! Ça a seul d'être ça!
2: C'est la seule année que je l'ai écouté.
1: Parce que j'écoutais les 20 ans d'Odin l'autre jour.
3: Point zéro sur l'arc. Je me rappelais pas de ça.
2: C'est la seule année que je l'ai écouté.
3: Est-ce qu'il s'en rappelle, lui?
0: Non, c'est
1: pas le nom du gagnant.
0: C'est pas dans le temps d'Éric Salvaire.
2: Oh, absolument.
3: C'était un Éric aussi qui avait gagné.
0: Éric avec Natacha.
3: Ça, je m'en rappelle pas.
0: Je
3: m'en rappelle juste d'Éric.
2: Je sais qu'il y avait un policier qui avait quitté parce qu'il était en amour avec la fille puis il avait décidé de flusher ça.
3: Ils ont des enfants aujourd'hui.
2: On l'avait trop bien hot.
0: Il y en a beaucoup qui ont des enfants aujourd'hui. Donc, en écoutant ça, là, justement, au dé 20 ans, tu te rends compte qu'il y a beaucoup de couples qui sont encore ensemble. On rit bien de tout ça.
1: Ben, l'amour est dans le pré et loin devant sur le nombre de bébés, mais...
0: extrêmement loin devant, ça c'est sûr. Mais des bébés puis des couples qui fonctionnent encore. Fait que c'est beau de voir ça. 6h59 dans quelques minutes. On s'en va faire le tour de table complet. Et d'indiquer dis quoi?
2: On est sur la guerre des animateurs.
0: Oui.
2: Ah ouais, parce qu'il y a eu du mouvement en fin de semaine.
0: On va aller voir son des radios là-dedans. Parce
2: qui est
0: que...
2: le leader, qui est dernier.
0: C'est dans moins d'une semaine, la randonnée, là, la petite randonnée du Gros-Diqué, le 3 octobre, c'est samedi matin.
2: C'est samedi ici.
0: 8h que ça décolle à partir du foyer des loisirs d'Arvida. On vous en reparle dans les prochaines minutes.
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0: On se croirait dans Black Mirror, tu sais, la série là, quasiment d'horreur qu'il y avait sur Netflix. On était dans des situations un peu futuristes
1: en
0: disant.
1: C'est une dystopie.
0: Merci, ouais. C'est un beau mot.
1: Ça fait plaisir. Ah.
0: Mais c'est la vraie vie, ce que je m'apprête à vous partager. C'est un entrepreneur britannique qui a lancé une micronation, fait qu'un tout petit peuple, sur une île des Philippines. Ça s'appelle Sensei Island. Et la particularité de cette île, c'est qu'elle est gouvernée par des intelligences artificielles. Ce qu'on a fait. On a créé 17 agents d'intelligence artificielle qu'on a formés selon les valeurs, les écrits et le style de leadership de certaines figures historiques.
1: Ah ben super.
0: Genre le président sur cette île, c'est Marc Aurèle. Ça, c'est un philosophe romain.
1: Okay.
0: Le premier ministre, c'est Winston Churchill, qui a été premier ministre du Royaume-Uni. Le ministre de la Défense, c'est Sun Tzu, qui est un général qui a écrit l'art de la guerre. Le ministre de la Justice, c'est Nelson Mandela. De la Culture, Léonard de Vinci. Puis il y en a 12 autres comme ça. Donc, c'est vraiment 17 personnalités historiques dont on a utilisé comme ce qu'ils ont légué sur
1: l'essence,
0: Terre.
1: L'essence,
0: exactement, pour créer des gens. Et l'objectif de cette île, qui, je vous rappelle, est une vraie île, je n'invente rien, éliminer les travers humains de la politique. C'est pas de la science-fiction. L'entrepreneur, ce qu'il souhaite faire, c'est démontrer que l'intelligence artificielle peut gouverner de manière plus efficace, plus transparente et plus éthique qu'un politicien traditionnel.
1: C'est pas épeurant.
0: C'est pas épeurant. Et ce qui est épeurant encore plus, Corinne, je te dirais, c'est qu'il y a 12 000 personnes qui ont déjà manifesté leur envie de devenir des résidents de cette
2: ville.
0: Ah
2: oui? Là.
0: Et c'est super simple parce que je suis allée sur le site pour voir si c'était compliqué là, déménager là.
1: Ouais, c'est compliqué.
0: Ben le petit formulaire que tu remplis est très très simple, c'est genre.
1: C'est un Google Form.
0: Ben pour vrai, c'est genre ça avec c'est quoi tes passe-temps favoris, genre.
1: Ah,
0: c'est
1: rollerblade.
0: Genre, par exemple. Je sais pas comment ils vont faire pour choisir les gens qui vont vivre sur cette île là, mais je suis terrorisée. Est-ce que c'est le genre d'expérience que vous feriez, vous tout lâcher puis déménager sur une île gouvernée par l'intelligence artificielle?
1: Non,
2: je serais pas ça.
0: Non.
2: En même temps, le REM avance tout seul, hein. Il y a pas de pilote là-dedans.
1: C'est vrai.
2: Tu sais, puis ça va bien.
1: Oui.
2: Non, j'aurais peur de ça, moi. Mais en même temps, je sais pas en fait quoi te répondre. Je pense que je vais prendre une petite minute de silence et y réfléchir.
1: C'est parce que l'idée, elle est le fun. Faites chose, ouais. Celle-là, c'est
0: oui,
1: où,
0: oui,
1: ça?
0: C'est une belle île aux Philippines.
2: Ah, ben
0: c'est
2: oui,
0: okay. Paradisiaque. C'est juste que t'es gouverné par Sun Tzu, par Léonard de Vinci puis Nelson Mandela.
1: Ah, ben si Léonard de Vinci peut comme inventer un petit quelque chose, là, ce serait pas plate, là, tu sais.
0: C'est sûr.
1: Mais non, mais c'est terrorisant, on peut pas faire ça.
2: Qui a acheté l'île?
0: J'ai pas son nom, c'est un entrepreneur britannique. Je préfère une petite recherche puis trouver ça.
2: Okay.
0: Fait qu'il avait, il lui a investi des milliers de dollars dans une île puis il veut créer cette micro-nation-là puis prouver que l'intelligence artificielle, c'est mieux que l'humain.
1: C'est parce que le problème avec ça, c'est qu'ils vont se réunir puis ils vont devenir tout puissants puis après ça, ils vont gouverner la planète. T'sais, tu peux pas faire un gouvernement avec ce monde-là, franchement.
0: Ben non, c'est ça.
1: Ben non.
0: Bon, en même temps. En ce moment, on est en élection. Je vous rappelle d'ailleurs que vous pouvez aller voter par anticipation jusqu'à 20h ce soir.
2: Ah, c'est vrai, ça s'en vient, ça.
0: Tu sais, des fois, il y a des êtres humains qui se présentent là au pouvoir puis qui n'ont pas l'air d'avoir toutes les facultés pour gouverner. Fait que, tu sais, je sais pas si l'intelligence artificielle...
1: Les déboulements de concernes aujourd'hui.
0: Hey, ça va
2: l'intelligence artificielle, elle, ça serait pas enfargée dans cette phrase-là.
0: Hey, elle serait mieux que moi pour animer, je pense, l'émission.
2: Ah oui?
1: Non,
2: dis
1: pas des niaiseries.
2: Comment qu'elle parle, tu penses, l'intelligence artificielle, toi?
0: Ben, je pense qu'elle est un peu hautaine.
2: Ah oui?
0: Je pense que, puis elle se prend un petit accent.
2: Ok, parce que c'est vrai, on est rendu là. Elle parle pas comme ça. Ça, c'est dans mon temps, c'est ça?
0: Non, oui, c'est ça.
2: Okay.
0: Non, mon intelligence artificielle, elle est un peu pédante.
2: Ah, ouais.
0: Tout le monde,
1: je suis pas intéressée.
2: Non.
0: Bon, d'accord.
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1: On l'a toujours dit, on parle pas assez souvent par année de la condition féminine.
2: Un seul jour des femmes où on parle de la condition féminine.
1: Oh non, condition féminine, c'est tous les jours, là.
2: Quoi?
1: Oui, ma blonde, tout ce qu'elle accepte, c'est une condition. Et on a toujours dit aussi que l'agressivité de la clientèle dans un commerce, c'est non.
3: Oui, est-ce qu'on vous a répondu?
4: Ouais, des vis à béton d'une demi par tour.
3: Ah, on en a plus en stock.
4: En ça, on en a plus en stock. C'est pas bon, t'es bien laid.
3: Non, c'est parce qu'ils sont durs à avoir, ils n'ont plus nulle part.
4: En ça, on en a plus nulle part. On a pété la tête sur le barbecue en spécial que là-bas, c'est nul.
3: J'ai des une demi par quatre, mais j'ai pas d'une demi par tour.
4: J'ai des une demi par tour, je veux des une demi par quatre, vis-toi dans le trou du bat.
3: Alors, les fournisseurs, on a misère.
4: Oh, chier.
3: Les fournisseurs de ce temps-ci,
4: là. Les fournisseurs, fournisseurs, frère avec, escalade.
1: L'agressivité dans les commerces, c'est non. Le message du gouvernement qui dit quoi faire, c'est non, ça avec. Dans les débuts de saison du hockey professionnel, le jeune qui se fait appeler pour le camp d'entraînement, il est ému.
5: Comment ça s'est passé quand le Canadien t'a appelé, là?
6: Ben, il me parlait comme si j'étais un enfant.
5: Il okay.
6: Me donnait des conseils de vie, comme, ben, c'est quand t'as le rocket, t'avales quelque chose. Quand t'as le rocket, t'avales.
5: Il parlait du rocket de Laval.
6: Oh, c'est ça!
1: Et que c'est émouvant, un début de carrière. De...

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1: Alors, c'est-tu une vraie ou une fausse émission de télévision ou ça a-tu déjà existé, en fait? Mmh. C'est ce qu'on va se demander. OK, on commence avec Man versus Beast. Ça serait américain. C'est des humains qui affrontent des animaux dans des compétitions sportives. Mmh. Un sprinteur, par exemple, contre une girafe et un zèbre. Un sumo.
2: C'est vrai, ça.
1: Oui, il va perdre. Un sumo contre un orang-outan. Il va tirer à la corde. Un champion des concours alimentaires contre un ours Kodiak qui mange des hot dogs. Est-ce que c'est un show qui existe?
2: Je sais pas, mais j'aimerais ça.
3: Je suis sûr que ça existe. C'est tellement calme.
2: Ouais.
3: Et en même temps, c'est sûr que c'est l'animal qui gagne tout le temps, là.
1: Moi, d'après moi, oui.
2: Ça dépend. Peut-être que le gars, il a un gun.
3: C'est bon point.
2: C'est ça,
3: bon.
2: Ça aide.
3: OK, ben, je pense que Man versus the Beast, je pense que ça existe.
1: Et ça existe, effectivement. Ouais. Aux États-Unis, ça a existé. Fait que, c'est spécial quand même.
2: Tu peux te battre avec un kangourou, toi? Tu préfères de la boxe avec un kangourou?
3: Comment c'est fort,
1: quand même?
3: Hey, oui. C'est capable de s'asseoir sur sa queue.
2: Ah ouais, hein?
3: Oui. À part Sébastien, quand est-ce que quelqu'un d'autre peut faire ça?
1: C'est pas toi.
2: Je ne répondrai pas à cette question.
1: C'est ça. OK. Aux Pays-Bas, ça s'appelle The Big Donner Show. Ça, c'est vraiment spécial. Trois malades rivalisent en direct pour convaincre une femme atteinte d'une maladie incurable de leur donner ses reins après son décès.
3: Ben, c'est épouvantable.
2: C'est terrible,
3: ça.
2: C'est tellement immoral.
3: Okay. Attends une minute. C'est trois personnes qui sont malades.
1: Oui, qui sont malades, qui ont besoin, mettons, d'une transplantation des reins.
3: Ouais. Et puis là, il y a une personne
1: qui, elle, a une maladie incurable, mais pas des reins, évidemment. Fait que ses reins vont être encore bons. Fait que là, c'est pour la convaincre de vous donner ses reins.
2: C'est
3: épouvantable. Dis-moi que ça existe pas.
2: Faut pas que ça existe.
1: Ça existe.
2: Arc.
1: Mais attendez, il y a une nuance importante. L'émission a réellement été diffusée, mais la donneuse était une actrice et le don constitue un canular destiné à sensibiliser le public au manque d'organes.
2: Ah.
1: Fait que ça, ils s'en sont sauvés un peu de même, mais les trois autres filles qui ont participé ou les trois autres personnes,
3: ils espéraient un don, là.
1: C'est quand même, ça, c'est,
3: Wow.
1: C'est de mauvais goût, on va dire ça comme ça.
3: Un peu, ouais.
1: OK. On y va avec, La dernière personne à cligner des yeux, The Last to Blink, en Finlande. Deux personnes doivent se regarder sans cligner des yeux. Celui qui tient le plus longtemps gagne une opération au laser pour la correction de la vue.
2: Non, mais ça se peut, ça.
1: Ça se peut?
3: Non, ouais. Ça me fait rire, ça, c'est
2: ça se peut, mais qui regarde ça? Hey, viens vite, là. Ouais, oui. Amène les chips, là, c'est cligne pas des yeux.
3: Ah, tu l'as manqué, il a cligné, là.
2: Ah, ouais.
1: Ça. J'avoue que c'est pas super excitant.
3: C'est quoi? C'est ça juste ça, l'intrigue, là.
1: C'est juste ça.
2: Ça se peut pas.
1: Ça se peut pas.
3: Hey, c'est une demi-heure de télé, ça veut dire que c'est 23 minutes à part les pubs.
2: Ouais.
3: 3 minutes de regarder quelqu'un cligner des yeux.
2: Ben, en même temps, on écoute Occupation Double, c'est aussi vide.
1: Donc, vrai ou faux?
2: C'est faux.
3: Je veux que ça soit vrai.
1: C'est malheureusement, c'est faux.
2: Okay.
1: On peut l'essayer aussi pour nos réseaux sociaux, peut-être, ce coup.
2: Le monde se fait le cul pour écrire des bons concepts. Là, je sais, j'en ai écrit une série. Là, on va en faire.
1: On va faire maintenant, OK, les cadets de l'espace au Royaume-Uni. Des candidats sont convaincus de suivre une formation militaire en Russie avant de partir en orbite. Ils montent ensuite dans une fausse navette spatiale qui ne quitte jamais un hangar situé en Angleterre.
2: Ça, c'est vrai.
3: Je suis sûr que c'est vrai. Ouais. Mais en plus, c'est un simulateur, en fait.
1: Exactement, c'est ça. Mais eux autres sont persuadés qu'ils sont vraiment dans l'espace, là.
3: J'adore l'idée.
2: Ouais, j'aime ça.
3: C'est écœurant comme idée. Je pense que ça existe.
1: Et ça existe pour vrai?
2: Mais oui.
1: Ça, je serais curieux de voir ça pour vrai.
2: Ben oui. Comment tu fais pour auditionner, pour aller là? C'est comme, ils te posent des questions de physique. C'est comme, moi, je connais ça en physique. L'eau bouille à 100 degrés. Après ça, elle gèle à zéro. C'est tout ce que j'ai comme connaissance.
3: Mais moi, je pourrais-tu postuler, même si j'ai juste mes maths de secondaire 4?
1: Pour ça, oui, parce que tu vas pas vraiment dans l'espace rendu là.
2: Tu sais comment utiliser un compas. Tu peux tout faire, là.
3: Écoute,
2: t'as ton rapporteur d'angle. Je veux dire, tu vas aller dans l'espace.
3: Tout est possible.
2: Ils sont allés dans l'espace avec un cellulaire, là.
3: Apollo 13, ils sont venus sur Terre à cause d'une roulette de duct tape. Oublie pas ça.
2: Oui. Il avait oublié à vaseline.
1: On a l'émission La prison du bruit en Allemagne. Des candidats sont enfermés dans des cellules où jouent simultanément des pleurs de bébés, des alarmes de voiture et des exercices de flûte à bec et de cornemuse. Celui qui résiste le plus longtemps remporte un appartement insonorisé.
3: C'est sûr que ça existe parce que c'est une des façons d'interroger, mettons, des terroristes et tout ça.
1: Oui.
3: C'est tu leur fais écouter des trucs pas écoutables jusqu'à temps qu'ils parlent. C'est sûr que ça existe.
2: Moi, je dis que non parce que qui va écouter ça justement, c'est inaudible.
1: Ça n'existe pas encore, en tout cas.
3: Non.
1: Donc, c'est faux. Ouais. Fait, peut-être une idée pour...
3: Je disais que, tu sais, dans le temps du 11 septembre, là, il y avait interrogé de façon illégale un peu des gens qui étaient suspects, là.
1: Oui, oui.
3: Puis ils leur faisaient écouter, entre autres, Baby Shark.
1: Oui, oui.
3: Sans arrêt, puis des...
1: Oui.
3: Comment?
4: Barney.
3: C'est I love you, you love me, c'est ça, hein?
1: Oui. Un dernier, peut-être. Une vie en prix. C'est un humoriste ignorant qui l'est diffusé à la télé, qui est enfermé nu dans un petit appartement. Pour manger, s'habiller, éventuellement sortir le soir, parce que je rappelle qu'il n'y a pas de vêtements dans l'appartement, il est nu, il doit gagner l'équivalent d'1 million de yens en participant à des concours trouvés dans des magazines.
2: Bien sûr, on dirait, je crois, c'est en Asie, ça?
1: C'est au Japon.
3: Mais je comprends pas.
2: Ça, oui, ça je peux.
3: C'est un humoriste, il est tout nu.
1: Il est tout nu, puis c'est pas qu'il est filmé pour la télé. Fait qu'il est dans un petit appartement. Et là, pour réussir à sortir de là, faut qu'il s'habille. Fait que là, faut qu'il gagne dans des concours, il participe à des concours, là.
2: Mais c'est quoi, il l'amène là-dedans en disant, c'est ça, on te met tout nu, puis c'est quoi la...
1: C'est une excellente question. J'ai pas comment il se rend là-bas.
2: Comment tu l'amènes là?
3: C'est un humoriste de la relève, on s'entend,
1: là. Probablement, oui, c'est pas, un gros nom, là.
2: Je pense que c'est vrai, parce qu'ils ont tellement des trucs tordus là-bas à la télé, là.
3: Ça doit être vrai.
1: C'est effectivement vrai. Il y en a un qui a vécu l'expérience durant 15 mois à la fin des années 90.
2: 15 mois
1: pour, j'imagine, pour manger, sortir, puis je sais pas qui regardait ça non plus, mais...
2: Ben là, maintenant, tu t'appelles pas ta mère, tu fais maman, hein?
1: Oui.
2: Il aime porter des jeans.
1: Oui, c'est ça.
3: Il est passé 15 mois nu battre dans son appartement.
1: Oui, ben, essayer de gagner des prix pour se payer de la bouffe ou des jeans, là. Fait que, en tout cas.
3: Première quête, ça aurait été, comme tu dis, Kat. Moi, je pense, aussitôt que j'ai une petite rentrée d'argent, moi, m'acheter des boxers,
2: ben ouais, c'est exactement. Ça, moi, m'acheter comme quelque chose pour pouvoir sortir d'ici, là, pour aller voir qu'est-ce qui se passe dehors.
1: Ben oui.
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0: Alors, on a toute cette vague au sujet des auteurs qui font du plagiat sur l'intelligence artificielle.
1: Oui.
0: Je vais rejoindre chez lui, en visioconférence, Stephen King. Bonjour.
1: Bonjour.
0: Êtes-vous en train d'écrire un nouveau livre d'horreur, Stephen King?
1: Ouais, un nouveau livre, c'est un personnage épouvantable.
0: Non, non.
1: Dégueulasse.
0: À ce point-là?
1: Ah, le pire des monstres,
0: c'est
1: bâton.
0: C'est la chair de poule.
1: Là, faut que j'y trouve un nom.
0: OK.
1: Puis pensez à l'être humain.
0: Oh shit, méchant monster.
1: Ouais, attends.
0: J'ai le sang glacé.
1: Hey, mec, tu le vois. Oh. Moi, je chie dans mes culottes.
0: Oui, c'est notre prochain sujet, votre quotidien de vieille personne.
1: Ah, d'accord.
0: Mais vous, Stephen King, vous copiez pas l'IA.
1: Es-tu malade?
0: Non, je suis.
1: L'IA peut pas écrire l'horreur.
0: Ah, vous essayez de faire écrire de l'horreur?
1: Oui. Okay. Il m'a demandé, écris-moi une scène d'horreur.
0: Bon,
1: puis. Ben, lis ce qu'il m'a écrit.
0: Oui, donc.
1: Une flaque de sang traversait le dessous de la porte.
0: Ah, papy.
1: Horrifiée, elle ouvrit la porte.
0: Oui.
1: Et vit une employée de Emma Québec dire, Chris, j'ai échappé un sac à terre, je donc ben nounoun.
0: OK, c'est pas épeurant.
1: Non, l'IA a ses limites.
0: Mais qu'est-ce que vous pensez des auteurs qui copient?
1: Ça se fait pas.
0: Non.
1: Tu sais, tu peux être inspiré par un auteur.
0: Oui,
1: un auteur qui est mort, que t'admires.
0: C'est ça. Pis, donc, être inspiré par quelqu'un qui est expiré.
1: C'est une histoire de respiration. Ouais, ça, je dis.

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2: On va parler avec Éric Lapointe, d'ailleurs, de chez Chasse et Pêche, Chicoutimi Alma, là, à 8h45 ce matin.
4: Hey, Mylène, la oui. guerre des animateurs. Parce ouais. que là, la petite randonnée de ce gros ski, premièrement, je vais vous parler sérieusement, OK? Il y a des gens qui nous demandent, écoutons, l'objectif, comment ça va, puis êtes-vous, écoute, on est présentement à 30 000 piastres de ramasser, ce qui est quand même bien, mais on est très loin des deux, trois dernières années. L'année passée, on avait récolté 94 500. À moins qu'un mécène débarque de quelque part, ça serait surprenant qu'on fasse ça cette année. Moi, personnellement, je trouve que 60 000, c'est un beau chiffre. Puis je sais que c'est de l'argent.
2: Puis, ah oui, c'est de l'argent.
4: Tu sais, je trouve que 60 000, c'est un beau chiffre. Ça donne 10 000 par organisme. Fait que, tu sais, c'est tout de l'argent local, il n'y a pas une seule administration là-dedans, c'est de l'argent qui reste entièrement dans la région, tu sais, ça, c'est notre grosse fierté. Puis on est vraiment pas une grosse équipe, là, on travaille très, très, très fort là-dessus, je te dirais, là. Donc, c'est vraiment ce qui nous motive. Est-ce qu'on va l'avoir, là, 60 000 cette année? Je le sais pas, mais... Tu sais, des fois, on parle de dons. Puis les entreprises qui nous font des dons, je vais en annoncer demain, d'ailleurs. Il y en a une couple en fin de semaine qui sont manifestées. Okay. Si vous avez une entreprise, vous voulez vous manifester, textez au 61212, vous pouvez m'écrire sur Facebook, n'importe quoi. Puis on va vous plugger bien comme il faut, ça va nous faire plaisir. Dans le milieu communautaire et tout, c'est dur cette année, de ce qu'on m'a rapporté. Puis la randonnée, ben, elle fait pas exception à ça. Puis, tu sais, avec l'inflation et l'argent.
2: On le sait, là.
4: Et je comprends très, très, très bien.
5: Ben, on l'a vu dans l'actualité, le communautaire route, je pense, c'est ça leur slogan, tu sais. Puis,
4: s'il y a des gens qui viennent marcher en fin de semaine, puis qui amènent 5 piastres, ben, c'est beaucoup.
2: Ah oui.
4: 10 piastres. Parce que on parle beaucoup de 100 piastres. Ben, c'est beaucoup, là. Tu sais,
2: vous arrivez avec
4: un
2: 10,
4: un 20, non.
2: C'est ça. Soyez pas mal à l'aise de votre don. Vous donnez le montant que vous pouvez. Si c'est 5 piastres, ben c'est 5 piastres. Ça coûte 5 piastres. Ça fait beaucoup d'argent.
4: Ben, c'est ça. Puis, tu sais, il va y avoir une canisse, là, aussi, qui va être là, comme à tous les années, là, dans la course foyer loisir, le samedi. Pas mettre du change dedans. Il n'y a aucun problème là-dessus. On prend tout. Puis il n'y a pas de petits dons. Ça, je le dis régulièrement, là. Il n'y a vraiment, vraiment pas de petits dons. Puis venez marcher cette année, même si c'est, puis on veut voir la face. C'est important pour nous autres. Fait que moi, j'aimerais ça qu'on se rende à 60 000. Est-ce que ça va se faire? Je ne sais pas. 30 000, je sais que c'est de l'argent. 60 000, je sais que c'est de l'argent, puis je connais les conditions actuelles, puis jamais je vais accuser le monde de quoi que ce soit, de gang de... Pas en tout. L'argent est dur à gagner. Moi, le premier, je le sais.
5: Mais comme tu dis, venez marcher, c'est un événement de gang.
4: Ben oui.
5: Puis, tu sais, en gang, pour ceux qui veulent se rendre jusqu'au bout, c'est encore plus facile de le faire, parce qu'il y a du soutien, il y a d'autres mondes autour. Puis,
4: et là, je dis ça juste à vous autres, je ne dirais pas ces vidéos que je fais dans la randonnée, je ne l'écrirai pas non plus, mais si on revient l'an prochain... Profitez bien du parcours de cette année.
5: OK.
4: Ça sera pas ça.
2: OK.
4: Ouais. Si on revient l'an prochain, ça sera pas ça.
5: C'est comme retour au son?
4: Pas exactement, mais pas loin.
5: OK.
4: Mais me fais pas parler, là. Ça fait parler, là. Arrête!
5: Ouais, des fois, t'es bon tout seul, là.
4: Ouais, je sais, mais arrête. Starte-moi pas. Mais oui, puis non, P.A. Tu vois, on verra dans le temps comme on dit.
5: Ouais, c'est ça, c'est dans un an, là.
4: Et là, nous autres, la guerre des animateurs, comment ça va? Parce qu'on ramasse l'argent chacun de notre côté aussi. Et on vous rappelle que lui ou elle qui va finir dernier, ben, il devra se faire épiler à la cire chaude.
2: Live, en onde, lundi prochain.
4: Puis il y aura d'autres choses aussi, là. Il y aura d'autres services aussi. On va s'amuser pas mal avec ça. Et présentement, ben, c'est PA qui est grand premier, à 2130 $.
2: D'ailleurs on PA, c'est arrivé vendredi, t'étais pas là, t'étais malade. On a dit, mais t'es PA qui était à 130 $.
5: J'étais dans le lit, moi, là. Eh,
2: hey, ben oui.
5: Là, à un moment donné, je me fais écrire, hey, t'es premier. De quoi je suis premier? C'est quoi je rapporte, je suis premier. Parce qu'il y a des auditeurs qui m'ont écrit, vous le savez pas, mais il y a des auditeurs qui m'ont écrit, qui m'ont dit, hey, bravo, t'es rendu premier. De quoi? C'est quoi ça?
2: T'as fait tout que bon en avant, grâce à Pusatier de Lille.
5: Merci, sincère,
2: qui ont décidé de te donner leur don.
5: 2000 piastres.
2: Fait que t'es à 2000 combien?
4: 2130.
2: 2130 toujours, premier, parfait.
4: Justin avec ses billets des Canadiens, deuxième.
2: Il y a encore quelqu'un qui demande le lien là au 6-12-12, on va t'envoyer
4: ça. Ouais, parce que Justin par tranche à 50 piastres. C'est-tu 50? 50. T'as une chance de gagner des billets pour le Canadien, les matchs de ton choix dans les rouges.
2: Ouais.
4: Fait que, mais c'est des trains à 50$. 50$, une chance, 100$, ainsi de suite.
2: Exact.
4: 1840. Troisième, sur le podium, Marc Diquet.
2: Oh.
4: À 1105. Et
2: oh,
4: moi.
2: Bravo, moi, à 1000.
4: Moi, je suis moins cher. Hein. Moi, par tranche de 20$.
2: Ouais.
4: OK? Fait que 20$, une chance, 40, ainsi de suite, deux chances.
2: Ouais, ouais, ouais.
4: Je suis chef à domicile.
2: Ah oui, tu vas faire...
4: Pour quatre personnes avec du vin.
2: T'occupes de tout.
4: Avec le dessert. Je vais probablement avoir un sous-chef avec moi. Ah non, on va s'occuper de vous autres. Là. Le vin,
5: ça prend-tu un setup où tu vas, mettons, un fumoir ou
4: non, pas
5: un
4: tout, barbecue? Non, pas tout. Ben, alors, si ils veulent que je m'en sers, oui, mais sinon, on y va avec ce qu'on a.
5: Okay.
4: Donc, 6-12-12, si vous voulez donner à mon équipe, 1105. Simon...

0: 6-12-12. Vous dites, je veux donner pour Mylène et on vous donne le lien pour m'aider à ne pas finir dernière. Ce serait bien apprécié.
1: Ouais, 6-12-12, vous voulez aider qui? Pas gênez-vous pas, on va vous envoyer tous les coordonnées. La moitié aussi qui a pété le 10 000 $. Si vous voulez les liens de ça, on vous envoie tout ça.
0: C'est où et quand la marche? C'est au foyer des loisirs d'Arvida, même endroit. C'est la 14e édition. Le départ se fait à 8h samedi matin. La petite randonnée du Gros Diquet. Si vous voulez aller marcher, vous voulez donner l'important. C'est de ramasser le plus de sous possible pour les 6 organismes qui viennent en aide aux gens atteints de cancer et leurs familles ici au Saguenay-Lac-Saint-Jean.
2: Et bravo pour ton jeton d'ailleurs, je l'ai vu tantôt.
0: Mais ça, on a parlé,
2: dans ce show-là, on a souvent parlé du jeton.
0: Ben oui,
2: puis la Pairie aussi, il y en a un, t'as pas fait que félicitations, man.
0: Bravo, bravo, il est beau. Il est super beau.
2: Il est lourd.
0: Ah oui.
2: Quand même.
0: Dans les prochaines minutes, on s'en va jouer pour notre premier jeu de la semaine. Et qu'est-ce que vous pourriez gagner cette semaine?
2: Le respect.
0: Oui.
3: Ça se mérite.
0: Il y a du respect, il y a toujours du respect. Mais entre autres, des billets aussi. Pour aller voir les Sags, le match du 1er octobre qu'on vous offre aujourd'hui, vous pourriez gagner ça. Donc, c'est contre les Islanders de Charlottetown à 19h au Centre Georges Vézina, si vous voulez mettre la main là-dessus. 6-12-12, textez-nous, je veux jouer après Simple Plan et Welcome to My Life. Et vous pourriez jouer à Pense Vite.
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0: Corinne, tu nous fais voyager.
1: Oui, aujourd'hui, on découvre la ville de Sorel-Tracy. Est-ce que vous êtes déjà allé dans la ville de Sorel-Tracy?
2: À plusieurs reprises.
1: Ah ouais?
2: Moi, premièrement, je fais des spectacles, moi.
1: Ouais. Ah oui, c'est vrai.
2: J'en ai fait beaucoup, donc au moins une centaine. J'ai marché dans ce coin-là, tout ça, pour la marche Montréal-Québec, dans le temps du gros luxe, c'est n'importe quoi.
1: Ah,
2: mais bref,
1: oui.
2: Je vous en reparlerai. Okay. Corinne?
3: Oh! Contrairement à ce que les gens croient, Sorel-Tracy n'est pas un pays en forme de bas de Sorel. Ça, c'est l'Italie et c'est vraiment pas la même chose. Il y en a un qui a une vieille histoire et des bâtiments qui ont été construits il y a 2000 ans et une autre qui est super cip et rossi dans le même centre d'achat. Wow! Sorel est la quatrième ville la plus ancienne de la province. Son nom vient de Pierre de Sorel, S-A-U-R-E-L, qui est un capitaine du régiment de Carignan-Salière, le frère de Carignan-Poivrière. Lui, c'est le Evil Twin. Il donne son nom à la seigneurie concédée en 1672. C'est quoi ça, une seigneurie? Que tu te demandes en parlant un petit peu trop fort pour rien. C'est un grand terrain avec plein de maisons, puis il y a un gars qui habite dessus dans la plus grosse des maisons qu'on appelle un seigneur. Puis c'est lui qui décide des règlements puis qui te charge des taxes. C'est un peu comme ton ami fatigant qui veut toujours faire la banque au Monopoly puis qui te met les impôts puis les frais de prison dans son stack. Mmh. En 1781, Sir Frederick Haldimand, qui est gouverneur de Québec, acquiert la seigneurie au nom de la couronne. Pas le bijou, là. La gang de la royauté.
1: Oh, okay.
3: Oui. Il achète une bâtisse en construction puis il finit ça en manoir sur la rivière Richelieu pour pouvoir accueillir du monde important, genre des commandants puis Céline. Mmh. Il fait des plans pour construire un village et attirer des colons britanniques, mais il n'y en a pas beaucoup qui viennent s'installer. Mmh. C'est plate, hein? Mmh. C'est ce qu'il fait, c'est parce qu'il a fait un événement Facebook puis personne ne l'a vu. Il aurait dû faire une conversation de groupe à la place. Puis là, tous ces mononcles et ma tante auraient répondu avec des stickers d'avatar d'eux-mêmes qui surréagissent. Faut le cœur avec des pouces! Et juste en bas, Gen Z a quitté le groupe. Tout de suite après la construction, la maison accueille le major général Frédéric Adolf von Rindesel, un gars de la Beauce.
2: Oui.
3: Et c'est grâce à lui qu'est apparu le premier arbre de Noël illuminé en Amérique du Nord. Oui! Dans certains textes, on dit que c'est le général von Rindesel qui a fait ça. Dans d'autres, on dit que c'est la baronne, sa femme. Mmh. Entre nous, on le sait tous que c'est la baronne.
1: Ben oui.
3: Ben oui, c'est aussi elle qui a décoré le sapin, acheté les cadeaux de la famille proche, la belle famille qui les a emballés, qui a fait le menu, le souper, qui a renvoyé le monde chez eux, ben plein avec des restants dans des plosiplocs. Puis lui, genre, allumé 2-3 chandelles du haut parce qu'il était grand, puis on lui a tout donné le mérite. Mais ça, c'est pas écrit sur la plaque commémorative devant la maison des gouverneurs.
1: Mais non.
3: Si c'est pas vrai, il viendra me hanter pour me le dire. En 1787, le village est appelé William Henry. Ils ont hésité longtemps entre William Henry, Clitorine Jade, ou Duolingo Luc. Finalement, ils ont choisi William Henry parce que c'était le nom du fils du roi du Royaume-Uni de l'époque, George III. C'est logique, les autres noms n'existaient pas encore.
1: Ouais.
3: J'imagine que William Henry, il devait être content de savoir qu'un village où personne veut habiter de l'autre bord de l'océan qui portait son nom. C'est ça qu'un gars de 22 ans veut, hein? Mm-hmm. Juste après se faire grignoter d'un culotte dans le tour du château.
2: Yeah!
3: Le village est renommé Sorel en 1784. Ça, c'est 204 ans avant la sortie du film Petit Pied le dinosaure, si vous vouliez vous situer. Dans les années 1800, le village est en pleine croissance. Il mange comme un porc, puis sa mère est obligée d'embarrer les biscuits pour pas qu'il passe la boîte en 2 minutes. Il passe de 2000 à 7000 habitants parce que maintenant, il y a de la job! Les activités portuaires et le McDo ont besoin de main-d'œuvre. Durant la Deuxième Guerre mondiale, plus de 20 000 travailleurs viennent à Sorel pour travailler dans les industries de construction navale et de machinerie lourde. Inutile de vous dire que ça se peut que vous entendiez une petite blague salace suivie d'un rat de soufflé par-ci par-là, hein? Tracy de son bord, ben elle, écoute, était là, puis elle regardait le vide. Avant, elle s'appelait Saint-Joseph de Sorel, puis elle est devenue Tracy en 1954. Un nom qu'on a choisi pour honorer Alexandre de Prouville, marquis de Tracy, un autre d'aude là, qui était dans le régiment de Carignan-Salière. Il y a eu un concours pour choisir le nom de la ville. Les finalistes étaient Tracy, Niagara Falls et Vin Diesel. Mais comme Niagara Falls était déjà prise et que personne n'avait encore vu Rapide et Dangereux, Tracy a gagné. Le logo de la ville a été changé en 2021 et c'est maintenant un genre de S majuscule blanc dans un rectangle. D'un bord, c'est vert, l'autre bord, c'est bleu. D'ailleurs, sur le site Internet, ça dit que pour utiliser le logo, je dois demander l'autorisation au service des communications. Mais comme je l'utilise à l'audio, je devrais être correct.
1: Yes.
3: Je vous laisse sur le slogan de Sorel-Tracy. On se voit en ville! À Montréal, j'imagine!

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17: On l'a toujours dit, on parle pas assez souvent par année de la condition féminine.
20: Un seul jour des femmes où on parle de la condition féminine.
17: Oh non, condition féminine, c'est tous les jours, là.
20: Quoi?
17: Oui, ma blonde, tout ce qu'elle accepte, c'est une condition.
21: Et on a toujours dit aussi que l'agressivité de la clientèle dans un commerce, c'est non.
22: Oui, est-ce qu'on vous a répondu?
23: Ouais, des vis à béton d'une demi par tour.
22: On en a plus en stock.
23: En ça, on en a plus en stock. C'est pas bon, t'es bien laid.
22: Non, c'est parce qu'ils sont durs à avoir, ils n'ont plus nulle part.
23: Là. En ça, ils n'ont plus nulle part. On a peut-être la tête du barbecue en spécial que là-bas, c'est nul.
22: J'ai des une demi par quatre, mais j'ai pas d'une demi par trois.
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22: Alors, les fournisseurs, on a misère.
23: Oh, chier.
22: Les fournisseurs de ce temps-ci,
23: Les fournisseurs, fournisseurs, frère, avec, Skype.
21: L'agressivité dans les commerces, c'est non. Le message du gouvernement qui dit quoi faire, c'est non, ça avec. Dans les débuts de saison du hockey professionnel, le jeune qui se fait appeler pour le camp d'entraînement, il est ému.
23: Comment ça s'est passé quand le Canadien t'a appelé, là? Ben, il me parlait comme si j'étais un enfant.
21: Okay.
23: Il me donnait des conseils de vie, comme, ben, c'est quand t'as le hockey, t'avales quelque chose. Quand t'as le hockey, t'avales.
21: Il parlait du rocket de Laval.
23: Oh, c'est ça!
21: Et que c'est émouvant, un début de carrière de...

0: Le coup de 16h20.
1: Allô?
2: Notre complice s'appelle Sonia. Elle veut qu'on piège son conjoint. Puis l'histoire est simple. Il a apporté sa voiture dans un garage pour juste faire un changement d'huile, réaligner les roues, puis une mise au point.
3: That's it.
2: Fait que rien de compliqué, mais là, il va recevoir un appel de ce dit garage-là, puis il va avoir eu un incident supplémentaire, là, quelque chose qui arrive vraiment pas souvent, mais en même temps, on a comme pas le choix de l'avertir et de lui dire que c'est quand même en partie de sa faute, là.
3: Ouais, c'est 50-50 dans les torts, là.
2: Ça va coûter cher, là, les torts, justement. Fait que, bon, ben, Cathy, tu vas l'appeler en premier.
4: D'accord.
2: Puis, on compose.
5: Ouais, Luc est déjà en train de composer.
2: Parfait. Devrait sonner.
5: Il va y avoir une musique avant moi, c'est ça?
2: Y a-t-il une musique avant toi, c'est
5: là? Oui.
2: Non, pas 40 secondes.
5: Ah, non,
2: chante-moi Piketty.
5: OK, parfait.

0: Votre appel a été transféré à...
1: Oh non, bon, attends, on va le réessayer.
2: Faut pas...
1: As-tu le bon numéro ou c'est le...
3: Hey, ça, c'est-tu déjà arrivé, ça? Juste un répondant.
1: C'est arrivé qu'on appelle une couple de fois avant que ça réponde, là, ouais. Mais okay. Ça s'est supposé afficher le nom du garage, en plus, là.
3: Ouais. Okay. T'as un peu.
1: C'est peut-être une erreur de doigt, là. Oh.
0: Oui, bonjour. Est-ce que je parle avec Monsieur Denis Savard? Oui, bonjour. Mon nom, c'est France Castrol. J'appelle de chez Midas à Saint-Jean. Ça va bien aujourd'hui?
4: Oui, ça va très bien. Vous?
0: Good. Oui, ça va très bien. Je vous remercie de demander. J'appelle concernant votre Volkswagen Tiguan 2021 gris. Vous nous l'avez amené pour la mise au point. Le changement a bien été. 10 sur 10.
4: Oui, exact. Puis aligné rouge.
0: Oui, l'alignement aussi, mais moins bien. J'ai mis un 8 sur 10 pour l'alignement. C'est au niveau du road test. Ça a pas très bien été, malheureusement. Là, je me suis mis un moins 6 sur 10. Comme on dit ici, là, ça a chié. J'ai pas l'autorisation là, de vous dire ce qui s'est passé.
4: De quoi, excuse? Pourquoi ça n'a pas bien été?
0: Monsieur Savard, j'ai malheureusement pas l'autorisation de vous dire qu'est-ce qui s'est passé. Mais j'ai jamais vu ni senti une affaire de même. Là, c'est dommage que ça tombe sur vous. Là, je sais pas qu'est-ce qu'ils vont faire avec ça. J'ai jamais vu une affaire de même. Vous me voyez pas, on est au téléphone. Non, mais je vous fais un cœur avec mes mains.
4: Attends, vous êtes qui? C'est quoi qui se passe là? Attends,
0: tu peux. Mon nom, c'est France. Mais là, je vais vous passer à mon superviseur et je vais vous dire une chose, Monsieur Savard. Courage.

0: Oui, allô, monsieur Savard.
1: Oui, c'est quoi qui se passe?
0: Je me présente Hervé Broquin, gérant du département des pièces et des odeurs chez Midas. Je sais que ma collègue vous a mis au...
1: Des odeurs?
0: Oui, ma collègue vous a mis au courant qu'il y avait un petit incident dans votre véhicule, hein?
1: Hein? T'es qui, toi?
0: Je suis le gérant du département. Bon, écoutez, ce qui est arrivé, là, c'est que le mécanicien qui a travaillé sur votre char, lui, il a des gros problèmes personnels dernièrement, puis ça y arrive à l'occasion, pas toujours, mais de bon sens à la job. Eh bien, ça a été le cas aujourd'hui quand il a travaillé sur votre véhicule, monsieur. Là.
1: Ah, il n'a pas scrappé mon char?
0: Non, soyez pas inquiet. Ça s'est passé durant le road test. Fait que la bonne nouvelle, il n'y a aucun dommage à l'extérieur. Mais l'intérieur est une perte totale.
1: Voyons donc, c'est quoi cette affaire-là?
0: Bien, évidemment, on va prendre une partie des responsabilités, mais on est 50-50 là-dedans. Il y a une grosse partie que c'est de votre faute, parce que votre char était sale. OK, oui, mon employé avait largement dépassé le 0.08. Et non, c'est jamais une bonne idée de mélanger Sambuca, vin rouge, puis poutine italienne, avant un road test. Mais
1: c'est quoi cette affaire-là?
0: C'est ce que lui a fait. Ce que je vous dis, c'est que
1: si votre char
0: avait été propre, monsieur Savard, il aurait peut-être eu mal au cœur, mais ça serait jamais sorti autant que ça.
1: Non, ton gars, il était chaud. C'est quoi cette affaire-là?
0: Avez-vous déjà vu la petite fille dans le film L'Exorciste, là? La tête, il fait des 360, puis ça sort en sprinkler, puis en jet, là. Ben, c'est ça qui est arrivé. Il s'est sorti, là.
1: Dans mon char à moi?
0: Oui, et là, le résultat, c'est que...
1: C'est qui, ce gars-là?
0: Il est à côté de moi, ce sera pas long. Là, faut stripper l'intérieur du char au grand complet. Donc, contrairement à ce qui est sorti de sa bouche, là, j'entrerai pas dans les détails, mais on parle d'une facture de 8 000$. Donc, nous, on va payer 4 000$.
1: C'est quoi, cette affaire-là? J'étais faire un entretien sur mon char.
0: Ouais,
1: c'est quoi ton affaire, là?
0: L'autre 4 000 va être à vous. Ben, c'est parce que là, c'était tellement sale, ce char-là. C'est sûr qu'il a été malade. Il y a des restants qui traînent partout.
1: Bon,
0: écoutez, j'ai le garagiste avec moi, là.
1: C'est un char quasiment neuf.
0: Il peut, 5 ans. Il peut vous l'expliquer, ce qui s'est passé.
2: Gilles. Bonjour. Monsieur Savard. C'est Gilles, le mécanicien qui a travaillé sûr et surtout dedans votre véhicule. En partant, je veux m'excuser, M. Savard, pour le petit dégât, mais il faut se rappeler que c'est seulement que du matériel et que moi, au moins, il n'est rien arrivé. Merci de le demander.
1: T'as même pas l'air
2: d'être
1: agent, toi, là. C'est quoi cette
2: affaire-là? Attendez, M. Savard,
1: T'es chaud? Non. J'ai pris mon char, ben chaud!
2: Je peux vous expliquer cela depuis le début.
1: T'as de la misère à parler.
2: M. Savard, s'il vous plaît, j'ai mal à la tête. Alors, moi, je suis... Monsieur Savard, je suis venu au monde, moi, pour vous expliquer depuis le début, en 1967. Là où tout était beau, c'était l'année de l'amour, c'était l'année de l'expo. Par la suite, les choses ont déboulé. Ma première blonde est tombée enceinte de mon frère, mon propre frère. Pouvez-vous croire? Ensuite, j'ai été refusé à l'école de la vie et on connaît la suite. Voilà, vous savez tout. Légèrement feeling.
0: Bon, okay.
2: Feeling.
0: OK. OK. Regardez, M. Savard, je vais lui poser les questions. Ça risque d'être plus clair. Gilles?
2: Oui.
0: Où exactement tu as été malade dans le char de M. Savard, là?
2: Ça a été plus rapide de te dire où je n'ai pas été malade. Écoute, j'y vais de mémoire. Ça a commencé par le dash. Ensuite, Ensuite, ça a été le windshield, le coffagan.
1: J'étais malade dans mon char!
2: J'ai rempli les deux porte-gobelets au rebord, mais rien n'a été renversé sur les 100 grains, monsieur. Ensuite, j'ai essayé de regarder sur le banc en arrière, voir s'il y avait des Kleenex, mais j'ai dû tourner trop rapidement. Là, ça... J'étais tout étourdi. Ça a comme reparti. Un deuxième service. C'était l'enfer, monsieur. Le plafond, les bancs, dans le ventilateur. Je sais pas comment c'est arrivé, mais ça a traversé, puis j'en ai retrouvé jusqu'en dans la valise. Mais à la base, si vous aviez... À base, si vous aviez ramassé vos vidanges puis vos vieux sacs vides de Burger King, ce serait jamais arrivé. Alors, votre honneur...
1: C'est dégueulasse!
2: Votre honneur, parlez pas... Votre honneur...
1: C'est ta faute!
2: Oui, parlant de chier ça aussi, je suis désolé, mais vous savez, hein? Quand ça sort d'un bord, des fois, ça va des deux bords. Alors, votre honneur... Votre honneur, par les pouvoirs qui me sont conférés... Je déclare mon client non coupable.
1: Vous avez vomi.
0: Monsieur Savard, il vient de dire qu'il était non coupable. C'est la loi. Ça, c'est pas notre, c'est plus notre problème.
1: Ça se peut pas.
0: Il y a juste un petit peu. Donc, je vous condamne à payer le 8 000 $ au complet, étant donné que monsieur est innocent. Si vous voulez récupérer votre véhicule, sinon, on l'envoie à la scrap, parce que de toute façon, faut sortir ça du garage, ça pue le Chris, là.
2: Ah oui, j'ai oublié, excusez-moi. Excusez-moi, votre senteur.
0: Oui.
2: J'ai aussi été malade sur le radio de monsieur. Ça a brouillé toutes les postes, sauf Bonne Nouvelle Énergie, à au moins il va pouvoir s'entendre dans le coup de 16h20.
0: Ah, ça, c'est la bonne nouvelle, quand même.
2: Ouais.
0: Ouais, Denis.
1: C'est quoi, là? Voyons donc, mon radio, en plus.
0: Denis.
1: Je paierais pas ça, moi, là.
0: Non.
1: J'ai fait m'arranger mon char, là. Ouais. T'as vomi, t'as chié dans mon char, c'était chaud.
0: Denis.
1: Pendant que tu me parles.
0: Denis.
1: Voyons donc, c'est quoi, vous êtes une petite gang de malades, vous autres?
0: Denis, tu m'écoutes-tu?
1: Mon char, une petite gang de pas propre, de...
2: Denis, amenez-vous une bâche, monsieur.
0: Denis, t'es pas vraiment chez Midas. C'est l'émission Ça rentre au poste à Énergie. C'est un coup de téléphone organisé. L'appel actuel organisé par Sonia Ruel, ta blonde. Tu parlais avec Mario Tessier, qui était le gossou.
2: Salut.
0: Il y avait Cathy Gauthier qui parlait au début avec une belle voix sensuelle.
3: Eh oui, salut.
0: Et puis moi, c'est Seb Trudel. Alors...
1: Wow, attends, vous allez trop vite, là. C'est pas vrai?
0: Non,
2: c'est juste vrai.
1: Il est correct?
2: Il est correct. Tout est propre, puis il n'y a pas eu numéro 2 dans ton champ.
0: Non.
1: Calvin, j'étais sûr que... C'est mieux ça de même. J'étais en train de paniquer. Bosse-moi de mon char.
0: Dans ton char est correct, il doit sentir bon, tout est réglé. C'est vraiment l'idée de ta blonde. C'est Sonia qui a eu cette idée-là. Oui, c'est elle qui nous a écrit.
2: Oui.
0: Voilà.
1: Ah ben.
2: Est-ce que tu veux la saluer, là? Elle nous écoute présentement.
0: Sonia Ruel, veux-tu qu'on la salue?
1: C'est toi, Mario, le pas propre.
0: C'est toi, Mario.
2: Ouais, c'est ça.
0: C'est en plein ça. Merci, Denis. Merci beaucoup, Denis. Il y a plein de messages au 16-12-12, Jeanne Québec. Mario, tu es une machine pour limiter n'importe quelle voix. C'est un ninja. Maudit fourrette, une banche, oui. On vous êtes terrible, mais bon menteur, ben oui. Après, j'ai pas chié dans mon air fryer, ben là, oui. Évidemment, là, la phrase de la voiture, puis...
2: Quelqu'un dit, j'ai failli, mais tu fais que mon muffin, c'est à 132.
0: J'adore ça. France Castrol, oui, évidemment, ouais. C'était le nom de Cathy. Moi, j'étais Villebrequin, oui.
3: C'est tout
0: des noms qui se pouvaient, voilà. Ouais. Non, son char est correct. Voilà, fait que si vous voulez réentendre ce coup-là, il va être disponible sur le podcast de Ça rentre au poste dès 18h15 ce soir. Et il y a des gens qui suggèrent qu'il y a de faire des cassettes de relaxation avec cette voix-là.
2: T'as une voix cochonne?
3: C'est pas mal juste la voix que j'ai. Le reste, suit pas, je te dirais.
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0: toute cette vague au sujet des auteurs qui font du plagiat sur l'intelligence artificielle,
1: oui.
0: Je vais rejoindre chez lui en visioconférence Stephen King. Bonjour.
1: Bonjour.
0: Êtes-vous en train d'écrire un nouveau livre d'horreur, Stephen King?
1: Ouais, un nouveau livre, c'est un personnage épouvantable.
0: Non, non.
1: Dégueulasse.
0: À ce point-là.
1: Ah, le pire des monstres, si bâtard.
0: C'est la chair de poule.
1: Non, faut que j'y trouve un nom.
0: OK.
1: J'ai pensé à l'être humain.
0: Oh shit, méchant monster.
1: Ouais, attends.
0: J'ai le sang glacé.
1: Hey, mec, tu le vois. Oh. Moi, je chie dans mes culottes.
0: Oui, c'est notre prochain sujet, votre quotidien de vieille personne.
1: Ah, d'accord.
0: Mais vous, Stephen King, vous copiez pas l'IA.
1: T'es-tu malade?
0: Non, je suis.
1: L'IA peut pas écrire l'horreur.
0: Ah, vous essayez de faire écrire de l'horreur?
1: Oui.
0: Okay.
1: Il m'a demandé, écris-moi une scène d'horreur.
0: Bon, pis.
1: Mais lis ce qu'il m'a écrit.
0: Oui, donc.
1: Une flaque de sang traversait le dessous de la porte.
0: Ah, papy.
1: Horrifiée, elle ouvrit la porte.
0: Oui.
1: Et vit une employée de Emma Québec dire, Chris, j'ai échappé un sac à tâche, donc ben nounou.
0: OK, c'est pas épeurant.
1: Non, l'IA a ses limites.
0: Mais qu'est-ce que vous pensez des auteurs qui copient?
1: Ça se fait pas.
0: Non.
1: Tu sais, tu peux être inspiré par un auteur.
0: Oui,
1: un auteur qui est mort, que t'admires.
0: C'est ça. Donc être inspiré par quelqu'un qui est expiré.
1: C'est une histoire de respiration.
2: Ouais, ça, je dis.

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0: pas personnellement. C'est quelqu'un que je connais de vue, que je connais de nom, qu'on a vu passer, parce que justement, c'est dans la famille Énergie.
1: Ouais.
0: C'est pas mal la même chose autour de la table aussi. Là où on a une pensée, c'est qu'on a beaucoup de collègues à l'interne qui le connaissent.
1: Ouais.
0: Qui ont été vraiment des chums avec lui, qui ont habité, ben pas qui ont habité, mais tu sais, qui ont étudié avec
1: amis,
0: lui, exactement, qui ont qui s'appellent même d'une façon régulière, puis tu sais, ils se comptent leur vie, puis ils sont très très très très très très proches. Et ces gens-là, tu sais, je vais pas les nommer, mais quand même, en fin de semaine, on leur a offert notre soutien. Puis même que je voyais ce matin l'entreprise qui a offert aussi du soutien pour toutes les gens de Bell Media qui tu sais connaîtraient justement, tu sais, Gabriel Jasmin qui était du côté de Sherbrooke, qui a été pendant un bon moment dans l'émission du matin comme celle qu'on a actuellement. Et qui était devenu producteur dans les derniers mois. Donc,
2: j'ai déjà fait de la radio à CKJ, ici dans la région.
1: Oui, il a commencé probablement en faisant TM. Souvent, on passe par là.
0: J'ai vu CKJ faire un post aussi en fin de semaine.
1: 29 ans seulement.
0: 29 ans.
1: Ça, c'est quoi, tu sais?
0: Et mes pensées vont pour Océane Perrault, qui, tu sais, pour mettre en contexte, c'est très simple, c'est sa mère. C'est sa fête. Et pour sa fête, pour souligner l'événement...
1: C'était son rêve, sa mère, de faire un tour d'hélicoptère.
0: Et ils en ont fait un.
1: Ouais.
0: Et à l'intérieur, il y avait justement Gabriel. Et il y avait le frère d'Océane.
1: Ouais.
0: Donc imaginez, elle a vu la scène. Elle a vu ça. Elle a vu l'accident. Et ces gens-là ont péri. Donc, sur le même coup, là, tu perds ton conjoint, ta mère et ton frère. Et tu sais, quand tu dis, j'ai des problèmes dans la vie, là... peut pas être pire que ça.
1: Ah, ça relativise.
2: Ça me rappelait ce que Michel Germain, l'ex-descripteur de l'Océanique de Rimouski, a déjà vécu. Lui, c'était la date de Noël, en plus. C'était
1: horrible aussi.
2: Il y avait une accident d'auto, ça impliquait sa femme, sa belle-mère, puis sa fille. Puis les trois sont décédés du même coup.
0: Ah non, c'est fou.
2: Ça, c'est vraiment seul au monde en tabarouette.
0: Oh oui, puis tu sais, il y a très peu de détails pour l'instant. Là, tu sais, on a vu des images, puis les images sont tristement impressionnantes. Puis
1: parce qu'il y a eu 4 décès la pilote.
0: Ouais,
1: il y a 4 personnes
0: aussi
1: dans l'hélicoptère, les 4 sont décédés, dont la pilote qui était, semblerait-il, une pilote d'expérience qui avait 500 heures de vol à son actif. Je sais pas à quel point c'est une énorme expérience ou pas, moi non plus. On dirait que je connais moins ça là, mais.
0: C'est dur à dire. Mais tu sais, pour l'instant, on sait que les gens du BST sont sur le terrain, les gens de la Sûreté du Québec aussi pour faire l'enquête. Et mais c'est vraiment le fait que ça l'a tout vu là. Et moi, ce que je déplore aussi, puis je sais pas si vous l'avez vu passer en fin de semaine, mais les 7 à Potin. Les 7 à Potin s'en sont encore mêlés en disant un animateur connu du Québec a subi un accident. Arrêtez, vous êtes des écœurs hein, d'aller faire du clickbait sur des affaires comme ça.
2: Là, ils foncent tout, c'est pire, ils foncent
0: tout
2: le monde.
0: Ouais, mais c'est correct de dire, mettons, un candidat d'OD a dit quelque chose de pas
2: non,
0: de
2: mais ils foncent tout le monde, les affaires de même, ils foncent tout le monde.
0: Ben, sur les décès pour tout le monde, vous êtes des écœurs. Hein. De faire des clickbait là-dessus, là, ça n'a pas rapport. Ça n'a pas rapport d'amener des clips. Parce que eux autres, dans le fond, ils font pas ça parce qu'ils ont de la compassion pour Océane puis la famille d'Océane. Ils veulent juste vendre le peu puis dire « Hey, j'ai tel nombre de clics sur mon site. » Va chier, man. Mm. C'est un décès triste. Ce matin, là, il y a une femme qui écoute, une femme qui est du côté de la Montérégie, là, qui vient de perdre un 3/4 de sa famille en un accident. C'est pas le temps de se faire du cash avec des foutus clickbait. Fait qu'une pensée ce matin pour Océane qui, écoute, comme je vous dis, nos pensées sont avec elle. Écoute, même l'équipe de Sherbrooke ce matin n'est pas en onde non plus.
1: Ouais.
0: Je pense qu'on peut comprendre que, tu sais, c'est, eux autres, ça va leur prendre.
1: Puis, c'est un choc, là.
0: On a des anciens collègues qui sont rendus aussi à Sherbrooke qui, tu sais, de l'interne, on sait un peu comment ça se vit là-bas, puis c'est loin d'être évident, tu sais, tu lui dis, à lundi, vendredi, et t'arrives au bureau ce matin, et il est plus là. Et tout le monde l'a vécu dans plusieurs milieux. Tu sais, c'est pas parce que c'est un membre des médias que c'est plus important ou pas. Je pense que c'est une histoire qui peut faire jaser partout à travers le Québec à quel point c'est triste, mais à quel point ayez une pensée pour Océane Perrault parce que...
1: À quel point la vie bascule en une seconde.
0: Un accident.
1: Ouais.
0: Une seconde.
2: Mm. On dit que la vie c'est fragile, puis ouais, mais c'est ça. C'est
1: tellement fragile.
2: C'est ça, tu sais jamais.
1: Ouais.
0: Ouais. Fait que la famille d'Énergie Saguenay offre ses plus sincères condoléances à nos collègues et amis du côté de la Montérégie et à la famille d'Océane. C'est pas drôle. Fait qu'on a une pensée pour eux autres ce matin.
1: Absolument. Merci beaucoup, PA. 7h37, dans les prochaines minutes, c'est la machine à café qu'on s'en va ouvrir et c'est vraiment un beau moment qui circule sur les réseaux sociaux actuellement en lien avec le coach du Canadien de Montréal, Martin Saint-Louis, qui a donné sa chance à un jeune, à un enfant qui était là au point de presse et qui a pu poser sa question. On va vous faire entendre ça dans les prochaines minutes. On veut savoir, vous autres, quand vous étiez jeune, c'est quoi que vous vouliez faire quand vous étiez petit, là? Première affaire, là, que vous avez voulu faire quand vous étiez jeune. 6-12-12 pour nous répondre au Mico Hart, voici Matt Lang.
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0: rappel.
1: Hey, ça, c'est excitant dans le midi show. C'est un peu une exclusivité. Il y a une légende de la musique. Musique qui fait son retour, Pat.
2: Oui, Rocky Bertrand, qui a fait ses débuts même à l'époque où Énergie, c'était CKMF en 99-2000. Ouais, hein? Et il a fait un retour l'année dernière, sorti un album, en sort encore un là. Il sort la semaine prochaine, je pense. Wow. Et on a une exclusivité, évidemment, parce qu'on est partout sur le réseau Énergie. Je vous fais entendre ça maintenant.
3: Music for the Cash présente Rocky Bertrand chante ses peines d'amour. Après 30 ans de carrière, Rocky nous présente son 57e album. Oui, oui, vous avez bien entendu, il n'abandonnera jamais. L'album est un voyage au cœur de ses blessures, porté par une voix qui tremble de détresse, un chef-d'œuvre de vulnérabilité.
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0: 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Un gars qui pleure dans la vie. Sauf quand je me pogne une gosse dans mon zipper de culotte. Mais quand j'ai écrit cet album-là, j'ai tellement pleuré que mon plancher flottant a gondolé de bord en bas.
1: Il y a aussi ce merveilleux poème au milieu de la chanson « Tu es la garnotte dans mes bottes ». Parce que des paroles parlées, ça sonne plus sincère pis ça gosse jamais personne.
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1: Et c'est comme ça pendant 17 longues minutes.
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0: point. Quand on a fait la pochette de l'album, je voulais avoir l'air profond.
1: Rocky aborde des thèmes qui reflètent des enjeux modernes et contemporains. Anxiété, robots, intolérance au lactose.
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1: Voici un extrait de Rachel est un robot.
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1: 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Les critiques sont unanimes. On voulait de la country, on a eu un appel à l'aide. Quelqu'un a le numéro de sa mère? À écouter uniquement si vous êtes au fond du baril et que vous voulez creuser encore. Un album triste, mais surtout embarrassant pour sa famille.
0: C'est sûr qu'après avoir lu les critiques, ça a été difficile de rester humble.
1: Des chansons tellement intimes qu'on a l'impression d'écouter l'album en regardant Rocky se faire une coloscopie. Vous allez être bouleversés lorsque vous entendrez les chansons « Ma jument préfère mon cousin »« Sanglots sur la guitare sèche » « Mon chapeau est trop petit pour ma tête pleine de doutes »« Je mange des toasts au beurre de pénombre » »« Et finalement, ma vie est un tas de marde »
0: 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Plus jeune, quand ça m'arrivait, mon père me sacrait une taloche pis me disait « Retourne dans la porcherie, c'est pas aujourd'hui qu'on va enlever ton costume de cochon!
1: » Oui, Rocky Bertrand chante ses peines d'amour. 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
12: On l'a toujours dit, on parle pas assez souvent par année de la condition féminine.
13: Un seul jour des femmes où on parle de la condition féminine.
12: Oh non, condition féminine, c'est tous les jours. Là.
13: Quoi?
12: Oui, ma blonde, tout ce qu'elle accepte, c'est une condition.
14: Et on a toujours dit aussi que l'agressivité de la clientèle dans un commerce, c'est non.
12: Oui, est-ce qu'on vous a répondu?
15: Ouais, des vis à béton d'une demi par tour.
12: On en a plus en stock.
15: En ça, on en a plus en stock. C'est pas bon, t'es bien laid.
12: Non, c'est parce qu'ils sont durs à avoir, ils n'en a plus nulle part.
15: En ça, on en a plus nulle part. On a peut-être à la tête du barbecue en spécial qui est là-bas, c'est nul.
12: J'ai des une demi par quatre, mais j'ai pas d'une demi par tour.
15: Des une demi par trois que je veux, des une demi leur cave, vise-toi dans le trou du bat.
0: Parce que les fournisseurs, on a misère.
15: Oh, chier.
0: Les fournisseurs de ce temps-ci,
15: là. Les fournisseurs, fournisse-tu, frère, avec, est-ce qu'il
10: reste? L'agressivité dans les commerces, c'est non. Le message du gouvernement qui dit quoi faire, c'est non, ça avec. Dans les débuts de saison du hockey professionnel, le jeune qui se fait appeler pour le camp d'entraînement, il est ému.
16: Comment ça s'est passé quand le Canadien t'a appelé, là?
17: Ben, il me parlait comme si j'étais un enfant. Il me donnait des conseils de vie, comme, ben, c'est quand t'as le rocket, t'avales quelque chose. Quand t'as le rocket, t'avales.
16: On parlait du rocket de Laval.
17: Oh, c'est ça!
10: Et que c'est émouvant, un début de carrière de...

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0: Alors, j'ai perdu mon plus jeune en jouant aux roulettes russes. Ma mère mettait un mégaphone dans ma boîte à lunch. Richard Blast a déjà été mon partner de pickleball. Il me reste encore deux cuisses de victimes de Jeffrey Dahmer dans le congélateur. C'est bien moi, Paul Poirier. Comment est-ce qu'ils vont, les chats?
1: Ça va bien.
0: Toujours sans dossier criminel, les chiens.
2: Oui, oui.
0: Moi, ça va comme Youpi qui se fait enfarger des escaliers de l'oratoire Saint-Joseph. Ça déboule.
1: Ah, ouais.
0: J'arrive justement de voir mon neveu jouer au hockey. Mm-hmm. Ils ont gagné par un score de reporter. 6-4. Ouais, fait du bien de me changer les idées, les chats, parce que je viens de mettre la main sur le rapport de la criminalité au Québec.
2: Oui, OK.
0: Le rapport de la criminalité.
1: Ouais.
0: C'est très décevant.
1: Ah, oui.
0: Elle s'est rendue que les motards s'inspirent du gouvernement pour donner leur contrat aux plus bas soumissionnaires.
2: Ben
0: fait que si tu penses qu'il arrive, un chat, tu te trouves avec des kidnappeurs pas d'expérience qui assoient les otas sur le siège en arrière au lieu d'écoucher dans le coffre de char. Ça, c'est comme la nouvelle génération de Shylock. Ouais. Tu lui donnes le nom d'un mauvais payeur avec un bat de baseball puis il part jouer à balle avec au lieu de casser les jambes. Hey, pas d'effort, c'est rendu que le nombre de tentatives de meurtre est plus élevé que le nombre de meurtres.
2: Ça n'a pas de sens. Mmh. Ben oui.
0: Faut faire quelque chose, les chats. Tu sais, en même temps, c'est dur d'en vouloir aux jeunes, ils n'ont plus de modèles. Ils n'ont plus de modèles à suivre.
2: C'est ça.
0: Ils n'ont plus de modèles à suivre.
1: Money and Climb, ça, on a besoin d'eux.
0: Tu sais, avant, on voyait les tueurs des journaux, on lisait leurs histoires, tu sais, on pouvait s'attacher aux crétés.
2: Mmh. Ben oui.
0: Mais aujourd'hui, d'un monde de calinours, de woke du Christ.
1: De woke du Christ.
0: Les bandits sont rendus qui sont vus comme des bandits.
2: Mais oui.
0: Non, mais rappelez-vous des belles années du photopolice avec les images en couleur qui faisaient ressortir le sang.
2: Oui.
0: Ça, en 2026, il reste quoi? La presse électronique pis le devoir.
2: C'est ça.
0: Tu vas pas tuer loin que ça. Résultat, ça donne une génération de caves qui pensent qu'une cagoule, c'est juste bon pour faire du skidoo. C'est scat. Oui. Faut faire de quoi? Sinon, dans 10-15 ans, là, on va dire ce qui va arriver. Il n'y aura plus de criminels. C'est ça qu'on veut, un monde sans prison. Moi, en tout cas, c'est pas dans ce Québec-là que j'ai envie de vivre.
2: Ben non.
0: C'est pour ça qu'aujourd'hui, je suis venu vous annoncer, les chats, qu'avec la collaboration du ministre de l'Éducation, de la police de Comptrebed, ainsi que toutes les bandes de motards,
2: oui.
0: On prépare l'ouverture de la première école du crime au Québec.
2: Oh, wow.
0: Une maudite belle bâtisse avec des barreaux dans toutes les fenêtres, puis une toilette commune, pas de mur au milieu de l'édifice pour chier en gang. C'est beau. Toutes nos profs ont été tirés sur le volet. Ouais, je sais qu'on dit trier, mais nous autres, ils ont tous tirés. C'est bon. Alors, puis évidemment, le français, on l'entend quand je parle, le français, c'est très important.
2: Ben oui.
0: Fait que le français va être mis de l'avant à l'école du criminel.
2: Okay.
0: On va apprendre à nos élèves à bien conjuguer le crime. Oui. Exemple, je suis innocent. Tu es un notaire. Il est un screw. Nous sommes barricadés. Vous êtes cernés. Ils sont en libération conditionnelle.
2: Bravo.
0: Bref, tous des verbes qu'on peut retrouver là, dans le dictionnaire de la conjugaison des gangs de rue, là, le bitcherel. Évidemment, l'école respecte aussi les standards de la justice au Québec, ce qui fait qu'un étudiant a juste besoin de faire le tiers de ses cours avant d'être libéré sur le marché du travail.
2: Ouais, ça, c'est bon.
0: Si on est bien fiers de ça. En terminant, si vous me demandez qui a eu cette idée folle un jour d'inventer l'école, vous répondrez, va chier, je te dirai rien, je pose tout. On s'en parle.
1: Ta dernière ligne est magique.
2: Ah, ben voilà, c'était Paul Poirier.
3: Ouais.
2: Trop drôle, Mario. Et il y a des gens qui remarquent le rire d'Anto aussi derrière. On entend bien. T'es en show le vendredi 16 octobre à Saint-Jérôme.
0: Saint-Jérôme, le chat.
2: Le 24, deux fois à Montréal, à l'Espace Saint-Denis. Une fois à 15h, une fois à 20h.
0: Ouais.
2: Le 29 octobre à Trois-Rivières. Le 13 novembre à Magog. Et là, à Québec, à la salle Albert Rousseau, le jeudi 26 novembre.
3: J'ai tellement hâte. Puis c'est en fin de semaine, là, à Varennes, c'est au Collège Saint-Paul, où j'ai envoyé mes enfants au collège privé.
2: Ah oui, en plus.
3: Je vais commencer à repayer une partie
1: de nos études.
2: Tranquillement. Une ristourne.
1: C'est
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23: On l'a toujours dit, on parle pas assez souvent par année de la condition féminine.
24: Un seul jour des femmes où on parle de la condition féminine.
23: Oh non, condition féminine, c'est tous les jours, là.
24: Quoi?
23: Oui, ma blonde, tout ce qu'elle accepte, c'est une condition.
25: Et on a toujours dit aussi que l'agressivité de la clientèle dans un commerce, c'est non.
23: Oui, est-ce qu'on vous a répondu?
26: Ouais, des vis à béton d'une demi par tour.
23: On en a plus en stock.
26: En ça, on en a plus en stock, c'est pas bon, t'es bien laide.
23: Non, c'est parce qu'ils sont durs à avoir, ils n'en a plus nulle part.
26: Là. En ça, on n'a plus nulle part. On a de péter la tête sur le barbecue en spécial que là-bas, c'est nul.
23: J'ai des une demi par quatre, mais j'ai pas d'une demi par trois.
26: J'ai des une demi par trois que je veux, des une demi par quatre, vis-toi dans le trou du bat.
23: Alors, les fournisseurs, on a misère.
26: Oh, chier.
23: Les fournisseurs de ce temps-ci,
26: là. Les fournisseurs, suis frère avec, Sky.
25: L'agressivité dans les commerces, c'est non. Le message du gouvernement qui dit quoi faire, c'est non, ça avec. Dans les débuts de saison du hockey professionnel, le jeune qui se fait appeler pour le camp d'entraînement, il est ému.
26: Comment ça s'est passé quand le Canadien t'a appelé, là?
27: Ben, il me parlait comme si j'étais un enfant.
26: Okay.
27: Il me donnait des conseils de vie, comme, c'est ben, quand t'as le rocket, t'avales quelque chose. Quand t'as le rocket, t'avales.
26: On parlait du rocket de Laval.
27: Oh, c'est ça!
25: Et que c'est émouvant, un début de carrière. De...

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14: Il est 5h25 pile ce matin en ce mardi 29 septembre. Les chums, on vous souhaite un excellent début de journée. Bon début de journée à 8 degrés là actuellement pour le Saguenay, on est à 5 au lac Saint-Jean. Ça ressemble pas mal au matin d'hier.
15: Ouais, il va faire beau là.
14: Ouais, c'est ça quand même. Puis pas si c'est pas si frais même si on est à 8
15: non,
14: là, ce
15: on
14: matin.
15: Est
14: on est quand même très très bien. Ça va bien?
15: Oui.
14: Léa, bonjour.
15: Bonjour.
14: Didier, bon matin.
15: C'est ça.
14: Ça puis c'est tout.
15: Même si j'ai fait le saut ce matin. On dirait que c'est toujours la période de l'année où c'est que quand je m'enligne vers mon char, il y a une moufette qui est à côté.
14: Ah, j'en ai vu une aussi en venant en auto ce matin.
15: Ouais, sauf que là, j'ai vraiment eu peur parce que quand je suis arrivé à mon auto, elle était juste à côté du pneu arrière.
14: Oh,
15: avec les pattes.

0: puis le cul dans les airs, mais pas vers moi. Tu sais, comme si vous l'attaquez quelqu'un derrière moi.
1: Avec pas de s'asphalte.
0: Ouais.
1: Pas de danger.
0: Fait que, ouais, parce qu'elle a besoin de grip, mais ouais. Me suis dit...
2: Avec quand même le derrière dans les airs, c'est juste un peu tannant.
0: Hey, j'ai jamais rentré vite dans mon char de
2: main. Je comprends.
0: J'ouvre la porte, je me dis, clac, merci.
2: T'as-tu roulé dessus?
0: Juste pour être sûr, tu sais, je suis quand même smart, OK, envers la nature. Je me suis dit, je vais ouvrir le moteur, je vais attendre qu'elle parte.
2: Ouais, t'es smart.
0: Puis après, ben
3: là, Minette, faut que je sois smart envers lui-même aussi, là.
2: Oh, ouais, sinon, il va rouler avec un odeur.
0: C'est ça. Ouais, c'est ça.
2: Mais ma voisine, moi...
0: Puis le karma aussi, hein.
2: Oui.
0: Faut nourrir le karma, c'est bien important.
2: Je comprends ça aussi. Ma voisine, cette semaine, elle cherchait son petit chat, puis elle entend du bruit en dessous de sa galerie, elle pense que c'est son chat, fait qu'elle y va.
0: C'était pas le chat.
2: Elle s'est faite faire pipi dessus.
0: Non.
2: Oui.
0: OK.
2: Oui, bon. Fait que...
3: Je fantasme là-dessus, hein. Fait que tu rends du lourd.
0: Se faire pipi dessus?
2: Ouais, mais pas de moufette, je pense. Ben déjà...
0: Non, c'est ça, c'est...
2: Je dis pas que l'autre est mieux tellement, mais de moufette, c'est encore pire.
0: Mais pas pour qui, hein?
2: Ah ouais, c'est ça.
0: Là, tu dis qu'il y a un point. Il y en a comme ça, là.
2: Chacun vos fantasmes, on ne juge pas, mais...
3: Il y avait un animateur télé, radio au Québec, très populaire dans les années 70, qui, lui, c'était son trip, là.
0: Je me rappelle tristement, c'est lequel, là?
3: C'était son trip, là. Même, il allait même plus loin qu'une fenêtre par-dessus lui. Tu sais, une table, une petite table de salon, puis se couche en dessous, puis...
2: Ouais, c'est beaucoup de détails, je trouve, à matin.
3: Mais non, mais les enfants comprennent pas ça qu'ils ont.
0: Mais regarde, je me rattrape en disant, si ça vous arrive, le truc, c'est le jus de tomate.
2: Ben, il fallait, oui ou non.
0: J'ai pas essayé, là.
2: C'est ça. Je me demande tout le temps, c'est-tu vrai, ça? Parce que tu vas poser la question à quelqu'un qui va te dire, ben, non, c'est pas vrai, c'est des légendes urbaines. Il y en a d'autres qui disent que ça fonctionne vraiment.
0: Ben, tu demanderas à ta voisine, voir.
3: Mais là,
0: quoi?
3: Google.com, ils vont tous vous dire ça.
0: Eh, mon Dieu, regarde, regarde.
3: Oui.
2: C'est d'autres. Vous êtes déjà arrivé, vous ou vos animaux, souvent ça arrive avec les chiens, mettons, qui veulent aller jouer avec la moufette et qui se font faire pipi dessus. Je sais qu'ils se vendent des produits chez le vétérinaire là, pour essayer d'enlever les odeurs pis tout ça, mais reste que c'est du pipi de moufette, là.
0: Ils nous disent utiliser une solution chimique neutralisante ou un mélange maison de peroxyde, de bicarbonate et de savon à vaisselle.
2: Bon.
0: Fait que finalement, tu sors de là, t'as plus de peau. C'est terminé. C'est pour ça que ça sent plus. Il n'y a rien qui peut sentir.
2: Ouais.
3: Ah, c'est magnifique.
0: Mais il n'y a pas de jus de tomate nulle part là-dedans.
2: Non, c'est ça. Je pense que c'est une légende urbaine, un peu, le jus de tomate, là, je pense.
0: Eh ben.
2: Ben, bon matin, vous autres, hein? On savait pas qu'on allait partir ça demain.
0: Ben non, mais tu regardes, on a appris des choses.
2: Ben, déjà. C'est déjà, ça. On a appris des choses. On va aller s'informer, d'ailleurs, dans quelques instants, après Metro Station, dans le Beauce. Bon matin.

0: 5h31 sur Énergie. On était dans les moufettes ce matin. T'en as eu une proche avec le derrière des airs.
1: Ah, très proche ce matin.
0: C'est ça, t'as eu peur un peu?
1: Ouais.
0: On s'est posé la question, le fameux jus de tomate, là, chaque fois qu'on parle des moufettes, puis de se faire asperger, ça marche-tu, ça marche pas? Mais en tout cas, ouais. Fred, qu'on salue, qui est de bonne heure sur le piton, lui aussi, qui est élevé depuis 4h30, qui nous dit que son chien s'est déjà fait asperger, puis il avait fait un mélange de palme olive, le savon vaisselle.
1: Ouais,
0: avec
1: ouais.
0: Le jus de tomate, ça atténue pour, mais tu sais, ça règle pas, là, l'odeur complètement. Et il dit après ça, ton chien, il y a une belle petite couleur un peu rosée, là.
1: Ah!
0: Il s'attache un peu pendant un petit
1: moment. Ouais, ben c'est ça.
0: Reste que c'est de la tomate. Mais c'est ça, c'est...
1: C'est un mythe, hein?
0: Ben c'est un peu un mythe, là. Dans le sens, probablement que ça nuit pas, mais c'est pas ça qui va régler le problème, vraiment.
1: Ben ça pue,
0: vraiment,
1: là. Je sais pas si... Moi,
0: ben, oui.
1: Mon ex, il y a très longtemps, il y a au-dessus de 20 ans, il y a au-dessus de 30 ans, quasiment, elle avait frappé des moufettes de traversaire rue.
0: Ouais.
1: Puis son char l'a senti, là.
0: Ah, c'est l'enfer.
1: C'est épouvantable, mais c'est senti longtemps. Ah, ouais. Parce qu'ils disent que, tu sais, la tomate, c'est que l'odeur, oui, est forte. Ça va aller cacher l'odeur de la moufette, mais c'est tout, là.
0: C'est ça, ça recalme.
1: Ça enlève rien,
0: peu, là. Ça règle pas la patente, là.
1: C'est un effet placebo.
0: Ouais, c'est ça, la
1: patente. C'est bizarre, mais...
0: Ben, merci, en tout cas, pour vos réponses. Via le 6-12-12, quelqu'un qui nous dit une bonne gorgée d'eau de Javel, puis tu repars à neuf. À ne pas faire, en passant. On fait pas ça.
1: De toute façon, quelle est la pire odeur, la moufette ou l'eau de Javel?
0: Non, mais de toute façon, l'eau de Javel, tu peux pas avaler ça en passant.
1: Non plus.
0: Je vais juste le préciser pour ceux qui auraient voulu l'essayer. Quelqu'un aussi qui nous écrit, je vais en campagne et ce printemps, mon fils s'est fait arroser par une moufette. Il était en panique. Il est entré dans la maison, il s'est déshabillé partout. La maison a senti pendant une semaine.
1: Oh boy.
0: Et il y a deux semaines, c'était autour du chien de se faire pipi dessus. Je pense que c'est ça. Moi, j'en ai vu aussi des moufettes en m'emmenant. Je pense que ces temps-ci, là, sont un peu plus visibles.
1: Ouais, je sais pas, hein. Il se prépare-tu pour l'hiver,
0: Il fait plus froid. Je sais pas.
1: Bonne question.
2: Pour mon adresse, toi.
1: Ouais, ben, je suis pas spécialiste des bouffettes non plus, là.
0: C'est pas tout, là.
1: C'est ça, là.
0: Hey, il est presque 5h33 en ce mardi 29 septembre. On va se parler de quoi ce matin dans l'actualité, PA?
1: Ben, plein de choses. Entre autres, la STS qui a présenté hier son état financier intérimaire. Puis, on s'attend à des déficits. Un déficit anticipé de 580 000 $. Puis, il y a des raisons pour expliquer ça quand même. Tu sais, c'est pas juste que, hey, on est dans le trou. Le prix du diesel. Ça a fortement augmenté, donc ça augmente après ça ben, les coûts pour la STS et ça baisse le profit, ouais, entre guillemets, si on veut. Et aussi la baisse d'achalandage, on parle d'une baisse d'à peu près 9,5%. Et l'une des raisons qui a été amenée, ben, regarde, la fiabilité. T'sais, je peux comprendre le monde qui veulent pas prendre l'autobus en raison de la fiabilité. T'sais, même hier, le CA, c'est exactement ce qu'on a dit, c'est que t'sais, les problèmes mécaniques amènent des manques d'autobus, amènent des manques de trajets, donc les gens se trouvent des plans B. Sauf qu'à Saguenay, je me suis demandé hier, c'est quoi le plan B? Si tu prends l'autobus, c'est que tu as besoin de transport en commun.
0: Ça doit être un taxi, j'imagine. Quand il passe pas, faut que tu...
1: C'est le communauté, t'es assez tranquille, là.
0: Ouais.
1: Il y en a, mais c'est tranquille, tu sais. Puis, je sais pas. Mais tu regardes, vois-tu, une forte baisse. Donc, on anticipe, là, un déficit de 580 000 $ pour l'année 2026 du côté de la STS. Et à vous dire que hier, ben, finalement, Richard Martel, il est sénateur.
0: Le sénateur Martel, maintenant.
1: On peut le dire maintenant qu'il s'est fait montrer son siège. Parce que ça fait comme partie de la procédure. Tu sais, on l'amène en avant, puis là, il va aller signer le grand livre des sénateurs pour ensuite lui montrer « Voici ton siège, Bodé ». Puis il était pas tout seul hier. Il y en a trois autres aussi qui ont été assermentés. Donc, on fait ça du côté de la Chambre du Sénat. Et ben voilà, donc c'est fait. Richard Martel qui occupe son nouveau poste. Et Daniel Gobeil, ben lui qui est bien en poste hein, pour le Parti libéral qui l'a remplacé dans la circonscription Chicoutimi-Lefiard. Fait que voilà, fait que j'imagine que célébré hier soir, là, en dessous là, c'est ses enfants.
0: Merci, Pierre.
1: Un plaisir.
0: Merci beaucoup. Aujourd'hui, t'as une date très attendue. On débute enfin la saison du Canadien de Montréal. Ce soir, ça va se faire du côté de Toronto.
2: Ouais, 19h, le match contre les Maple Leafs. Ce match qui est présenté à TVA Sport. Le match d'ouverture est toujours présenté du côté de TVA Sport et Sportsnet in English. Sinon, ce qu'on a appris, c'est qu'Olivier Kapanen ne sera pas disponible pour ce match-là. Il est blessé. Et bon, Kellen Goulet, ben, surprise, il est blessé aussi. Donc, on verra ce qui va se passer pour le Canadien. Également, les Leafs, eux, ont fait une transaction quand même majeure hier. On est allé chercher l'ailier récalcitrant Kirill Marchenko des Blue Jackets de Columbus avant de le signer 6 ans, 75 millions de dollars américains. Et le gardien Elvis Merzlikens et l'attaquant Miles Wood également s'en vont vers Toronto. Et en retour, on reçoit surtout le jeune attaquant Matthew Knives, qui a son nom est très relié aux Canadiens souvent. Mais quand tu vois la transaction, tu te rends compte que le Canadien n'avait pas ce qu'il fallait pour aller chercher Marchenko. Là. Ben, il y avait peut-être ce qu'il fallait, mais tu aurais eu le goût de donner Slavkovski pour Marchenko, je pense pas. Donc, on verra la suite des choses. Mais pis si Marchenko va jouer ce soir, probablement, on verra. Mais c'est à 19h ce soir. Et au football, la NFL, une autre surprise, avec le corps Case Keenum, qui n'avait pas joué depuis 3 ans, Ben, victoire des Bears de Chicago, 27-7 sur les Eagles de Philadelphie.
1: Une drôle de saison, hein?
2: C'est cette saison-là. S'il y en a qui parient sur la NFL présentement, là, on risque de se croiser tantôt à ce populaire, là. Ça va pas bien, là. Les gens, ceux qui parient sa saison, ça n'a pas de bon sens.
1: En même temps, c'est ça qu'on veut, là. Tu sais, c'est pas des matchs prédéterminés.
2: Non, c'est pas une belle saison. Il y a plein de blessures à date.
1: Ouais,
2: plein
1: c'est
2: de
1: blessures. C'est... Ouais,
2: à date, c'est... Je peux pas dire que c'est une belle saison à date, là. Il y a vraiment des matchs à aucun bon sens, puis il y a des blessures.
1: J'aime ça, les surprises, moi.
2: Ouais, ben moi, des corps qui se blessent, j'aime moins ça.
1: Ouais.
2: En tout cas, ça a été encore une fin de semaine meurtrière pour les corps. Baker Mayfield perdu pour trois semaines, un mois. Pas le fun. C'est pas une grande saison à date, là.
0: Merci, Dickey. On va s'en rejaser un petit peu plus tard, de toute façon. Et plus en détail, d'ici 9h ce matin, on a peut-être une petite partie de notre réponse pourquoi on voit un petit peu plus de moufettes là, ces temps-ci, ces jours-ci. On dit présence accrue des moufettes parce que toutes les jeunes moufettes sont rendues à maturité, peut-être.
1: Ah, fait que ils s'en vont se promener.
0: Ouais, un peu plus. Moi, je vous confirme que celle que j'ai vue ce matin, par contre, c'était pas une jeune moufette, elle était bien dodue.
1: Ah, moi, la mienne était
0: bien nourrie.
1: Si grosse.
0: Ouais.
1: Tu sais, c'était peut-être
0: un petit bébé, peut-être.
1: C'est quoi la grosseur de bébé moufette, tu me poses? Mais c'est plate parce que c'est beau, moufette.
0: Ben, c'est vrai que c'est beau.
1: C'est beau, en fait. Mais tu veux pas l'approcher.
0: Non. On veut surtout pas.
1: Non.
0: 5h37 minutes, on vous souhaite un excellent matin. C'est mardi matin, on est dans le boost ensemble jusqu'à 9h pour bien commencer la journée. Kingdom of Fear, ça s'en vient dans les prochaines minutes ici dans le boost.
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0: Il est 5h45 minutes sur Énergie 94.5. On vous souhaite un bon matin. 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Alors, 7h50 ce matin, on va avoir une question en lien avec la chasse. C'est de près ou de loin, là. Tu sais, on y va des fois un peu plus large, mais c'est toujours en lien un peu, en tout cas, avec la chasse au minimum. C'est un extrait, entre autres, qu'on fera entendre ce matin, là. Et si vous avez la bonne réponse et qu'on vous pige, ben vous allez devenir finaliste. Et c'est vendredi de la semaine prochaine, le 9 octobre, qu'on va procéder au tirage de ce 1 000 $ pour vous équiper comme des pros. 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
1: Oui, à M. Diquet.
0: À M. Diquet.
1: Ah, c'est le temps.
0: 500, c'est ça, hein?
1: Ouais, absolument.
0: Un gros 500 $ d'ajouter, puis je regardais tantôt, ça a bougé pas mal. On va s'en reparler un peu plus tard, mais la guerre des animateurs, tabarouette.
1: C'est une belle semaine.
0: Hey, c'est une belle semaine. Non, on est rendu à autour de quoi? 8 400 ramassés, là, total, entre nous autres.
1: Hey, c'est bon, hein?
0: Hey, ça n'a pas de sens. C'est vraiment beaucoup d'argent. Alors, merci pour votre générosité, puis on va vous en reparler. Je peux vous dire que la première position a changé. Si t'as vu ça, PA?
1: Oui, ben j'ai aussi vu. C'est grâce à qui?
0: Ben, c'est ça. On va s'en reparler.
1: Il y en a un qui s'autofinance, là, tu sais.
2: Ah, il y a peut-être tout l'argent de monde, puis il rajoute ça se fait cool. Aussi manuellement.
1: Ouais, c'est vrai.
0: Ben, peu importe. Il y a de l'argent qui rentre dans sa campagne. De où qu'elle rentre? Nous autres, on regarde pas ça, nous autres, de où ça rentre, nécessairement.
1: Parce qu'il est orgueilleux, hein. Tu sais, Justin, il est orgueilleux. Ouais. D'après moi, là, autour de la table, il y a personne qui a envie d'être épilé, OK? On va se le dire, là.
0: Ah, c'est ça.
1: Puis, même que, cette semaine, tu nous disais que c'est quoi son prénom, déjà?
0: Sylvie,
1: ouais. Elle est en train de se préparer éventuellement à faire la conséquence, mais
2: c'est moi qui perds. Moi, je vous dis tout de suite, ça va être de la jambe, parce que le chess, je me mets pas en chess devant la caméra ici, oubliez ça. Puis deux, je suis pas très poilu non plus.
0: Ouais.
2: La jambe, c'est là que je suis le plus poilu.
1: Moi, ouais. Je pense que Justin, lui, il se pose même pas la question. Lui, il sait qu'il perdra pas.
0: Il veut pas perdre.
1: Non. Je sais qu'il est prêt. Il reste juste à mettre le chiffre dessus, lui.
2: Mine de rien, moi, c'est moitié. Il est rendu à 10 340.
0: Oh, Colin, ça monte aussi.
2: Faut que ça monte plus un peu. Ça, c'est la dernière semaine, moitié moitié. Là, fait que ceux qui attendaient voir si ça monte, ben là, on est à 10 000.
0: On est mardi et c'est samedi la marche là.
2: Ouais. 6-12-12. Si t'as pas encore tes billets, 6-12-12, texte ça, puis je vais t'envoyer le lien pour le moitié-moitié. Puis si vous croisez sur la rue, là, je peux vous en vendre aussi. Hein.
0: Ben oui, tu l'as son téléphone. Ouais. Hein, il machine. Est content de ben ça. Ouais. Il vend des moitié-moitié à tout va.
2: Ouais.
0: Dans la ville.
2: Pour avoir plus que ça, mais ouais.
1: Est-ce que tu te promènes comme nos sacs avec le gars moitié-moitié? Là, tu te promènes en faisant ta marche, mettons?
2: Non.
1: OK. Parfait.
0: Ah, bon. 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On dirait qu'il n'a pas aimé ça, là. Il a pas aimé ta suggestion.
2: Mylène, tu me connais bien.
0: Avec Garbage. C'est ce qu'on s'offre à l'instant sur Énergie 5h48 et dans quelques instants, on va faire le tour complet de l'actualité.

0: 5h52, salutations à Reds. Il est content que ça commence ce soir. Go Habs, go pour le Canadien du côté de Toronto. Bien sûr qu'on va en reparler avec Dupé dans les prochaines minutes. Isabelle Godbout qui nous souhaite un bon matin, mes bons amis. C'est bien gentil, Isabelle. Une très belle journée à toi aussi, ma chère. Dani est là aussi avec nous autres ce matin. Étienne nous souhaite un bon matin. Jean-Michel, il y en a qui demandent le moitié-moitié du kit à la job.
1: Ok, je vais faire ça. Là.
0: Va pitonner dans les prochaines minutes aussi,
1: Pérus. Travaillais, je m'excuse.
0: Pérus sera là aussi avec nous autres dans quelques instants avec une nouvelle capsule toute fraîche qui s'en vient. C'est tout chaud, là, ça brûle les doigts.
1: Ah ouais?
0: Oh oui, ça s'en vient dans les prochaines minutes. Ça sent bon, hein?
1: Ouais. Yeah,
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0: On vous souhaite un excellent mardi matin, les chums, 29 septembre. Demain, c'est le 30, puis après ça, le mois de septembre, ben, il va être déjà passé. Ça va être chose du passé, comme on dit.
1: Ben oui.
0: Ben,
1: je voulais dire, c'est plate demain. C'est correct, là.
0: Oui.
1: Il faut avancer dans la vie, hein?
0: Non, c'est que ça passe vite.
1: Ouais, c'est ça qui est fou.
0: Juste ça. 5 degrés actuellement pour le lac Saint-Jean, 8 au Saguenay. C'est quand même confortable. Là, ce matin, vous allez le voir quand vous allez mettre le pied à l'extérieur. On prévoit un 18 degrés comme maximum aujourd'hui partout. Et ça va se dégager, là. C'est peut-être un petit peu plus nuageux là, pour ce matin, mais ça va se dégager complètement. On devrait avoir du beau soleil avec 18. Et le soleil devrait se lever, c'est quasiment 15 minutes plus tard que la semaine passée. C'est une bonne différence. Pareil, 6h46, là, le lever du soleil, quand encore 45 minutes de noirceur sur le Saguenay-Lac-Saint-Jean.
1: Juste le soir, tu sais, peu importe pourquoi, mais hier en fin de journée, j'ai été du côté du lac.
0: Ouais.
1: Et en revenant, il faisait bien noir, il était 7h15.
0: Ah non,
2: moi, je suis allé voter hier.
1: Ah,
2: puis j'allais faire une commission à l'épicerie, puis je suis allé voter après, puis Simonac, hey, puis c'est du mot, ben, quand on vient travailler, nous autres, à cette heure-là, il fait noir. Tu sais, mes yeux sont corrects. Mais quand le soleil se couche, puis là, je prends la route, je vois plus rien. Je vois, là, mais je me force, je me plie les yeux, puis tout. On dirait que le tombé du jour à 7 heures, c'est pire quand on sort total. Je sais pas pourquoi. Je sais pas si dans ma tête, j'ai remarqué ça hier.
0: Peut-être que tu vas donner un petit rendez-vous chez l'optométriste.
1: Ah, peut-être ça aussi.
2: Non, mais je vois super bien le matin à cette heure-là. C'est vraiment, on dirait que quand tombé du jour se fait, moi, c'est là que je panique un peu.
1: Y avait-tu pas du monde pour l'anticipation?
2: Moi, ça a passé assez vite, mais j'ai demandé à madame. Ça a l'air qu'il y a eu pas mal de monde. Il y a eu pas mal de monde.
0: Je voulais y aller hier, j'ai oublié d'y aller par anticipation. Ça va être lundi prochain.
2: Vous avez oublié de photographier mon bulletin de vote avec mon X, de le mettre sur Internet. J'ai oublié de le faire.
1: Hey, j'en ai encore vu.
2: Ah, hein, oui, faut le pun.
1: J'en ai vu plein hier.
2: Là, c'est toutes les parties confondues, là. Hier, j'ai vu du PQ.
0: C'est quoi le buzz, cette élection-là, de montrer son bulletin de vote?
2: Ils ont vu le changement.
0: Ouais.
2: Moi, c'est parce que je vais te montrer mon bulletin de vote, puis ça va te faire changer d'idée.
0: Non, je comprends, mais.
2: Tu vas changer d'idée quand tu vois mon bulletin de vote.
0: Ouais, c'est ça.
1: C'est pas pire, pareil.
0: Ouais, OK. Alors, on va aller s'informer dans les prochaines minutes. Et Pérus, c'est là, 6h pile. Ce matin, on commence avec une nouvelle fréquence, Pérus.
3: Et on est rendu à la portion de l'émission de la recette d'aujourd'hui avec notre chef Alfonso.
4: Oui.
3: Qu'est-ce qu'on mange?
4: Aujourd'hui, on présente quelque chose de nouveau, là.
3: OK, quoi. Il existe encore une recette qui n'a pas encore été faite à la TV?
4: Eh bien, non.
3: C'est quoi? Une salade de gazon de terre-plein avec des rognons de siffleux?
4: Ben, on dirait que les gens reviennent aux anciennes valeurs, hein.
3: Okay.
4: C'est comme là, on a eu le pape à Paris.
3: OK.
4: C'était quelque chose.
3: Écoute, j'ai déjà goûté le pepperoni.
4: Non,
3: je connais pas le pape à Paris.
4: Et là, les élections s'en viennent.
3: Oui.
4: Qu'est-ce qu'on mange le soir des élections?
3: Oh, c'est une bonne question.
4: Alors aujourd'hui?
3: Il y a la CAQ qui risque de manger une volée.
4: Ben, c'est plus vrai aujourd'hui là, que le soir des élections, c'est une pizza et une caisse de douze.
3: Ah non, c'est vrai, regarde.
4: Ben, aujourd'hui, on a plus d'épicuriens.
3: Ouais.
4: Et puis,
3: comme le nom le dit, vote pour le PQ.
4: Ben non, Chris, si on suit ton raisonnement, les conservateurs mangent juste des cannes de conserve.
3: Ben, on a l'air de ça, je trouve.
4: En tout cas, on dirait
3: qu'Éric Duhem en face, c'est quelqu'un qui cherche son ouvre-bois.
4: Alors aujourd'hui, nous allons faire une bavette marinée qui sera bien saisie à la cuisson.
3: Ah oui,
4: si
3: aussi saisie que la plupart des résidences familiales dans une dizaine d'années.
4: Okay, d'ailleurs.
0: Ah, 6h01 avec Pérus. Ce matin, on va aller s'informer en ce 29 septembre. Et on commence ça avec PA pour savoir ce qui se passe chez nous.
1: Ouais, puis malheureusement, ben faut confirmer le décès sur l'accident qui s'est déroulé samedi soir sur le boulevard Saint-Jean-Baptiste. On parlait d'un impact entre un véhicule et une moto. Et le motocycliste, le décès qui, lui, a été confirmé hier au courant de la journée. Et même que ça avait été confirmé, en fait, par les gens de la fromagerie Boisvin, parce que visiblement, c'était un employé de la fromagerie. Écoute, un motocycliste dans la vingtaine.
0: Un ancien employé.
1: Mais écoute, c'est un motocycliste dans la vingtaine qui a été impliqué dans cet accident-là, qui en est décédé. Décès qui a été constaté à l'hôpital, donc un accident qui s'est déroulé vers les 21h. Et encore hier, il s'est posé beaucoup de questions à savoir, est-ce que le fait d'avoir abaissé la vitesse maximale, est-ce que finalement c'est une bonne idée? Parce que là, on a deux accidents très graves en à peine quelques mois sur à peu près le même tronçon. Donc, je sais pas si on va pousser un peu plus loin avec la ville ou encore le ministère des Transports, mais pour l'instant, il y a beaucoup de questions suite à cet autre décès en peu de temps là dans ce secteur-là.
0: Merci beaucoup, PA. Avec Benoît et Nouveau Info, ce matin, on parle aussi là qu'il y a plusieurs produits canadiens qui sont interdits d'exportation.
5: Voilà, l'exportation de plusieurs items, dont l'alcool, des produits laitiers et les motocyclettes sont maintenant interdits aux États-Unis depuis minuit. L'embargo fait partie des contre-mesures américaines annoncées en réplique aux tarifs de Mark Carney. Donald Trump est convaincu que les États-Unis gagneront la guerre commerciale et que le Canada demandera des excuses d'ici le prochain mois. On écoute le président américain.
6: Over the next 3 or 4 weeks, they're going to come to us and they're going to say, We're going to get rid of all the tariffs. We're going to win everything. They're going to come in and they're going to say, sir, we are sorry.
5: Des représentants des Premières Nations ont dénoncé le silence des différents partis à leur égard pendant la campagne électorale. Ils estiment que la question des relations avec les communautés autochtones a été complètement évacuée. Voici le grand chef de la nation Wendat, Pierre Picard.
7: La question autochtone, ce n'est pas encore le réflexe de placer les Premières Nations au centre, non seulement des préoccupations, mais des enjeux des chefs de partis politiques.
5: En terminant, Café de Saguenay devra se conformer aux exigences de l'Office québécois de la langue française à la suite d'une plainte d'un citoyen. Le propriétaire du Holy Grounds Bar à Expresso Nutrition est convaincu d'être conforme à la charte de la langue française. Il estime avoir fait les vérifications nécessaires et il déplore l'acharnement de l'inspecteur. La règle veut qu'un nom anglais soit accompagné d'une description en français. Aussi, la langue française doit être prédominante. Voilà, c'est complet pour tous les détails et autres nouvelles. Visitez lenouveau.info.
2: Merci, Benoît. Début de saison du Canada. Canadien officiel, c'est ce soir à 19h face au Maple Leafs, c'est du côté de Toronto.
8: Ben, 19h, fait que 19h30, t'as le temps de présenter les joueurs, de fermer les lumières.
2: Mais non, c'est pas si long que ça, là. C'est vraiment pas si long que ça.
8: Nous
2: et Martin Saint-Louis, en conférence de presse hier, lui mise sur la continuité.
9: Oui. Les deux choses les plus importantes, c'est un, c'est la culture, deux, c'est la continuité. Puis je pense qu'on a ces deux-là. On fait des petits ajustements ici et là, puis on essaie d'être meilleur dans certains départements, mais comment qu'on veut jouer ensemble, il y a une continuité. Tu recommences pas à zéro. On reste sur notre processus, puis on essaie d'être plus détaillé dans certaines affaires. Mais je pense que ça nous aide beaucoup sur la continuité.
2: Bon, ben on verra, hein? Capanen et Goulet ne seront pas de l'alignement. Ben évidemment, Goulet, je sais pas pourquoi je vous en parle. Là. Il est blessé, il est tout à blessé, mais Capanen ne sera pas là qui est blessé. Donc, on verra ce soir. Puis bon, de ce que j'ai vu hier, Florian Jacquet sera pas en uniforme, mais Kirby Dack le sera. La continuité.
8: Ouais,
2: 19h à TVA Sport en passant le match. Il n'y a pas RDS, c'est à TVA Sport si vous le cherchez. Et les Leafs ont fait une transaction importante hier. On est allé chercher l'allié Kirill Marchenko des Blue Jackets. Lui qui voulait savoir de rester à Columbus. A signé un contrat immédiatement avec Toronto de 6 ans, 75 millions de dollars. Il y a également d'autres joueurs qui passent là-dedans, mais la pièce maîtresse pour les Blue Jackets, c'est l'attaquant Matthew Nyes, qui a déjà été dans les rumeurs à Montréal. Donc, moi, je pense une bonne transaction pour Columbus. Honnêtement, là, Matthew Nyes, il coûte pas cher. C'est un bon joueur. Je ne sais pas c'est quoi son problème, mais on verra. Et au football, le carrière des Bears de Chicago, carrière substitut, Case Keenum a remporté son premier match en 3 ans. Et victoire surprise des Bears hier, 27-7 sur les Eagles de Philadelphie. Quand même une surprise. Et c'est à partir comme ça. Le Prime, on connaît maintenant l'équipe complète pour les matchs. Là. Ça doit être payant, Titi. Hein? Parce que c'est Jean-Luc Grandpierre qui sera l'analyste avec Alain Crête. Et Jean-Luc Grandpierre habite à Columbus, Ohio. Fait que lui va prendre l'avion pour venir à la game. À moins qu'il y ait un Trump pilote qui fasse des deals et des diffs, là.
8: C'est quoi qu'il fait déjà dans la vie, lui? Il est journaliste sportif?
2: Ben, ouais, à Columbus. Mais là, il va venir faire des matchs canadiens. Ça doit être payant ici, là. Imagine, si le départ de la placement d'avion, on voit à peine, là. Ça doit être payant en tabarouette. Puis ça sera produit par TVA Sport, les matchs.
8: Ah!
2: Fait que...
8: Dans le fond, c'est l'équipe technique de TVA Sport
2: ouais,
8: qui va être là.
2: Ouais.
8: OK.
2: Fait que, on verra la suite des choses, mais ça va commencer bientôt.
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0: Mais, let's go, dans mes poches.
8: Je prends tout.
0: N'importe quoi. On va se parler d'une... Nouvelle sorte de chips dans quelques instants. Je connais même pas ça.
2: Non.
0: Je sais pas si c'est cher. On va s'en reparler dans quelques instants dans la petite vie du beau.

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1: 6h11 minutes sur Énergie 94.5. Bon matin, les chums. Bon mardi matin, quand même, pas trop froid, là, avec un 8 degrés, là, pour ce qui est du Saguenay, 5, légèrement plus frais du côté du lac Saint-Jean. Ça va être beau aujourd'hui, ça va être ensoleillé. C'est ce qu'on prévoit, c'est la bonne nouvelle, avec un maximum de 18 degrés. Tu nous as dit, Dicky, que tu avais dernièrement goûté à des nouvelles chips françaises.
2: Ouais, là, ben,
1: c'est quoi ça, des chips françaises?
2: Écoute, la première fois que j'ai goûté à ça, ça fait peut-être un an ou deux, là, mais là, plus ça va, plus j'en vois partout, honnêtement. Puis, tu sais, moi, dans la vie, je suis pas un gars de bonbons. Moi, les bonbons, là, je m'en sac. J'en mangeais même pas. Moi, les bonbons,
1: c'est plus salé sucré.
2: Moi, c'est les chips. Moi, ouais. Les chips, là, ça, c'est dans mon ADN, les chips.
3: Oh, on l'a vu encore dernièrement. On avait un sac de chips ici en studio. D'après moi, t'as passé au travers avant la fin
2: du
3: show.
2: Je l'ai agressé.
3: Ah,
2: je l'ai agressé.
3: Harcèlement.
2: Moi, les chips, j'adore, OK? Puis, là, ça fait une couple de fois. Puis ça, je voyais ça à charcuterie à côté. Puis là, c'est rendu que j'en vois au garde-manger. J'en vois dans certains magasins aussi. Les chips Bretz.
1: Bretz.
2: B-R-E-T-S. C'est des chips françaises qui viennent de la France, autrement dit.
1: Ouais, françaises, françaises. L'emballage me dit quelque chose, mais j'ai jamais goûté à ces chips-là.
2: Puis écoute, je te dirais que jalapeno fromage, c'est assez extraordinaire.
3: Ils ont tué du torque.
2: C'est, oui. Écoute, j'ai goûté au, l'équipe Web est arrivée avec bacon fumé en fin de semaine. Puis honnêtement, elle était vraiment bonne, là. Puis ils ont vraiment des sortes de poivrons grillés de chorizo.
1: C'est ils ont comme des
2: pizzas au feu de bois.
1: Kebab.
2: Ah oui.
1: À la libanaise.
2: Chèvre et piment d'Espelette. Puis écoute, vraiment,
1: c'est à la tartiflette, tu sais, c'est vrai, c'est typiquement français, là.
3: Ben, ouais. C'est bien beau ça, mais tu sais, les saveurs sont-tu réussies? C'est
2: ben, honnêtement, moi, à date, dans ce que j'ai mangé, j'ai même essayé celle-là, voyons, j'oublie l'autre avec, il y avait pesto et quelque chose avec, là. Ça goûtait ça.
1: Tagine de poulet aux épices, ail confit à l'herbe de Provence.
2: Mais là, c'était sur le site, par contre, je les ai pas toutes vues.
1: Non, je sais,
2: il y a des sortes là-dedans que j'ai pas vues.
1: J'essaie de trouver la
2: Mais il y en a beaucoup. Pesto mozzarella, c'est elle que j'ai goûtée l'autre jour. Puis il y en a beaucoup là disponibles au Québec.
1: Il y en a même des sucrés, aux fruits rouges, au beurre et citron, au caramel.
2: Là, tu me perds pas.
3: Mais c'est-tu comme santé?
2: Il n'y a rien de santé là-dedans.
3: OK, je pensais qu'il était peut-être plus...
2: Des chips. Non, écoute.
1: Non, puis je pensais que ça allait être des chips un peu genre à la Miss Vicky, mais pas
2: non,
1: pas
2: moi, non, ça ressemble plus à des raw foes.
1: C'est ça, parce que je vois qu'il y a des ondulés, des pondulés. Ouais.
3: Ça ressemble ce n'est pas cuit à la marmite.
2: Ça ressemble plus à des raw foes. Écoute, je l'ai même vu à Dolbo, là. Fait qu'il y en a partout de ça, là. C'est pas ça, c'est de moins en moins dur à trouver.
3: Ben, il doit avoir un distributeur au Québec, j'imagine.
2: Il était tout un chaleur.
3: Non, mais tu sais, qui fait Ontario, qui fait tout,
2: on va l'appeler après la pause. Mais, il y en a partout, c'est pas dur à trouver. Puis, là, c'est curieux d'un chip. C'est sûr que le sac est un peu plus cher, là. Je pense que c'est 5-6 piastres, le sac, là.
1: Oh, mais encore là. Juste en regardant le sac, tu le sais que c'est plus cher, là.
3: Un sac de Lays?
2: c'est pas spécial, là. Tu peux,
3: On n'est pas loin de ça, là.
2: Puis, mais inversement...
1: On nous dit que du côté de la Comère, entre autres, il y en aurait plusieurs.
2: Non, ça me surprend pas.
1: Plusieurs saveurs différentes.
2: Ça me surprend pas. Mais d'un autre côté, les portefeuilles plus restreints.
1: Oui.
2: Il y en a un, là, je pense, il appelle ça Extra Crunch, là, de IGA, la marque maison, là. Ben, comme barbecue plus crunch, je me souviens plus comment est-ce qu'il l'appelait, là, mais il est à 2 piastres, là. Hey, ils sont bons, Simonac, eux autres aussi. Les nos compliments, là, crunchy saveur, je sais pas trop quoi, là. Ils ont comme un petit plus, là. C'est facile à trouver dans la marque maison, là. C'est quelque chose aussi. Quelque chose aussi.
1: On va se le dire. Des chips, là.
2: Ouais.
1: C'est bon, tabarnache.
3: Ah, t'avais pas dit, t'avais pas un hack.
1: Non, je l'ai pas sacré là-dessus,
3: non,
1: mais
3: c'est poli. Mais là, ça doit être tranquille, les chips, c'est ainsi, tout le monde qui est. On va pas en manger tant que ça.
2: Bon, on est mangé en fin de semaine.
3: Avant la marche?
2: On est mangé en fin de semaine.
3: OK.
1: Tu parles-tu des Ruffles ultra croquants?
2: Non, c'est Marc Maison.
1: Ah,
2: IGA,
1: Marc Maison,
2: là.
1: Tu dis. Hey, là, je vois la saveur de piment coréen sucré. Ça doit bien être bon, cette sorte de Ruffles-là. Tu me donnes le goût de manger des chips. Dis-qui, ça n'a pas de bon sens. Moi aussi, je suis chips dans la vie. C'est sûr que quand tu mets la main dans le sac...
2: Mais je te le dirais que chez IGA, les nos compliments, là, extra... Je me souviens comment ce qu'ils appellent, c'est extra ondulé. Extra, ouais, il est extra. Je les ai trouvés devant moi. Ils ont barbecue, ils ont assaisonné. Ils ont...
1: OK.
2: Pour 2 piastres, là, ça va avoir à peine. Ça va
1: ben, tu nous donnes le goût de goûter à ça, c'est sûr. Les Bretz aussi, les chips françaises que tu as parlé il y a quelques instants, c'est sûr que je vais goûter là. Ça m'intrigue de savoir
2: puis,
1: les saveurs.
2: On va régler de quoi
1: plus
2: là.
1: Spécial.
2: On va régler de quoi. Puis je veux surtout pas que mon commentaire soit aussi comme raciste là. C'est une question de goût là. Les chips chinoises puis japonaises là, ça goûte à le derrière.
1: Okay? Ah,
2: j'en ai essayé 7-8 sortes dans ma vie.
3: Ouais, moi aussi.
2: Ça goûte, ça finit tout par goûter l'arrière-goût.
1: C'est, en fait, c'est pas la chip en tant que telle, mais c'est l'assaisonnement peut-être qui est pas à notre
2: goût. Ça goûte
1: là.
2: Le as. Mm.
3: Peut-être qu'il faut les tremper dans la sauce soya.
2: Ben là, rendu là.
1: Dans la mayo épicée.
2: Non, peut-être. Ça payait pas un prix de fou, ces chips-là. C'est pas bon.
1: OK.
2: Non, c'est rendu ça,
1: ben, on va
2: bon.
1: S'en aller dans notre question inutile, puis on reste dans le chips, parce que regardez comment ça soulève les passions quand on parle de chips. On a le goût d'en parler, on a le goût d'en manger aussi.
3: Ah, de la passion pure.
1: Pure. On veut savoir, ce matin, dans notre question complètement inutile, qu'est-ce que c'est votre sorte de chip préférée? C'est laquelle? Votre top, là, en ce moment, là. On parle de votre préf au niveau de la chips. 6-12-12, le micro iHeart ou le 690-9400. Salut à Reg qui nous dit qu'il en mange un gros. Par avant-midi, à job, à chaque jour. Alors,
2: l'avant-midi?
1: Un professionnel.
2: L'avant-midi?
1: Il mange ça dans l'avant-midi.
2: Hein? Un gros.
1: Un professionnel. Salut à Reg. Ça rentre les sortes de chips préférées. On y revient dans les prochaines minutes dans notre question inutile ici dans le Boost.

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13: Question inutile. En lien avec les chips ce matin, parce qu'on a parlé des chips françaises, les chips.
14: Françaises.
13: Les chips Bretz que Dickie nous a parlé. Vous les connaissez peut-être?
14: Non. Les Français disent potato chips.
13: Ah, les potato chips.
14: Ben ouais.
13: Non, pas chips, les potato chips.
14: Potato chips.
13: Ah, c'est ça. Ah, écoute, on va arrêter de faire notre mauvais accent français, puis on va y aller. Tu nous as parlé de ces chips-là, qui se retrouvent à certaines places. Il y en a qui connaissent les fameuses Bretz avec toutes sortes de saveurs différentes, mais tu sais, typiquement françaises, justement.
14: Ben ouais.
13: Puis tu dis qu'ils sont bonnes. Moi, ça, tu m'as donné le goût d'y goûter. C'est sûr, je vais aller tester une ou deux saveurs pour voir ça goûte quoi. Puis c'est des genres de chips pas... Moi, j'avais vraiment en tête à la Miss Vicky, c'est pas
14: non,
13: ça.
14: Non, pas en tout, sont pas
13: crunchy. C'est pas des croquantes crunchy comme ça. C'est comme des plus des ruffles. T'en as des normales et des ondulées.
14: Sont croquantes normales.
13: Ouais, c'est ça.
14: Mais moi, j'ai toujours vu ondulées. Moi, j'ai jamais pogné des normales.
13: Ah, OK. Ben, parce que
14: Québec,
13: sur ce que j'ai vu des sortes, mais ouais. Si je sais qu'on les a peut-être pas toutes. Là. Moi, j'étais sur le site de Bretz, là. T'avais toutes les saveurs possibles,
14: imaginables. Ça y est, c'est ça, au Québec. C'est ça.
13: Ah, quand
14: sept
13: même.
14: Oh, ben, moi, je vois au fond des choses, mais tout le temps.
15: Oui.
14: Puis, la plupart, ben, ils étaient toutes ondulées.
13: Ouais.
14: Ouais.
13: Alors, on veut savoir, dans notre question complètement inutile, ce matin, votre sorte de chips préférée, les chums, et il y en a une qui sort tout le temps quand on parle de chips. Puis moi, je suis d'accord à 1000% avec ça. Les Doritos, cheddar, jalapeno, je passe au travers du sac à chaque fois, nous dit Eric. Ça me fait penser aux Doritos noirs. Là, je pense que c'est celle-là. Non, c'est l'extrême, moi, que j'aime beaucoup, là, qui sont piquantes aussi. Ou les fameuses Cheetos jalapeno.
14: Okay.
13: Une petite crotte de fromage croquante. Mais
14: là,
13: piquante
14: dévie,
13: au jalapeno. Ça demeure dans les sacs de chips.
14: Ben non, des crottes de fromage, pas des chips.
13: Ah, oh, tu me niaises, là.
14: Moi, ben là, pour, moi, la clé que tu me fais, elle m'a dit oui, je te niaise.
15: Moi, je suis team, ça compte pas.

0: Ben, je suis un peu comme toi.
1: Ben, voyons, ça fait partie d'une sorte de chip.
0: Non, ben non. C'est pas des patates. Non, ça doit pas être des patates.
1: La base pour que ce soit des patates, c'est sûr que c'est pas des patates.
0: On pourrait se faire une guerre de crottes de fromage, par contre, un jour. Lequel sont les meilleurs?
2: Ça, c'est bon, ça, une tabarouette.
1: Il n'y a pas tant que ça.
2: Pas grave.
1: Ouais.
2: Ben, il y a ceux-là avec, tu sais, son corps.
1: Les jaunes.
2: Ouais, puis, mais il y a ceux-là à la peno aussi, là. C'est ceux-là que, ben, pas les chips, là, mais vraiment les crottes de fromage à la peno et quelque chose, je sais pas, c'était bon. Mais Doritos, là.
0: Il y a quelqu'un, Jonathan, écrit Doritos Puma Infernal. C'est vrai qu'ils sont bonnes.
1: Ah, mais ça.
2: Mais moi, c'est Doritos, tu sais, à un moment donné, il avait fait, la roue, là. Puis tout dépendant de la chip que tu prends dans le sac. Il y avait une intensité différente.
1: Ah ouais.
0: C'est décevant ça.
2: Mais pas ici.
1: Ouais.
0: C'est décevant.
2: J'en prendrais pas tout le temps.
0: Il y a Julie elle qui son exception d'un chip, les Pringles.
2: Ah, des chips.
1: Bah oui.
0: Chili Lim.
1: C'est des patates.
2: Chili Lim.
0: C'est des chips, on accepte ça.
1: Chili Lim Pringles, j'ai jamais goûté. Moi, tu vois les Pringles, c'est moins dans mes cornes, mais chaque
0: fois. Ben moi, j'y pense jamais.
1: Ouais.
0: Puis quand on s'entend spécial, puis je m'en prends un tube, je suis jamais déçu.
1: Ouais.
0: Mais tu sais, je dis pas. C'est pas un réflexe naturel d'aller vers des Pringles.
1: Ouais.
0: Mais je suis jamais déçu.
1: Moi, chez nous, tout le monde aime ça. Moi, on dirait que c'est une chip que je trouve plate.
2: Ah, ouais. Une chip plate.
1: Ouais, ben, je sais pas. Le goût, on dirait, mais je sais pas. Il y a quelque chose
0: de temps en temps, moi, je trouve ça fait le travail.
1: Tu sais, ça goûte la farine de patate.
2: Moi, un petit,
1: on dit, hey.
2: Mais qui, c'est l'évident que moi, j'aime bien ça.
1: Étienne a un bon point.
2: Lequel?
1: Les Doritos, c'est pas une chip non plus. C'est pas des patates.
2: C'est vrai.
1: Si vous voulez jouer cette game-là, pour enlever, ah, oh, là, ça fait pas parce que là,
2: mais c'est du maïs.
1: C'est du maïs. C'est pas de la patate.
0: Moi, mais là, c'est à côté des sacs de chips, là.
1: Ben là, les crottes de fromage aussi. Non, c'est ton argument est zéro, là.
2: Là-dessus, je suis Étienne, Pamela. Ils viennent me rattraper dans son équipe, là.
1: Étienne, c'est un très bon argument.
2: Bon, finalement, on embarque les crottes de fromage.
1: Merci beaucoup d'avoir pris le temps de nous l'écrire.
2: Les
1: sélections sel et poivre, nous dit Jerry. C'est vrai que ça a l'air bien basic, plate, sel et poivre, puis c'est vrai qu'elles sont bonnes. Ils sont bonnes en accompagnement, mettons, avec une petite bière, puis tu manges, mettons, je sais pas moi, des fromages avec des charcuteries un peu, là, tu sais, sur le side, un petit 5 à 7 vite fait. C'est un petit peu de chips, sel et poivre, ça fait la job.
2: Mais c'est-tu laquelle qui m'ont surprise? Parce que, tu sais, mon gars, lui, son menu de sel, c'est le moins possible.
1: Oui.
2: Puis les Lays ont fait des Lays moins salés.
1: Ouais.
2: C'est vraiment écrit de même, moins salé.
0: C'est pas bon.
2: Ouais, c'est pas si pire.
1: Ouais.
2: J'ai été surpris.
0: À
2: moins
0: d'avoir les conditions, là, je trouve pas ça. C'est pour ça.
2: Ouais. Non, mais c'est pas super.
1: On est beaucoup dans le piquant, là. On aime ça, là. Il y a les Miss Vickies Jalapino pour Étienne, un autre Étienne. Les Miss Vickies au ketchup épicé, Guillaume, t'as raison.
0: Là,
1: c'est tellement
0: déçu,
1: bon, ça.
0: Vous décevez les auditeurs, les auditeurs. Il y a personne qui a sorti ma sorte.
1: C'est quoi ta sorte?
0: Ben, une de mes sortes. J'en ai plusieurs. Les Chip Franks, le Canadian Tire.
1: Ah, ouais.
0: C'est pas ça.
2: Hey, des Chip Canadian Tire.
0: Ben, ils s'appellent Franks.
1: Ouais. C'est vrai qu'ils sont pas trop chers. Puis, écoute, on a déjà fait un test ici il y a 2, 3, c'est pas 4 ans de tout ça, là. Mais sincèrement, ils étaient vraiment bonnes. C'est vrai qu'ils étaient bonnes puis ils sont full pas chers.
2: Ah,
1: mais,
2: ouais,
1: les Franks. Mais je pense pas les acheter, t'as raison. Les fameux ordinaires, ça revient souvent quand on parle de chips préférés, mais c'est vrai que les chips ordinaires, ondulés, moi, j'embarque full pin là-dedans quand ça te tente pas d'avoir
0: les marques maison.
1: Oui,
0: les marques maison ordinaires, c'est les meilleurs.
1: Ouais, t'as raison. Genre, hein, on s'entend là, là-dessus. Ouais. Bon, enfin, Colin.
0: C'est
1: l'ordre de son énergie.

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3: Mylène,
4: oui.
3: Sur notre obstination, puis si vous avez manqué ça, c'est pas grave. Toi, tu dis des crottes de fromage comme des chips. Moi, je dis que c'est pas partout pareil.
4: Ben, tu disais que c'était pas des patates. T'as quand même un point.
3: Non, mais c'est pas des chips.
4: Ouais, on a dit que les Doritos, c'était pas des patates, puis tu dis que c'était des chips.
3: Je suis pas d'accord.
4: Mais bon, bref.
3: Parfait.
4: C'est quoi, qu'est-ce que tu veux me dire
3: je
4: de plus?
3: Je suis tienne de ton bord, là, mais ce que je veux rajouter là-dessus.
4: Oui.
3: Si ta blonde, ton chum, va faire des commissions, tu dis, ramène-moi des chips. Il arrive avec des crottes de fromage, je t'en bosse ciboire.
5: Moi, j'ai de l'ouverture.
4: Moi aussi, j'ai de l'ouverture.
5: Ouais.
4: Mais toi, que tu sois en beau ciboire, ça nous surprend pas.
5: J'ai du caractère, moi.
4: C'est-tu des chips qui ont coûté très cher?
5: Moi, je suis comme une aile, puis il est chaud à 6 heures le matin, j'ai du caractère.
4: C'est ça.
5: Ben non, mais c'est d'accord, quelqu'un achète des chips, il y a des crottes de fromage, pas ça, là.
4: Non, si t'as le goût de manger des chips, mais, bon. mais j'ai une ouverture. Ben, je serais pas en beau
5: ciboire. Je vous demande pas si ça l'ouverture. Je vous demande, c'est pas pareil.
4: Okay.
5: Là, j'ai ma preuve. Votre honneur, j'ai plus de questions.
4: Bon.
5: Mic drop.
4: Parfait.
5: Pou.
4: OK. Hey, c'est du soleil aujourd'hui. Ça n'a pas l'air en ce moment. Le soleil, d'ailleurs, qui va se lever bientôt vers 6h45. Et c'est du soleil qui va s'en venir aujourd'hui, on va dire comme ça, parce que ça va être un dégagement.
5: Ah,
4: voilà,
5: bon.
4: C'est le mot que je cherchais. Merci beaucoup.
5: Bon,
4: maximum à 18, c'est ça. Maximum à 18 aujourd'hui. Et en ce moment, c'est quand même confortable à l'extérieur. Là, on a 8 degrés pour le Saguenay. On est toujours à 6 du côté du lac Saint-Jean. Avant d'aller parler d'actualité avec PA, on va parler de quoi d'ailleurs dans quelques secondes?
5: Une femme qui a manqué de subtilité sur une scène d'accident.
4: On y revient dans quelques instants. Avant ça, on parle de sport. Et bien sûr, aujourd'hui, ce qu'on attendait depuis la fin de la saison passée.
5: On avait assez hâte à ce résultat-là entre les Bears et les Eagles de Philadelphie.
4: Non!
5: Je l'avais encerclé sur le calendrier, moi.
6: Non, évidemment, le lancement de la saison du Canadien, c'est fini le niaisage. 19h ce soir du côté de TVA Sport contre les Maple Leafs de Toronto. Ce qu'on a appris, c'est que Oliver Kapanen est blessé, donc ne sera pas de la rencontre. Et si on se fait au trio hier, ben le jeune Florian ne jouera pas non plus. Ça va être le mérite. Kirby Dack qui va jouer. Et les Leafs ont fait une transaction hier. On est allé chercher Kirill Marchenko des Blue Jackets. Finalement, c'est fait. On lui a octroyé par la suite un contrat de 6 ans, 75 millions de dollars. Il y a d'autres joueurs impliqués aussi, mais c'est Matthew Knives surtout qui s'en va du côté de Columbus. Je pense que c'est une bonne transaction pour Columbus parce que moi, Marchenko, je faisais partie de la gang qui ne voulait pas à Montréal. Parce que moi, des récalcitrants puis des joueurs qui en série, ben, puis en fin de saison, il a pas été super bon à Columbus. Tu sais, je veux dire, moi, Marchenko, je suis bien content qu'il soit à Toronto. C'est ce que j'ai à dire. Et, finalement, on y vient. Au football de la NFL hier, victoire du Chicago, 27-7 sur le Philadelphie, grâce aux carrières Case Keenum, qui n'a pas joué depuis 3 ans. Donc, il était bon hier.
4: Merci.
6: Aimais ça, le Chicago.
4: Le Chicago sur le Philadelphie.
6: Oui, hein?
4: Oh, ouais.
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5: Bon, on peut en parler parce que, tu sais, en bout de ligne, tu sais, il n'y a pas de décès là-dedans, OK? Dans l'accident dont je vous ai mentionné il y a à peine quelques minutes, c'est une femme, OK? On est du côté de Jonquière dans le secteur, écoute, c'est le secteur Pibrac, hein? On est sur, ouais, ben il y a un secteur qui s'appelle le Pibrac.
6: Ah oui, ben oui, Pibrac, pas le Pibrac, Pibrac.
5: C'est ça, puis c'est sur la rue Saint-Dominique, puis il y a un secteur Pibrac, bon.
6: Fait que c'est un peu dans ma gauche de la Keno, quand tu vas à Pibrac.
5: Ah oui, mais c'est à quelle hauteur ça, le secteur Pibrac?
6: C'est un peu avant Sépal.
5: OK. Ouais,
4: OK.
5: Fait qu'on...
4: Merci,
5: Sépal, lui, est où?
4: Sépal.
5: OK, je pensais que tu faisais une face pleine de... OK, mais Sépal,
4: non,
5: lui,
4: non, non, moi, je connais Sépal, mais le secteur Pibrac en tant que tel, j'avoue que je savais pas
5: nécessairement. Bon. On apprend tous les jours.
6: Et donc, je suis là.
5: Cette dame-là...
6: La mémoire vive de cette émission-là, c'est moi, madame, messieurs.
5: Le disque dur.
6: Dur.
5: Elle ramasse une coupe d'affaires sur le bord du chemin, là. Tu sais, ça va pas bien, là. Tu sais, visiblement, là, il se passe quelque chose. Fait que là, elle laisse ça là. Tu sais, fait qu'elle s'est dit, car je vais me sauver là de la scène d'accident. Il y a personne qui va s'en rendre compte. Moi, je vais retourner à la maison.
4: Elle n'a pas ramassé.
5: Elle a pas tout ramassé.
4: Elle a pas fait un beau ménage.
5: Bon, là, je comprends que quand tu veux te sauver de la scène, tu commences pas à ramasser les pots de fleurs, mettons, puis toutes les affaires que tu as.
4: Je comprends. J'aime pas ta phrase que je comprends quand tu veux te sauver de la scène. Juste ça, ça marche pas pire.
5: C'est ça. Non, je sais. Tu sais, reste là.
4: C'est ça.
5: Normalement, légalement, reste là. Mais c'est parce qu'il manquait un bout de pare-choc. Elle, là, dans l'accident, elle a perdu son pare-choc sur lequel était attaché...
4: Sa plaque!
5: Sa plaque d'immatriculation! Et là, elle a laissé ça là.
4: Comme dirait Guillaume Lepage, bravo.
5: Il s'en, est pas rendu compte, parce que vous allez comprendre plus tard. Mais là, les policiers, tu sais, on l'appelle, donc, tu sais, se dirige sur les lieux de l'accident, et là, voit qu'il y a un pare-choc avec, une plaque d'immatriculation. Fait que, tu sais, c'est pas trop long qu'on va sur l'ordinateur de bord des policiers.
4: Excuse, elle s'est pas rendu compte qu'elle avait perdu son pare-choc, elle était-tu à jeun? Ou...
5: C'est ça l'affaire. Ouais, c'est que là, on trouve l'adresse, on trouve le nom, on s'en va chez elle, et, on lui demande de venir au poste pour aller passer l'alcotest. Un alcotest qu'elle a échoué. Et c'est une femme dans la cinquantaine qui va comparaître devant la justice. Il faut savoir que, tu sais, c'est un élément aggravant, là. Tu sais, tu t'es sauvé de la scène, là.
4: Bon, ben oui,
5: t'es pas rentré dans tu sais, il y a pas eu de blessure physique. Il y a pas eu personne d'autre impliqué que toi dans cet accident-là. Il aurait pu, exactement. Ouais. Fait que, tu sais, déjà là, bon, regarde, t'es quasiment chanceux que t'aies pogné absolument personne d'autre que toi. Mais là, tu te sauves. Fait que ça, c'est un élément aggravant. Puis après ça, ben là, tu t'aides pas, tu laisses ta plaque d'immatriculation.
4: Tu peux juste laisser un petit message. J'ai quitté la scène d'accident. Voici mon numéro et mon adresse.
5: Ben, tu sais, c'est à se demander aussi, parce que quand les policiers sont arrivés chez elle, ils ont bien vu que la voiture t'avait gagné, là. T'sais, ils l'ont vu, là, qu'il manquait des morceaux. T'sais, c'est pas trop long. Tu regardes en arrière, ouais, c'est drôle, là, plaque, t'as plus de pare-choc.
4: Ouais.
5: Fait que c'est pas trop long que tu fais 1+1=2, là. Fait que les policiers sont allés l'arrêter, puis merci, bonsoir. Donc, bon passé au palais de justice de Chicoutimi, mais écoute... Pas une bonne idée. Conduire avec de l'alcool au volant, et après, si tu fais un accident, y laisser ta plaque d'immatriculation en disant « je vais me sauver, ils me retrouveront pas ». C'est une fausse bonne idée. Ce sera tout. Merci, bonsoir.
4: On est tous d'accord là-dessus, Béa. Merci.
5: Quelqu'un qui nous dit « Pibrac, Marc, c'est où le rond-point ?»
3: Ben, c'est...
5: Juste avant le camping.
3: C'est pas loin, là. C'est pas loin de sa palle, là. C'est dans le même coin, là.
5: Okay.
3: Là.
5: Obstinez-vous.
4: Y a-t-il quelqu'un qui veut ostiner Dicky?
3: Ben non, mais c'est dans... Non,
4: bonne chance!
3: C'est au rond-point. le rond-point, pas loin de sa palle en maudit, là. C'est dans ce coin-là. Là.
4: On s'essaye, nous autres, plusieurs fois par semaine. Bonne chance!
3: Non, mais je me trompe souvent, là.
4: T'agaces,
3: oui, y a-t-il du monde qui s'en colle? Ben, moi, dans mon temps, les gens de Pibrac, t'es écœurais pas trop.
5: Non? OK.
3: Non.
5: OK. C'est pas... Pourquoi?
3: Ben, ça y est. On s'en parlera. Les gens de Pibrac, dans le temps, ça avait une réputation de rough and tough. Tu vois ce que je veux dire?
4: Dans les prochaines minutes, il y a Mario qui s'en vient avec Paul Poirier,
5: entre autres,
4: qui a inventé une nouvelle école bien spéciale. Vous allez voir ça dans quelques instants. Puis on va se parler aussi dans quelques minutes.
3: Des bons cardinaux de Pibrac également pour votre GPS.
4: Non, de la nouvelle gang. On a dévoilé la nouvelle gang qui vont animer, commenter les matchs de hockey qui seront présentés sur Prime. Hein. C'est gratuit pour ceux qui ont Prime. Il faut payer Prime, mais c'est pas un supplément pour pouvoir voir ça. On va vous en reparler de tout ça dans quelques instants. Et pour se mettre dans l'ambiance du hockey, justement, et de la saison qui débute ce soir pour le Canadien de Montréal, la gang de Montréal, justement. On travaillait fort en studio avec le chanteur Corias pour une nouvelle chanson du CH sur l'air de Lose Yourself pour souligner le début de saison du CH. Voici la chanson des Canadiens. 2026. Bonne saison, les chums.
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0: Beaucoup de réactions pour la nouvelle toune du Canadien avec Corias sur l'air de Lose Yourself. C'est la gang de Énergie Montréal qui ont travaillé bien fort là-dessus. Richard Côté qui nous écrit « Wow, go Habs, go la toune! Vraiment bon! » Et Sylvain aussi qui l'a bien aimé, je pense, Dicky.
1: Ouais, ben la toune, ça coche à tabarnouche! C'est vraiment bon! Yes!
0: Avec la toune en background pis tout. Eh hey, ben génial, on est bien contents, c'est pour vous autres qu'on fait ça, c'est ces tounes-là justement pour vous faire triper. Et c'est pour souligner le début de saison du Canadien de Montréal ce soir du côté de Toronto. On aura bien le temps d'en rejaser avec Dicky ce matin, ça c'est sûr. Dans quelques minutes d'ailleurs, restez là, on va parler de la nouvelle gang qui a été annoncée officiellement, qui seront là sur Prime pour le hockey. Ça va débuter ça demain soir, je pense, avec la première présentation, première description en français sur Prime Vidéo.
2: Ah, c'est
0: pour,
2: ben, c'est un peu plus long au mois d'octobre, je pense.
0: Je vais aller vérifier, il me semble, j'avais un petit peu, je l'ai sous les yeux, 30 septembre. Ah, 30 septembre, bon. C'est demain, ça. Ouais, Toronto.
2: Parce qu'ils n'ont pas juste les matchs canadiens en
0: non, c'est ça. Ce sera pas juste pour le Canadien. Oui, ça va au mois d'octobre, t'as raison. Puis il y a 14 octobre pour le premier match canadien, effectivement. On s'en reparle dans quelques minutes parce que pour tout de suite, on va écouter le monde à Mario d'hier dans sa rentre au poste. Et c'est le seul et unique Paul Poirier qui vient nous présenter sa nouvelle école spéciale.

0: évidemment, j'ai perdu mon plus jeune en jouant aux roulettes russes. Ma mère mettait un mégaphone dans ma boîte à lunch. Richard Blast a déjà été mon partner de pickleball. Il me reste encore deux cuisses de victimes de Jeffrey Dahmer dans le congélateur. C'est bien moi, Paul Poirier. Comment est-ce qu'ils vont, les chats?
1: Ça va bien.
0: Toujours sans dossier criminel, les chieux.
2: Oui, oui.
1: Pas sûr.
0: Moi, ça va comme Youpi qui se fait enfarger des escaliers de l'oratoire Saint-Joseph. Ça déboule.
1: Ah, ouais.
0: J'arrive justement de voir mon neveu jouer au hockey. Mm-hmm. Ils ont gagné par un score de reporter. 6-4. Ça fait du bien de me changer les idées, les chats, parce que je viens de mettre la main sur le rapport de la criminalité au Québec.
2: Oui, OK.
0: Le rapport de la criminalité.
1: Ouais.
0: Là, là. C'est très décevant.
1: Ah, oui.
0: Elle s'est rendue que les motards s'inspirent du gouvernement pour donner leur contrat au plus bas soumissionnaire.
2: Ben
0: fait que si tu penses qu'il arrive, un chat, tu te trouves avec des kidnappeurs pas d'expérience qui assoient les otas sur le siège en arrière au lieu d'être couché dans le coffre du char. Ça, c'est comme la nouvelle génération de Shylock.
2: Ouais.
0: Tu lui donnes le nom d'un mauvais payeur avec un bat de baseball puis part jouer à balle avec au lieu de se casser les jambes. Hey, pas des forces, c'est rendu que le nombre de tentatives de meurtre est plus élevé que le nombre de meurtres.
2: Ça n'a pas de sens. Ben oui.
0: Faut faire quelque chose, les chats. Tu sais, en même temps, c'est dur d'en vouloir aux jeunes, ils n'ont plus de modèle.
2: Ils n'ont plus de modèle, oui.
0: Ils n'ont plus... plus de modèle à suivre.
2: C'est ça.
0: Ils n'ont plus de modèle à suivre.
1: Bonnie and Clyde, ça, on a besoin d'eux.
0: Tu sais, avant, on voyait les tueurs des journaux, on lisait leurs histoires, tu sais, on pouvait s'attacher aux crotés.
2: Ben oui.
0: Mais aujourd'hui, d'un monde de calinours, de woke du Christ.
1: De woke du
0: Christ. Les bandits sont rendus qui sont vus comme des bandits.
2: Ben oui.
0: Non, mais rappelez-vous des belles années du photopolice avec les images en couleur qui faisaient ressortir le sang.
2: Oui.
0: Ça, en 2026, il reste quoi? La presse électronique pis le devoir.
2: C'est ça.
0: Tu vas pas tuer loin que ça. Résultat, ça donne une génération de caves qui pensent qu'une cagoule, c'est juste bon pour faire du skido. C'est ce qu'il y a. Faut faire de quoi? Sinon, dans 10-15 ans, là, on va vous dire ce qui va arriver. Il n'y aura plus de criminels. C'est ça qu'on veut, un monde sans prison. Moi, en tout cas, c'est pas dans ce Québec-là que j'ai envie de vivre.
2: Ben non.
0: C'est pour ça qu'aujourd'hui, je suis venu vous annoncer, les chats, qu'avec la collaboration du ministre de l'Éducation, de la police de Comptrebed, ainsi que toutes les bandes de motards,
2: oui.
0: On prépare l'ouverture de la première école du crime au Québec.
2: Oh, wow.
0: Une maudite belle bâtisse avec des barreaux dans toutes les fenêtres, puis une toilette commune, pas de mur au milieu d'édifice pour chier en gang. C'est beau!
2: C'est beau!
0: Tous nos profs ont été tirés sur le volet. Ouais, je sais qu'on dit trier, mais nous autres, on les a tous tirés.
1: C'est quatre.
0: Alors, puis évidemment, le français, on l'entend quand je parle, le français, c'est très important.
2: Ben oui.
0: Fait que le français va être mis de l'avant à l'école du criminel.
2: Okay.
0: On va apprendre à nos élèves à bien conjuguer le crime. Oui. Exemple, je suis innocent, tu es un notaire, il est un screw, nous sommes barricadés, vous êtes cernés. Ils sont en libération conditionnelle.
2: Bravo.
0: Bref, tous des verbes qu'on peut retrouver là, dans le dictionnaire de la conjugaison des gangs de rue, là, le bitcherel.
2: Le bitcherel.
0: Évidemment, l'école respecte aussi les standards de la justice au Québec, ce qui fait qu'un étudiant a juste besoin de faire le tiers de ses cours avant d'être libéré sur le marché du travail.
2: Ouais, ça, c'est bon.
0: Ça, on est bien fiers de ça. En terminant, si vous me demandez qui a eu cette idée folle un jour d'inventer l'école, vous répondrez « Va chier, je te dirai rien, c'est pas un stou. » On s'en parle.
3: Ah, l'excellent Paul Poirier, sa nouvelle école ce matin avec Mario Tessier qui sera là pour un autre monde à Mario aujourd'hui. Dans sa rentre au poste, 14h55, je rappelle que la gang de sa rentre au poste ont un nouveau prix pour vous autres aussi avec leur jeu de 15h25. 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Et il y aura un pit de vente dans le monde à Mario aujourd'hui à 15h35. Manquez surtout pas ça. Le coup de 16h20 aussi, ça va se passer dans un gym. Quelqu'un qui va être barré d'un gym parce qu'ils font trop de bruit. Ça risque de brasser, ça aussi, dans le coup de 16h20 aujourd'hui avec la gang de Sa rentre au poste. On a appris hier, parce qu'on savait qu'Alain Crête, ça avait coulé la semaine passée, hein.
4: Ouais. C'était pas confirmé, mais c'était une rumeur.
2: C'était fait, arrêtons.
3: Hein. Qui allait être de retour parce qu'il avait pris sa retraite, lui, ça fait pas longtemps.
2: Ben non, cette année.
3: Ouais, c'est ça. Quelques mois à peine. Et, de retour, on suppose que c'est pour un bon contrat qu'il sera de retour du côté de Prime en français pour la diffusion des matchs de la LNH. Ouais. Il y aura plusieurs matchs. Il y en a combien au total, tu disais, une trentaine?
2: Ça peut aller jusqu'à même à 40 avec les séries, une quarantaine, mais il y a seulement 7 matchs canadiens. Ouais. Je vous le dis tout de suite. Alain Crête, lui, sera là pour les 7 matchs canadiens. That's it, that's all. Il fait pas les autres.
3: C'est une grosse équipe, là. On a présenté ça hier.
2: Grosse équipe, oui, puis non. Vous serez pas renversé par les noms qui sont là, là. Peut-être à part un. Bon, c'est Michael Roy, que je vous connais pas tant, là, qui va faire les autres, qui va décrire les autres matchs.
3: Radio-Canada, qui a été à Salut Bonjour aussi, qui est très bon. Je le connais en tant qu'ancien collègue d'énergie. C'est un gars qui est quand même très talentueux.
2: L'analyste, avec Alain Crête, puis pour les autres matchs, ce sera Jean-Luc Grandpierre, le défenseur, l'ancien défenseur de la LNH, qu'on voit souvent dans des, panélistes dans des émissions sportives. Mais lui, il anime à Toronto. Excuse-moi, Yannick à Toronto, je suis en train de faire des mauvaises associations. Il habite à Columbus.
3: Ouais, c'est ça, me semble que tu disais plus loin que ça.
2: Ouais, il habite à Columbus, Ohio. Fait que lui, il va voyager toutes les semaines pour aller faire sa game.
3: Toutes les semaines?
2: Ben oui, parce qu'il y a quasiment une game par semaine. Okay. Ça doit être payant en Titi pour faire l'avion de même. Et Marc-André, puis là, c'est là que la famille TVA Sport embarque, parce que ça sera produit par TVA Sport.
3: Ouais, c'est ce qu'on comprend.
2: Ça va se passer dans les studios de TVA Sport. Max Lalonde, qui va animer le hockey du mercredi soir. Guillaume Latendresse fait un retour dans les médias. Jean-Sébastien Giguère, qu'on connaît un peu également, vont être là. Puis Marc-André Perrault va être au match, lui, sur le bord de la patinoire.
4: OK.
2: Fait que ça va ressembler à ça, le hockey du côté de Prime.
3: Ça commence demain soir.
2: Moi, je suis un peu déçu dans un sens. Parce que, pour l'avoir vu l'année passée, les matchs de Prime, on présentait le warm-up.
4: C'était bon,
2: il y avait des caméras qui se promenaient dans l'aréna, puis il y avait pas de son, rien. T'avais le son ambiant,
3: c'était pas tout. De commentateur. C'est comme si t'étais vraiment sur place. Ouais. Vous en aviez parlé l'année passée.
4: T'entends les rondelles dans des vitrées.
2: C'est
3: une nouvelle façon de faire. Visiblement, c'est juste qu'on c'était en attendant de faire autrement.
4: Parce que, tu sais, mettons TVA puis RDS, tu vois le warm-up, mais juste des petites images, puis ils parlent par-dessus, puis c'est pas pareil, là. Ouais. Là, tu voyais vraiment comme si t'étais dans place.
3: Ouais. Mais ça sera plus le cas.
2: Non, ça sera plus le cas. Puis l'autre chose là-dedans, c'est pas pour être méchant envers qui que ce soit, mais qui va écouter les games pas canadiens?
3: Ouais, parce que là...
2: Toronto Islanders.
3: Il y en a 7 seulement là, du Canadien.
2: Ah, c'est ça. Toronto Islanders. J'ai hâte de voir leur code d'écoute en français pour ces matchs-là. Toronto Islanders.
4: D'après moi, dans le deal, il n'y avait pas le choix de faire un certain nombre de matchs, puis il faut que tu sélectionnes après.
2: Il n'y avait pas le choix. Mais Alain Crête sera là juste pour les matchs canadiens.
3: Okay. Puis ça commence demain soir, le 30 septembre, Toronto contre les Islanders de New York. Puis pour ce qui est du Canadien, ça va être contre Washington, contre les Capitals, le 14 octobre pour le premier match en français.
2: C'est là que le jugement va avoir lieu.
3: C'est là que le grand jugement va tomber.
2: C'est l'équipe technique de TVA Sport qui vont produire les matchs.
3: Ouais.
2: J'ai hâte de voir aussi.
4: Ben, ils savent ce qui sent bon, là, tu sais. C'est ça qu'on pensait. Moi, je me suis dit, quand ils ont annoncé ça, c'est sûr qu'ils vont prendre une des équipes de diffusion qui existent.
2: Le problème avec RDS, il semble-t-il que RDS voulait pas s'associer avec Prime parce que c'est
4: les plateformes,
2: Bell on Crave, là c'est concurrent pas mal, tandis que TVA, on s'entend que c'est quoi leur plateforme? Illico, je pense pas qu'Illico est aussi gros que Crave, que Netflix puis que Prime. Là. Fait que c'est pour ça peut-être aussi qu'il y a une alliance avec les deux, mais regarde, on verra.
3: Si vous avez Prime déjà, ben vous avez pas de supplément à payer pour avoir ces matchs-là. C'est inclus dans Prime. Si vous avez pas encore Prime, ben peut-être que si ça vous tente de le prendre pour l'essayer, ben ce sera à vous de juger. Mais sinon, si vous avez déjà payé votre abonnement,
2: on est rendu là. C'est triste, mais ça prend 3 abonnements pour voir le Canadien.
4: Ouais.
2: On est rendu là.
3: Ouais,
4: on a nos colis en 24 heures.
2: Puis il n'y a plus de match gratuit. Ouais.
3: Et il livre par drone aux États-Unis. En 30 minutes. Ah ouais. C'est ça.
4: Fou.
3: Merci beaucoup. 7h pile dans quelques instants. Qui va nous dire quoi?
2: Pareil, du lancement de la saison canadienne, c'est à soir que ça commence. Êtes-vous prêts?
3: On a hâte, certains qu'on est prêts. Et on y revient dans les prochaines minutes, puis on va faire le tour de l'actualité. Puis je vous parle aussi dans quelques instants de notre concours de la chasse qui est ouverte avec Chasse et Pêche, Chicoutimi, Allemagne, Coton et Fixa, à 1 000 $ à gagner.
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1: Il est 7h06 minutes sur Énergie 94.5. La lumière commence à apparaître sur le Saguenay-Lac-Saint-Jean. On a même perdu quelques degrés du côté du lac. Pourtant, quand le soleil se lève, d'habitude, ça réchauffe. Ça n'a pas l'air d'être le cas ce matin. On est à 4 maintenant pour le Lac-Saint-Jean. On est toujours à 8 degrés pour le Saguenay. Et c'est 18 aujourd'hui pour tout le monde, maximum 18 degrés. Ça va se dégager. Il y a un petit 30% d'averses prévues au Saguenay là, pour ce matin. Mais sinon, une belle journée, un beau mardi, 29 septembre. Les chums, on est contents de vous avoir avec nous autres ce matin pour bien commencer la journée. On va aller s'informer dans quelques instants. Pérus est là, c'est des nouveautés aujourd'hui avec une fusée géante, entre autres, qui est en vedette dans cette fréquence. Pérus!
2: SpaceX.
3: Oui, bonjour SpaceX. Je suis journaliste au Québec.
2: Bonjour.
3: Vous avez lancé en orbite votre fusée géante Starship, hier? Yeah?
2: Ouais.
3: Bon, ça, ces missions-là, c'est pour mettre d'autres satellites dans l'espace, c'est ça?
2: C'est ça.
3: Mais là, il y en a des satellites.
2: Ah oui, il y en a.
3: Maintenant, il n'y aura plus d'espace.
2: Non.
3: C'est l'espace qui va rester, c'est l'espace client sur le site Hydro-Québec.
2: C'est ça.
3: Mais vous pensez
2: ce qui est écrit, avis de l'auteur sur votre compte, pas payé en souffrance, passé dû.
3: Mais c'est une méchante pollution, ces fusées-là. Ça, c'est Elon Musk, ce compagnie-là.
2: Ben, Elon Musk, tant que tu voudras, avoue que c'est impressionnant. Le concept de sa capsule spatiale est de s'arrimer et de pouvoir recevoir éventuellement n'importe quel vaisseau ou objet spatial.
3: Ben, il a juste pris le principe de sa gueule, qui est conçu pour recevoir n'importe quel point.
2: Bon, regardez, c'est parce que...
3: En passant, bravo pour votre français pour un Américain.
2: Ah, merci. Ben, oui. Je connais les mots de base.
3: Oui, les mots de base, on en a trois.
2: Oui, je sais, c'est...
3: Donc.
2: Bonjour.
3: Oui.
2: Porte.
3: Oui.
2: Puis fréchette.
3: Ah, ben, vous êtes bon.
1: 7h07 minutes dans le boost, on s'informe avec PA.
4: Ouais, puis le bloc opératoire de Dolbeau-Mistassini, ça s'en vient dans quelques semaines, tabarouette, parce qu'il y a eu des petits délais. Initialement, là, c'était un bloc opératoire qui était prévu pour le printemps 2025. Je regarde le calendrier, on est automne 2026 là. Fait que ça a pris un certain délai, mais ce qui a été expliqué là, c'est vraiment qu'il y a eu un problème de sol contaminé, donc c'est ça qui a fait en sorte que les travaux ont été rallongés dans le temps. Donc mais là dans quelques semaines, ce sera fait et on a respecté le budget. Faut-il le mentionner, de 70,3 millions de dollars.
1: Bravo, c'est fort.
4: Ouais, au Québec, là, un projet qu'on a respecté le budget initial, là, c'est fort. Fait qu'on va leur donner. Mais avis aux gens de Dolbeau-Mistassini, là, c'est bientôt terminé.
5: On va parler dans les prochains instants. Le Canadien lance sa saison ce soir contre Toronto. D'ailleurs, les Maple Leafs sont allés chercher l'allié récalcitrant Kirill Marchenko des Blue Jackets du Columbus. On lui a fait signer une prolongation de contrat immédiate de 6 ans, 75 millions de dollars. Et on reçoit entre autres, bon, il y a des joueurs là-dedans impliqués, mais surtout Matthew Knives qui s'amène du côté de Columbus. Je pense que bonne transaction pour Columbus. On verra. Marchenko, jamais été un fan, mais ça, c'est moi. Et au football, le carrière Case Keenum, qui n'avait pas joué depuis 3 ans, a amené les Bears de Chicago à une surprenante victoire de 27-7 sur les Eagles de Philadelphie, comme le fromage.
4: Ça, c'est Philadelphia, ouais.
5: Ah oui, mais Philadelphia en anglais, c'est Philadelphia.
4: Oui.
5: Hein?
1: C'est vrai.
4: Comme le fromage.
5: Hein? Comme le fromage. Hein?
1: La chasse est ouverte. La chasse est ouverte, les gars.
5: Ouais, parle-moi de chasse, Mina, ouais, on va me calmer.
1: Ben ouais, c'est ça. 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On vous pose une question en lien avec la chasse. Et si vous avez la bonne réponse et qu'on vous pige, pas plus compliqué que ça, vous devenez finaliste pour gagner le Grand Prix. Alors, bonne chance, chasseurs et chasseuses. Salutations à Brandon Bergeron, ce matin, qui a 6 ans aujourd'hui. Le beau Brandon, c'est de la part de ton papa qui t'aime beaucoup, Maxime de Saint-Ambroise, qui a pris le temps de nous envoyer un petit texto pour que tout le monde à travers le Saguenay-Lac-Saint-Jean aujourd'hui sache que Brandon Bergeron aujourd'hui fête ses 6 ans. Bonne fête de la part de toute la gang du Boost, mon beau Brandon.
6: Dis quoi?
5: Ben oui, c'est ce soir le lancement officiel de la saison des Canadiens de Montréal du côté de Toronto contre les Maple Leafs. Et à quoi s'attendre cette saison du Canadien? Parce que tu sais, on a eu un printemps magique, un printemps où on s'est couché tard, un printemps où... Et c'est là que je vais être plate un peu matin. Parce que le printemps aurait pu se terminer beaucoup plus rapidement. Souvenez-vous du match contre Tampa Bay, le match ultime à Tampa Bay?
1: Oui.
5: Souvenez-vous du nombre de tirs au but? Eh oui, je m'en rappelle.
1: Est-ce qu'il y en avait
5: oui. Mais pas ben, là.
1: Non, c'est ça.
5: Dobesh a fait des miracles, là. Tu sais, puis contre Buffalo, il y en a eu des petits miracles, mais ça aurait pu finir en première ronde. On est venu à un cheveu que ça finisse en première ronde, cette série-là. Là. Donc, là, je vois du bon qui sont prêts à mettre le nom de Coupe Stanley dessus du Canadien. Moi, je pense que le Canadien va avoir une bonne saison. Mais Coupe Stanley, c'est vrai qu'il y a un facteur chance. Quand tu sais, même les meilleures équipes, quand tu gagnes la Coupe Stanley, il y a un petit facteur chance qui s'envoie là-dedans.
4: C'était-tu Marc Bergevin qui disait, un coup rendu en série, tout peut arriver.
5: C'est vrai, en 86. Les deux dernières coupes du Canadien, en 86 et en 93, là, il y a eu de la chance là-dedans aussi, là.
4: Ben oui.
5: Il y a vraiment eu, pis ça enlève rien au mérite, là. Chaque équipe a quand même sa chance. Mais les Canadiens étaient pas favoris en 86, mais étaient pas favoris en 93, pas en tout, là. Pis je vous rappelle, c'était 2-0 Nordi, quand Macron Nexdor bat une coche. Ça te cave. Mais, bon.
4: On sent de la haine un peu,
5: là. Tu l'encore sur le cœur. Quand vous les images de la série de 93, je vois mon Ron Nexdor qui est quasiment rendu à la ligne bleue pendant que le roi du Canadien, il filait devant lui, je veux mourir. Je veux mourir. Je vous le dis, je veux mourir. Bon. Ceci étant dit, faut être positif envers le Canadien quand même. Ils ont une profondeur incroyable. Parce que, tu sais, je regardais les alignements du Canadien il y a une couple d'années, tu sais. T'avais des Jordan Will, t'avais des Drew Drewski, t'avais tous des joueurs qui étaient pas de calibre. Là, maintenant...
4: C'était qui déjà le grand roux, là? Quelque chose de même. Là.
5: Ah, Dale Louise!
4: Ouais.
5: Mais,
4: ouais,
5: tu sais, t'avais pas des joueurs de talent. Là, maintenant, faut que tu retranches les joueurs de talent. Comme Florian Jacquet, ce soir, je jouera probablement pas. Ça va être Kirby Dack qui va être là. Bon, ça, je comprends pas, mais qu'est-ce que tu veux, je te dise. Mais, je pense que tout est permis cette année. Mais, soyez quand même... Pis, tu sais, Montembeault, qui a l'air d'être revenu le gardien de but qui était, j'espère qu'on aura pas de drame. J'espère que c'est Dobesh qui va avoir le filet à autant qu'il le perde pas, là. Mais on s'en va vers une belle saison pareille, mais gardez toujours en tête que l'an passé en série, puis tu sais, l'an passé en série, souvenez-vous, on disait quoi en série l'an passé? Le premier trio, ça va-tu lever, là?
4: Ouais, Caulfield, ça a été tranquille.
5: Caulfield, Suzuki, là, ils ont pas eu des grandes séries. Fait c'est une belle, il y a de l'apprentissage qui doit se faire encore cette année, il y a de l'adversité qui doit se faire encore cette année, mais maudit, c'est depuis que je suis là, okay, depuis que je suis jeune, mettons 1985, là, c'est la meilleure formation du Canadien que j'ai vue. Côté talent, là,
4: ah oui,
5: c'est la meilleure formation du Canadien que j'ai vue.
4: Oui, fait de
5: que,
4: loin.
5: Fait que tout est permis. Tout est permis.
1: Mais ça.
5: Hey, Mylène, la gueule des animateurs.
1: Hey!
5: Ça a bougé hier, hein?
1: Tout est permis aussi?
5: Ben, ça a bougé hier, pas mal. Tous les cas ont bougé, là. Tout le monde a bougé. Et ça, la gueule des animateurs, juste pour vous rappeler, c'est pour la petite randonnée du gros disque. D'ailleurs, c'est samedi, là.
1: Oui!
5: FondationDiquet.com, vous pouvez vous inscrire pour faire des dons. D'ailleurs, 6-12-12, là, ce soit pour donner, vous inscrire, la moitié-moitié qui est rendue quasiment à 10 500. 6-12-12, textez ce que vous voulez, là. Moitié-moitié, s'inscrire, tout. On va tout vous envoyer ça.
1: Sinon, je veux donner à Diquet, à Mylène, à PA, à Simon, à Justin, un de nous.
5: C'est
1: là,
5: ça.
1: Évidemment.
5: Justin est encore premier. Il a pris un petit avance.
1: Ben, il est 2000. Revenu premier, ouais. Tu veux dire, parce que c'est PA qui était premier,
5: ouais,
1: là.
5: Ouais. 2350. Okay. Je vous rappelle que Justin, par chaque tranche de don de 50$, fait tirer une paire de billets pour le CH, la game que vous voulez, d'Aéro.
1: Ah oui.
5: Okay. PA est deuxième, 2190. Moi, je suis troisième, 1925. Et moi, je vous le rappelle encore, pour chaque tranche de 20$, donc 40$, deux chances, 63 chances, vous m'avez à la maison pour vous faire un souper. Puis on va jaser avant du menu. Puis je vais probablement avoir l'équipe web pour donner un coup de main. Fin, la vraie équipe web. Vous allez avoir une bouteille de sauce piquante authentique. Ça ne change pas nulle part, ma sauce piquante. Elle est bonne en maudit.
1: Oui, faites maison avec tes petits piments, là.
5: Ben ouais, je vais vous donner des billets à les sacs avec ça, le match de votre choix aussi. Puis je vous fais le souper, là. Avec l'entrée,
1: c'est
5: dessert.
1: Assez, là, t'as assez passé
5: plat principal. Puis ouais. Le vin inclus, tout est inclus, là. Toi, Mylène, t'es à 1165.
1: Hey, ça va bien. Moi, je veux saluer Chantal de chez Renault Tapis qui a ajouté un 200$ à ma campagne hier. Merci infiniment. C'est ultra généreux. Puis en plus de ça, il y a un gros plus, je dirais même. Il offre une super belle carpette. Je l'ai vu. C'est un beau tapis, là. Tapis de salon, tapis de vous le mettrez où vous voulez dans votre maison. Elle est magnifique. Ça vaut 300$. Une belle carpette de chez Renault Tapis. Si vous faites un don, moi je vais le dire, pour chaque tranche de 20$ aussi, ben vous aurez une chance de mettre la main sur cette carpette-là également qui vaut 300$ offerte par Renault Tapis. Alors c'est ma plus-value aujourd'hui. Puis le 200$ que Renault Tapis a généreusement donné à ma campagne pour la petite randonnée du Gros Diquet. Merci infiniment. Vous êtes tellement généreux, moi ça m'impressionne. J'en ai eu plein d'autres des dons hier. C'est ce qui fait que je suis rendu à combien, là, tu dis?
5: T'es rendu à... Excuse-moi, j'ai plusieurs fenêtres ouvertes, là. T'es rendu à 1165.
1: Et ça va bien, là. Puis Simon aussi, là.
5: Ben, il y a eu des dons hier aussi, ouais. Simon, 780.
1: Fait que, tu sais, on est rendu...
5: C'est des chiffres respectables, là.
1: Caroline, je comprends. On est rendu à 8 400 $, 8 410 pour être bien précis.
4: Ça, c'est juste nous autres, là.
1: La gang des animateurs. Hey, c'est de l'argent, merci. C'est grâce à vous autres, ça, là, les chums, là. C'est grâce à tous les dons d'entreprise, les dons de particuliers, chaque auditeur, auditrice, les chums du Boost qui donnent tellement généreusement.
4: Parce que peu importe la guerre, là, tu sais, merci de donner à tout le monde autour de la table, là.
1: Absolument. Puis je veux saluer Mathieu hier qui m'a donné un 200 $ aussi.
5: Ben,
1: c'est arrivé comme dans l'émission de l'avant-midi, là. Puis je l'ai nommé dans l'avant-midi, mais je voulais le nommer dans le Boost.
5: Justement, Mylène, là, on a toujours dit les entreprises, on allait vous plugger, là.
1: Oui.
5: 100 $ resto salé sucré. 150 Hyundai du Saguenay, 200 AMB mécanique, c'est lui Mathieu ça, 200 Atlantis Pompe, 200 JI Performance, 200 Renault Tapis, tu l'as dit, Renault Tapis Plus, Lessard Gilbert Bruy, 250, DSS Énergie, 300 et 500 hier, Chasse à pêche, Chicoutimi Coton,
1: ben oui,
5: Chicoutimi et Alma, donc on vous plug, là, vous en avez une entreprise, là, on vous plug, ça nous fait plaisir, tant que c'est la page Facebook en onde, là, on prend le temps de vous nommer votre nom, donc gênez-vous pas.
1: Et salut à Jimmy Morin également qui a ajouté aussi un 100 $ hier dans ma campagne, lui et Chantal chez Renault Tapis m'ont dit que je faisais pitié un peu hier d'être la dernière, d'avoir dégringolé. Fait qu'ils m'ont aidé à me remonter. J'aime ça. Ça, c'est des chums. Tu sais, ils sont là quand t'as besoin. Ça, c'est des vrais chums. Merci, la gang, vraiment. Et merci pour cette générosité-là. À 8 400 $ à date de ramasser dans notre garde des animateurs. Ça fait beaucoup de dollars qui vont aller pour des gens qui en ont vraiment besoin, qui sont atteints de cancer ou leur famille. C'est pour des organismes ici. Au Saguenay-Lac-Saint-Jean, on aide le monde de chez nous.
5: Puis textez-nous au 6-12-12, le lien moitié-moitié, donner à l'animateur, vous inscrire pour la marche, parce que je veux vous voir, là. Pas qu'à ramasser de l'argent, on veut vous voir la face aussi. Samedi, foyer loisir, départ de 8 h. Fait que si vous voulez tous les liens, je vais tout vous envoyer ça personnellement, immédiatement au 6-12-12. C'est pas plus compliqué que ça.
1: On va aller jouer dans quelques minutes. On vous donne des billets pour aller voir les Sags. Vous voulez jouer avec nous autres à The Price is Right? Ben, textez, je veux jouer au 6-12-12. Hey.

0: 7h21 minutes dans le boost sur Énergie 94.5 de Price is Right ce matin. Est-ce qu'on est bien en 1983?
1: Absolument, Mylène.
0: Ah, voilà.
1: À quel âge en 83?
0: Je suis en 78.

0: On a le livre « L'histoire des femmes au Québec ». D'ailleurs, moi, P.A., ça fait 4 fois qu'on l'a lu et on l'a pas encore compris, mais « L'histoire des femmes au Québec ». À combien, Marie-Claude, ce magnifique livre?
1: 6,99.
0: 6,99.
2: Mylène? Ben,
3: c'est moi.
2: C'est P.A.
0: Ah, ben,
2: P.A. On va y aller pour 12 piastres.
0: Bon, ben, P.A., t'as le point.
3: Ah ouais, vraiment?
0: J'ai jamais vu des prix de même, par exemple. 15 à 15.
3: Ah, 15 à 15?
0: Ouais. Fait que Marie-Claude, c'est pas grave, on va se reprendre. On y va avec... Et puis ça, c'est spécial. C'est très spécial. Claude Dubois, le vendredi 30 septembre, donc demain, à 21h. T'as tort, son show, hein? T'as le temps de boire une bouteille, j'imagine. 21h, à la salle François Brassard, Claude Dubois en spectacle.
3: T'es bien langue sale.
0: Et sais-tu quoi, Mylène?
3: Quoi?
0: J'y étais.
3: Ah oui?
0: C'était mon premier show à vie.
3: Ben voyons donc.
0: J'y étais. Donc, combien ça coûtait le meilleur billet là pour voir Claude? Marie-Claude.
1: Et 22.
0: 22,
2: PA. Vous allez pour 15 piastres.
0: Vous défoncez tous les deux, donc c'est moins que 15 $. Marie-Claude. Okay.
1: 11.
0: 11, PA.
2: 8 piastres.
0: Marie-Claude.
1: Oui.
0: T'es toujours en vie. 13 $, t'as le point.
3: Ah, c'est chaud.
0: Et maintenant, pour la grande finale. On est prêt pour la grande finale, Mylène?
3: On est prêt, mais ça.
0: L'Almanach moderne, 1984.
3: Ah, l'Almanach.
2: Oh boy.
0: Pour tout apprendre et tout connaître sur le calendrier. Bon, ça c'est bien dur apprendre à connaître le calendrier. Hein, le 1, après ça c'est le 2, après ça c'est le 3. L'univers, les humains, l'insolite, la science-fiction. Non, ça n'existe plus. L'alimentation, les voyages, les sports. Bref, l'Almanach moderne, qui était le concurrent de l'Almanach du peuple. Mais là, c'est l'Almanach moderne que je veux. Je vous donne un indice, c'est 832 pages.
2: Okay.
0: Donc, Marie-Claude, l'Almanach moderne 84, ça se valait combien, ça?
1: 12 $.
0: PA,
2: 35 piastres.
0: Vous défoncez tous les deux. Bon, donc, c'est moins que 12 piastres. Marie-Claude.
1: 8.
0: PA.
2: 3.
0: PA, t'as le point.
2: Ah oui,
3: c'est bon, c'est combien?
0: 3,95.
3: Bon,
0: là,
3: j'étais
0: pas loin.
3: Ben oui, Marie-Claude, tabarouette, on va être obligé de se reprendre, on va être obligé de se reparler. Qu'est-ce que tu veux, c'est de même. Ça va nous faire plaisir de te reparler.
1: Merci beaucoup.
3: Passe une belle journée, salut. Alors?
0: On s'en va au 6-12-12.
3: Ben,
0: j'ai-tu une trame de 6-12-12? Ah!
3: Ah!
0: Et là, je vous dis un indice, c'est un prix fixe. Il n'y a pas de scène, OK, dans le prix que je cherche, c'est vraiment un prix fixe, OK? Chez Woolco. Les soutiens-gorge de marque Daisy Fresh.
3: Oh.
0: 80% nylon, 20% spandex. Ça a-tu l'allure, ça, Mylène?
3: Nylon spandex?
0: Ouais.
3: Moi, j'aurais plus pour du coton. C'est plus confortable.
0: Ah, bon.
2: Ben là, c'est fait que là, personnel.
0: OK. Donc, de couleur blanc, beige.
3: Beige, hein?
0: Des beaux soutiens-gorge beige.
3: Wow, le rêve.
0: Quoi de mieux que pour refroidir?
3: Ah, oui.
0: Choix de modèle. À combien?
3: C'est des paquets ou...
0: Non, c'est un soutien-gorge.
3: OK.
0: Ouais.
3: OK. Combien?
0: Daisy Fresh.
3: En 1983.
0: Ouais.
3: Hey, je suis allé voir pour l'Almanach du Peuple, là. Ça a arrêté d'être publié l'année d'après. C'est en 84, la dernière version de l'Almanach du Peuple.
0: T'es sûr de ça?
3: Ben oui. L'Almanach du Peuple, publié traditionnellement par la librairie Beauchemin, n'existe plus sous sa forme originale. Sa parution a cessé en 1984. C'est ce que Google nous dit, en tout cas.
0: OK. On va le croire.
3: Veux-tu t'ostiner avec Google?
0: Non, même ça, on l'a déjà vu dans les années 2000, genre 2010, la fois dans même, en tout cas, c'est
3: pas grave. Peut-être que c'était un autre, peut-être qu'on appelait ça autrement, je sais pas.
0: Peut-être aussi.
3: Ça t'en va être
0: les brassières.
3: Ah oui, on est des brassières beiges. Les belles brassières beiges.
0: Ouais.
3: Combien? C'est ce qu'on veut savoir pour gagner votre paire de billets pour aller voir les SAGs. Le 1er octobre prochain, j'étais en vacances avec Classe Moyenne à l'instant sur Énergie. Dans quelques instants, on va parler de quoi, P.A.?
2: Quelqu'un qui avait quelque chose de bien dangereux dans son sous-sol.
3: Ah oui?
2: On l'a dû évacuer. Une partie de son quartier.
3: Ah oui?
2: Ouais.
3: Tu nous parles de ça dans les prochaines minutes?
2: Oui, madame.
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0: Il est 7h29 minutes. On a dû aller au 6-12-12 pour notre jeu The Price is Right. Aujourd'hui, on cherche le prix d'un bon soutien-gorge beige,
1: oui.
0: Nylon et spandex.
1: Oui, et visiblement, il y a beaucoup de connaisseurs et connaisseuses de brassières.
0: En 1983, on se rappelle. Et on était où?
1: On était chez Woolco.
0: Chez Woolco. Bien sûr.
1: Près du Café Roux.
0: Un classique.
1: Oui, absolument. Et il a fallu que je pige parce que vous étiez quand même nombreuses à avoir la bonne réponse. C'est Alexandra Tremblay qui l'emporte, 8$. Bravo.
0: 8$ pour un beau soutien-gorge beige. Ben bravo, tu gagnes ta paire de billets pour aller voir le match des Sags du 1er octobre prochain, 19h, contre Charlottetown.
2: Ah, tu l'as bien dit, c'est beau.
0: C'est pratiqué. Alors, c'est ce qu'on vous offre cette semaine, des billets pour les Sags. Il y en aura d'autres également pour le match du 4 octobre d'ici vendredi. Bravo. Et ben c'est parti pour le tour de table.
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0: 7h30, une petite précision sur l'Almanach du peuple. Tu disais qu'en 2005, il y en avait eu une version. Je comprends pas trop, là.
1: D'après moi, c'est mort dans les années 2010. C'est quand Internet a commencé vraiment à prendre
0: Pourquoi Google nous disait qu'en 1984, c'était la dernière parution, mais moi, je dirais que c'est les fermiers qui consultaient ça. Et ceux qui sont fermiers, ici au Saguenay-Lac-Saint-Jean, peut-être que vous pourriez nous le confirmer. Là. Vous êtes pas mal plus au courant que nous autres, probablement, de à quel moment on a arrêté de publier ce recueil.
1: Alors, pour vous résumer l'émission depuis ce matin, il y a trois débats chauds.
0: Oui.
1: Crotte de fromage, chips ou pas.
0: Oui.
1: Oui, puis braque. Et l'almanach du peuple s'arrête dans quelle année?
0: Oui, puis braque dans le coin de
1: vous comprenez rien, vous êtes voyons, c'est quoi le rapport?
0: Ben, vous,
1: vous avez raison.
0: Vous écouterez la balade. Ça. Vous allez tout comprendre.
1: La balado des anges heureux.
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0: Juste oublié de faire la météo, c'est vrai, mais c'est 18 aujourd'hui avec du soleil, parce que ça va se dégager complètement, c'est ce qu'on prévoit pour la région.
2: Mais tant mieux, des bonnes nouvelles. Ouais. Ça, on va se parler d'une fausse bonne idée, hein? Tu sais, il y en a des fois qui sont collectionneurs, mais des collectionneurs de mauvaises choses, OK? Et ça s'est passé du côté de Lévis hier. On est vers les 7h30, et à ce moment-là, ben il y a un objet qui a été dénoncé. Il y a quelqu'un qui avait dans son sous-sol un obus militaire.
0: Oh!
2: Peut-être pas une bonne idée. On peut se le dire?
0: On peut se le dire.
2: C'est dangereux,
0: là! Pourquoi il y avait ça? Ils ont découvert ça dans le sol ou ils ont amené ça là? C'est ça qu'on c'est ce qu'on peut se poser?
2: La personne gardait ça sous l'escalier. On sait pas pourquoi. Écoute, c'est là qu'il va falloir qu'il... Parce que là, hier, on était vraiment en mode, là, on va sécuriser, tu sais, l'obus en tant que tel. On va faire les analyses nécessaires, même que, écoute, ils ont évacué une partie du quartier.
0: Mais ça peut exploser, ça,
2: c'est
0: là,
2: ça.
0: On sait pas, là.
2: Fait que là, l'armée canadienne a été appelée sur place pour s'assurer que tout était correct. Mais écoute, là, écoute, Saint-Étienne-de-Lauzon. Là, c'est là qu'on est. La personne qui a l'obus...
1: Oh mon Dieu, Saint-Étienne-de-Lauzon.
2: C'est-tu loin de Pibrac?
1: Ça explique tout.
2: Ah, c'est Étienne de Lauzon. Je jouais souvent au hockey dans ce secteur-là. Mais bref, on se déplace. Et la personne qui avait l'obus, c'est elle-même qui a décidé de le prendre dans toutes les marches. Parce que là, bon, cette personne-là est dénoncée, donc elle a pas le choix de s'en débarrasser. Elle prend l'objet et le déplace à l'extérieur, à côté du cabanon. Et c'est à ce moment-là que l'armée canadienne entre en jeu. Pas le choix, hein? Ça, c'est mon rhume. Et là...
0: Quand tu parles, quand il nous fait son segment d'actualité, le pauvre lui,
2: c'est
0: vous savez ce que c'est quand on a le rhume puis la toux puis ça chatouille tout le temps. C'est toujours à ce moment-là.
1: Alors,
0: ça chatouille.
1: Saint-Étienne de Lauzon, ça, c'est pas loin de Québec. Hein?
2: Ouais, c'est ça.
1: C'est bon.
2: Où Mario Lemieux n'a pas habité.
1: Bon, mais là, j'essaie de t'aider. Là, va sa nouvelle. Laisse-moi faire le niaisant.
2: Il apprend ma feuille, il fait l'air, mais... Non, c'est pas vrai. Donc, tu sais, on voulait juste s'assurer qu'il y ait absolument rien à l'intérieur. Donc, il y a personne qui s'est approché de ça. Écoute, il y a une quinzaine de maisons qui ont été évacuées. Juste pour être sûr que ça explose pas. Et la personne gardait ça comme
1: ça
2: un souvenir.
1: Ça doit être dole. Là, les policiers arrivent chez vous. On demanderait de vous évacuer, s'il vous plaît, parce qu'il y a quelqu'un qui a un obus militaire chez eux.
0: Ah ouais.
1: Non.
0: C'est qui, là?
2: Oh, t'as encore Denis qui fait de la mort.
0: Denis.
2: Parce que là, ce qu'ils sont pas capables de confirmer, par exemple, quoi arriver à côté de l'obus, c'est, s'en est-tu réellement un?
0: Ouais, c'est ça.
2: On le sait pas. Puis ça date de quelle année? Puis est-tu encore chargé? Tu sais, y a-tu encore une matière dangereuse à l'intérieur. On le sait pas. Et là, ceux qui vont s'en occuper, là, ça a été la balle est dans le camp de la Sûreté du Québec.
1: C'est colonisé.
2: Oui.
1: C'est colonisé.
2: Mais, tu sais, c'est eux autres qui vont déterminer si c'était vraiment dangereux ou pas. Mais, tu sais, l'armée canadienne, quand même, juste en soutien est convenu pour dire, OK, garde, on va s'assurer que tout est correct. On va vous aider à évacuer, mais pour le reste, on vous met ça, là, c'est dans votre camp, occupez-vous-en. Fait que, pour l'instant, on n'a pas plus de détails. Mais tu sais, quand on vous dit qu'il y en a qui collectionnent à peu près n'importe quoi, là, voici un bel exemple. Donc, si vous avez un obus militaire, là, c'est peut-être pas une bonne idée de garder ça en dessous des marches dans le sous-sol.
0: Non.
2: De toute façon, tant qu'à l'avoir, pourquoi tu mets en dessous des marches? tu sais, expose-la quelque part.
0: Explose-le quelque part.
2: C'est ça. Non, explose-le pas non plus, justement, l'obus, OK? Ce serait vraiment sympathique. Mais donc, tout le monde a été aussi rentré à domicile, à son domicile, comme si de rien n'était. Mais s'il vous plaît, faites attention, chers collectionneurs, c'est pas tout qui est une bonne idée. Voilà. Va prendre un coup de pompe.
0: Oui, oui. Va pomper un peu.
1: Pump it up.
0: 7h34. Yeah. Merci, P.A. C'était toute qu'une affaire, ça, ce matin. Dans quelques minutes, on n'a pas le choix dans la machine à café. Ce qui fait le plus jaser aujourd'hui au Saguenay-Lac-Saint-Jean et partout à travers le Québec, c'est...
1: C'est quoi, Mylène?
0: Ben, le début de saison du Canadien.
1: Ah, oui, Mylène.
0: Oui, on s'en va dans la machine à café, allô?
1: Oui.
0: on suit. Alors, ce soir, ça commence du côté de Toronto et on va s'en parler dans quelques instants. Oui, dans la machine à café, mais surtout, on veut savoir, vous autres, les chums, c'est qui votre joueur de hockey préféré? C'est ce qu'on veut savoir, c'est ça qu'on va jaser. Alors, commencez déjà à nous envoyer vos réponses via le 6-12-12. Avec le micro iHeart aussi, c'est possible. Ou en message vocal via le 6-12-12. Très facile aussi d'envoyer ça.
1: Ça peut être un joueur du passé?
0: N'importe quelle époque. Maintenant, du passé, si vous aimez mieux vivre dans le passé. Du présent, si vous aimez mieux vivre dans le présent. 6-12-12.
1: Moi, j'aimais bien Dolores Saint-Laurent.
0: 6-9-0. Oh! 9-4-0-0 pour nous jaser de votre passion pour votre joueur de hockey préféré. C'est ce qu'on veut entendre ce matin dans la machine à café. Parler de Toronto, c'est demain soir contre le Canadien que ça va partir officiellement pour le Canadien de Montréal. Ben, c'est ce soir. À Toronto, il y sera, lui, en novembre prochain. C'est Summer qu'on s'offre sur Énergie.

0: Mais pourquoi?
1: Tu me niaises.
2: Ah ouais.
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1: Hey, on est craqué. Ce soir, c'est un mardi, mais c'est un mardi festif parce que c'est ce soir que ça commence pour le Canadien de Montréal. C'est ce soir que ça se passe du côté de Toronto pour le début officiel de la saison 2026-2027 pour le Canadien de Montréal. Et on est excité de ça parce que on a des raisons. Tu nous en as parlé dans Dicky dit quoi?
4: Ouais.
1: On a des raisons d'être excité. On a des raisons d'avoir des grandes attentes pour le Canadien.
4: Ben oui.
1: Comme tu le dis, est-ce que ce sera la Coupe Stanley? On verra. On dirait qu'on veut pas se donner le droit d'espérer quasiment jusque-là pour pas les leur porter malheur.
4: Ouais, mais c'est pas ridicule.
1: Non, c'est pas ridicule d'y penser. C'est
4: parce
1: ça.
4: Parce qu'il y a des années que même si tu disais, hey, on a une chance de gagner la Coupe, et arrête, là, tes espoirs un peu.
5: Ah non, mais non, c'est pas ça qu'on disait. On disait, on a une chance de faire les séries.
1: Ben, c'est ça.
4: C'est
1: déjà, en tout cas, j'espère qu'on va faire les séries. En tout cas, j'espère qu'on va faire au moins première ronde de séries.
4: Ouais. Fait que là, mettons que tu parles de Coupe, là, t'as pas l'air d'un câble.
1: Non, c'est ça.
4: Ça se peut, là.
5: Ça se peut.
1: Les séries, on va être dedans. C'est presque sûr, là. Tu sais,
4: on l'espère.
1: On l'espère vraiment.
5: Mais c'est dur de faire des séries. Pareil, on l'oublie. Une mauvaise blessure, une affaire. C'est plus dur que cette affaire des séries.
4: Ah ouais.
5: Quand même.
4: Sauf qu'il y a une des blessures qu'on prendrait bien, là. Kirby Dach. Mais ça, c'est son affaire. OK.
1: On nous demande où est diffusée la game de ce soir. Ça commence.
5: TVA Sport.
1: Et c'est toujours TVA Sport. Je pense qu'il y a le premier match de la saison. Alors, c'est de ce côté-là que ça va se passer pour
5: le samedi soir, évidemment.
1: On veut savoir aujourd'hui, justement, on est dedans, là. On parle de hockey. Puis c'est qui votre joueur de hockey préféré, vous autres, les chums du Boost?
5: Ben écoute-moi, ma première idole,
1: oui,
5: ça a été lui.
6: Comment jouer à cette première période de surtemps? En deux, Barpetter, il s'en va seul! Seul avec Liut! Go!
5: Pas un jusqu'au bout. Peter Stachny, moi, ça a été mon premier gilet de hockey avec un numéro dessus. C'était Peter Stachny. C'était pas un bon marqueur, c'était un gars de caractère aussi. Puis, dans les années 80, si t'enlèves le mieux puis Gretzky, c'est le meilleur marqueur. Mine de rien, Peter Stachny.
4: Ben ouais, il est très bon. Moi, je me rappelle à une certaine époque, dans une autre région, une autre radio, on avait fait un match canadien-nordique. Tu sais, on avait fait tirer des places, tout ça, puis nous autres, on avait des noms des joueurs des Nordiques. J'avais sauté sur Peter Stachny tout de suite, en rentrant dans la chambre. Parce que même moi, je l'ai pas vu jouer, là, Peter Stachny. Ouais. Il a arrêté de jouer à quelle année, Peter?
5: 96, genre.
4: Hein, fait que je l'ai pas vu, là, tu sais, ouais. Mais j'ai tellement vu d'images, puis tellement entendu d'histoires avec les Nordiques, tout le reste.
5: La façon qu'il est venu jouer au hockey au Canada, la façon.
4: Ben, oui.
5: Tu sais, le roman d'espionnage qui est sorti, la façon qu'ils ont fait défection, les Stachny pour venir jouer au Canada, c'est quelque chose aussi, là.
4: Il avait été un peu ramené dans l'ancien compte après
1: ben
4: ça.
1: Ben oui.
5: Ben pas vraiment ça,
1: c'est inspiré librement de.
5: Oh! Ouais, mais peut-être Stachny, moi peut-être Stachny, Joe Sakic, ça va toujours avoir une petite place là.
1: Ouais, PA, ton joueur de hockey préféré?
4: Ah, moi quand j'étais jeune là, un peu plus jeune, mon joueur préféré, moi aussi je vais dans le passé là, ça a été Marianne Assa. Parce que tu sais, j'étais un fan des Sénateurs, jugez-moi.
5: Non, je t'arrête de le faire là.
4: Mais tu sais l'époque qu'on avait, tu sais Daniel Alfredson, Wade Redden, il y avait Zdeno Chara aussi à l'époque qui était à la ligne bleue des Sénateurs. Puis moi j'étais un fan de Marianne Assa parce qu'il y avait des poignets, il y avait un lancer du poignet là de débile. Puis je me rappelle moi dans ma chambre là sur ma porte des, c'est comme une porte coulissante là, j'avais mis des photos de Marianne Assa, tout ça. Fait que moi c'était le mien. Pourquoi je sais pas. Juste, j'avais vu une coupe de ses buts, puis j'étais comme, wow, OK, ouais. Il fait des top corners. Là,
1: t'avais impressionné, là,
4: ouais.
1: C'est ça.
4: C'était comme mon joueur.
1: Demidov, pour Pierre-Luc Dalma, qui nous dit que c'est lui son joueur préféré. C'est pas le seul à l'aimer beaucoup, c'est clair. On nous parle aussi de Dale Hunter et John Cardick pour Vicky.
5: On aime la robustesse. On aime la robustesse. Je crois que Dale Hunter est un bon joueur de hockey. Là. John Cardick, pour Dieu et son âme, c'était pas un grand joueur. Là.
1: Michael Desbiens nous parle de Pavel Bourré.
5: Hey. Okay. Hey, c'est Zanet avec les Canucks. Son passage avec l'année recrue avec les Canucks là, c'est, hey boy, moi je me rappelle, on avait game le samedi soir à la SRC en anglais.
4: Ouais.
5: Puis hey, je voyais le samedi pour regarder ses games, ça avait aucun bon sens.
4: Mais là, c'est loin là. Il était meilleur en Floride ou à Vancouver?
5: Non, pour moi Pavel Bure c'est Vancouver.
4: OK.
5: Moi c'est Vancouver, c'est une bonne question.
1: Pour Yannick, son joueur préféré, dis-moi, fan des Canadiens, mais le meilleur joueur que j'ai vu dans toutes les facettes du jeu, c'est Joe Sakic.
5: On a même connu les saisons de 50 buts au Colorado, Joe Sakic, c'est tout un joueur de hockey. Mm.
1: Mats Naslund pour Stéphane. Feu Johnny Gaudreau.
5: Ouais.
4: Ouais, ben Johnny Hockey. Ouais.
1: Pour Sébastien Gaudreau. Martin Brodeur pour Éric Lefebvre. Et il y a Arber Jacquay aussi pour Mélanie, c'est son joueur préféré. Et quelqu'un nous parle de Guy Lafleur avec son Flower Power en bouteille de verre. Moi, je pensais que c'était un parfum, c'est pas un parfum pantoute.
5: Ah non.
1: Ça se buvait, ça.
5: Ça a été très bref. Début des années 90... Il y avait la face de Guy Lafleur dessus, puis c'était comme c'était une bouteille de verre, parce que le Gatorade était une bouteille de verre aussi dans ce temps-là.
1: Ah ouais, mais c'est comme pas ton pratique bien.
5: Ben, ça, c'est à
1: la glace.
5: Dans ce temps-là, c'était ça. Dans ce temps-là, c'était ça, tu sais. Fait que
1: c'est le lait était en bouteille de vitre aussi à une époque.
5: Ça, j'ai pas connu ça, moi, par exemple. Mais le Flower Power, c'était pas super bon. Puis ouais. Tu sais, on a une petite fierté locale ici. On a tout le nom de la personne. Non, on n'a pas le nom de la personne, mais Michel Goulet.
1: Ah ouais.
5: Effectivement. D'ailleurs, on a des autres sœurs à sa famille, hein, ça va être ça?
4: Ah oui?
5: Ah oui, ses frères, là, à chaque fois que je vais au Festival des bières à Dolbeau, j'y rencontre, là, ils t'ont des méchantes paires de mains.
4: Ah oui, tu sais, pour jouer
5: ça
4: au
5: hockey. Ça te sert la main, là, Mylène, ta main disparaît automatique. Je te le dis, ça n'a pas de sens.
4: Puis, tu sais, vois-tu, regarde, Jérémy, lui, va dans les deux époques. Il dit l'ancienne époque, Mario Lemieux, puis l'actuel, Sidney Crosby. Fait que, bon, il aime bien Pingouin, visiblement.
1: Ah, visiblement, il est dans cette équipe-là, c'est sûr.
4: Il aime bien Pittsburgh.
1: Ah, ouais. Ben, merci pour vos réponses. Il y en a plein d'autres qui continuent de rentrer. On va aller continuer d'aller vous lire. C'est le moment d'aller vous poser la question pour la chasse. Est ouverte ici, à Énergie.
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1: On va vous faire entendre un extrait il y a dans quelques instants là et vous allez devoir nous dire de quel animal il s'agit dans cet extrait là au 6-12-12 pour avoir votre chance de gagner 25$ en carte cadeau déjà en devenant finaliste ce matin avec Chasse et Pêche, Chicoutimi Allemand et Coton FXR. Et 1000$ le 9 octobre prochain, ça veut dire vendredi de la semaine prochaine. 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Est-ce que vous êtes prêts? On monte le son. On parle de quel animal?
4: Ben, c'est qui se roque la gorge? Avec ses pastilles.
5: Ah, okay. Je peux dire, ça me rappelle une soirée où j'ai découvert le Tiamaria. J'ai abusé le Tiamaria.
1: La fin de soirée, c'est si pas une joke.
5: Quelque part en 1991, Mylène, en venant de Singapour.
1: Ah, ah ouais.
5: Oh, ouais.
1: Ça avait l'air d'avoir fait mal le lendemain, j'ai comme l'impression. Alors, un choix de réponse. Ah, est-ce que ce qu'on vient d'entendre là, c'est un orignal? Est-ce que c'est un ours qui vient de marcher sur un Lego? Ça, c'est le choix B. Est-ce que c'est C, un chevreuil? Ou D, un gars qui vient de voir le prix de l'essence.
5: Ah, OK.
1: Votre réponse.
4: J'ai une hésitation.
1: Au 6-12-12. Et je peux même vous le faire réentendre. Ah, ouais, à notre plus grand bonheur.
4: Pensez au tien, Maria, là.
1: Ouais. Imagine Dickey, là. Ah. Ça, c'est quand l'ours marche sur le Lego. Ça y a fait mal, en dessous du gros orteil. Alors, A, un orignal. B, un ours qui vient de marcher sur un Lego. C, un chevreuil. Ou D, un gars qui vient de voir le prix de l'essence. On veut votre réponse au 6-12-12. Bonne chance, les chums.
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1: 1000$ à gagner vendredi de la semaine prochaine parmi tous nos finalistes. On vous a fait entendre le bruit d'animal suivant il y a quelques instants. Et non, ce n'est pas diqué la semaine passée. Il y en a qui ont dit qu'ils ont texté ça tantôt quand t'avais plus de voix.
4: Non.
1: Ça ressemblait, mais c'est pas ça. C'est pas ce qu'on cherche.
4: C'est drôle de quoi de cave, diqué.
1: C'est toujours drôle.
4: Quand c'est intelligent, c'est jamais diqué.
1: De te mettre ça sur le dos, c'est toujours drôle.
4: Quand il y a du caca au travers, c'est toujours diqué. Tout le temps diqué. Du caca, des affaires pas le fun, c'est diqué.
1: On s'en va au téléphone avec Éric Harvey qui est avec nous autres ce matin. Salut Éric.
5: Salut, ça va bien?
1: Ben oui, ça va bien. De quel endroit?
5: Saint-Amboise.
1: D'après toi, Eric, t'es-tu un pas pire connaisseur de bruits d'animaux comme ça, de chasse?
5: Ben oui.
1: Ah, t'es un grand chasseur, je le sens dans ta voix, là.
5: Ben pas un grand chasseur, mais je reconnais les sons.
1: C'est bon, ça. Ben d'après toi, on a fait entendre le son de quel animal ce matin?
5: Un chevreuil.
1: Un beau chevreuil, effectivement. Alors, c'était la réponse C qu'on cherchait. Bravo. Alors, tu gagnes ta carte cadeau de 25$ chez Chasse et Pêche, Chicoutimi, Allemand et Coton et Fixeur. Bravo. Et t'es officiellement finaliste, Éric, pour gagner le 9 octobre prochain, donc vendredi de la semaine prochaine, peut-être, un beau 1000$ pour aller t'équiper comme un pro là-bas.
5: Enfin, merci.
1: Ça nous fait plaisir. Passe une belle journée.
5: Salut,
1: bye. Bye bye.
5: Salut.
1: Chevreuil, il y a deux jours à peine dans mon quartier, moi, ma fille est arrivée bien, bien impressionnée. On voit beaucoup d'animaux. On a parlé des moufettes ce matin. Moi, il y a
4: un lièvre
1: qui m'a sorti d'en face dans mon quartier hier matin en m'en venant travailler. Et elle, un chevreuil, elle faisait du vélo avec son ami. Et le chevreuil, elle dit, il s'en venait vers nous autres. Puis il a passé à peine à un pied d'eux autres. Elle dit, on entendait les sabots cloc, cloc, cloc, cloc, cloc, cloc. Écoute, elle a dit que c'est la plus belle chose qu'elle a vue de sa vie.
4: T'es perdu.
1: Ben, on est à côté du parc Rivière du Moulin. Pas tant
4: que ça.
1: Oui, dans le quartier, mais ça arrive une fois de temps en temps qu'on envoie de même se promener. On va aller faire le tour complet de l'actualité dans quelques instants et on va se parler de cash avec Xavier Courchaine aussi dans une dizaine de minutes. Pasteur de People pour tout de suite dans

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2: 7h59, pile dans le boost du mardi 29 septembre. Aujourd'hui, les chums, un beau début de journée à vous autres. Ça va s'ensoleiller de plus en plus. En fait, je devrais dire que ça va se dégager de plus en plus parce qu'on a quelques petits nuages ce matin. Mais le dégagement est prévu selon Environnement Canada, maximum à 18 pour aujourd'hui. En ce moment, on est ça n'a pas bougé beaucoup. On est toujours à 8 là, pour le Saguenay. Et du côté du lac, on est toujours aux 4 degrés. Là. Ça a baissé de 2 degrés là, dans la dernière heure. On est resté stable. On parle d'animaux qu'on a vus, nous autres. Une moufette pour toi ce matin. On en a parlé un peu plus tôt.
3: Qui est pas très exotique, on s'entend, là, visiblement, avec
2: chevreuil,
3: tout ce qu'on a vu.
2: Ma fille, j'ai vu un lièvre qui m'a sorti dans la face hier. Et il y a Mathieu qui dit qu'il a vu deux bambis sur la rue Saint-Paul la semaine passée. Et Alexandre Thibault, il a vu un lynx hier à la marche. Un lynx. Quelle chance. C'est tellement beau. Un gros minou.
3: Et ça, je me demandais, c'est-tu malin? Vas-tu commencer à courir après ou ben si tu gardes une certaine distance, tout est beau? Pis,
2: Ça, c'est une bonne question. Moi, c'est ça. Tu sais, le chevreuil me passe à côté, je vais être contente, je bougerai pas. Le lynx s'en vient vers moi, ça se peut que je panique un peu.
3: Tu sais, c'est comme les ratons laveurs, là. On trouve ça cute, les ratons laveurs, mais c'est jusqu'à temps qu'il y en a un qui décide de t'attaquer aussi, là, tu sais, à un moment donné.
4: C'est
3: malin,
4: ouais,
3: ça a l'air.
4: Ça peut, mais là, un raton laveur, là.
3: Ouais, moi, je veux pas le battre. Je veux pas me battre avec.
2: Il y en a quand même des biens d'audits. Ouais, c'est quand même assez gros. Non, c'est pas un ours non plus. Non, mais si ça te mord un mollet, dis-qui. Toute la cochonnerie que t'amènes de la journée.
4: J'ai vu le film de Brad Pitt avec son chien, là. Je te dis, un retour d'avant, ça me stresserait pas même. C'est ce qu'elle a dit. Allez voir le film, ça me stresserait pas même.
2: On a aucune mal référence.
4: Ben, le nouveau film de Brad Pitt, là, avec son, le chien qui est perdu dans le bois, là. T'as dit qu'un raton laveur, t'écoutes ce film-là, après ça, tu passes à un raton laveur, tu dis, hey, mon Dieu, ok, y a rien, là.
2: Ok.
3: Mathieu, lui, dit, un lynx, ça saute à la gorge.
2: Ben, moi, je pense que c'est assez sauvage et méchant, là, oui.
3: Ok. Ouais, regarde.
2: Fait que t'as raison de pas...
3: Quelqu'un d'autre qui nous dit, un lynx, ça va se sauver de vous.
2: Ah ouais,
3: bon. Sans aucun doute. Surtout si vous le voyez, parce que là, il va prendre peur.
2: Ils ont peur. C'est même pas inquiétant, nous dit Yannick le trappeur.
3: Ouais, donc, lui, c'est un trappeur.
2: Ça connaît ça, là. Merci, les chums. Vous êtes smart. Merci pour vos réponses rapides quand on a des petites questions comme ça. Dans le boost, on va aller s'informer dans quelques minutes et aussi avec Xavier Courchaine dans quelques instants. On aura pour vous autres le guide du premier acheteur. Qu'est-ce que vous pouvez aller chercher comme montant d'argent comme premier acheteur? On le sait que c'est cher, les maisons, depuis un bout de temps. Qu'est-ce que vous pouvez aller chercher comme montant? Puis je vous le dis, on parle de plusieurs milliers de dollars avec Xavier dans quelques minutes. Pour tout de suite, c'est Pérus qui est là ce matin et on s'informe dans quelques instants dans le boost.
5: Rendu à la portion de l'émission de la recette d'aujourd'hui avec notre chef Alfonso.
6: Oui.
5: Qu'est-ce qu'on mange?
6: Aujourd'hui, on présente quelque chose de nouveau, là.
5: OK, quoi. Existe-t-il encore une recette qui n'a pas encore été faite à la TV?
6: Eh bien, non.
5: C'est quoi? On a une salade de gazon de terre-plein avec des rognons de siffleux.
6: Ben, on dirait que les gens reviennent aux anciennes valeurs, hein.
5: Okay.
6: C'est comme là, on a eu le pape à Paris.
5: OK.
6: C'était quelque chose.
5: Écoute, j'ai déjà goûté le pepperoni.
6: Non, parce que je
5: connais pas le pape à Paris.
6: Et là, les élections s'en viennent.
5: Oui.
6: Qu'est-ce qu'on mange le soir des élections?
5: Oh, c'est une bonne question.
6: Alors aujourd'hui?
5: La CAQ qui risque de manger une volée.
6: Ben, c'est plus vrai aujourd'hui là, que le soir des élections, c'est une pizza et une caisse de douze.
5: Ah non, c'est vrai, regarde.
6: Ben, aujourd'hui, on a plus d'épicuriens.
5: Oui, et puis comme le nom le dit, vote pour le PQ.
6: Ben non, Chris, si on suit ton raisonnement, les conservateurs mangent juste des cannes de conserve.
5: Mais ben, on a l'air d'être ça, je trouve.
6: En tout cas,
5: on dirait qu'Éric Duhaime en face de quelqu'un qui cherche son ouvre-boîte.
6: Alors aujourd'hui, nous allons faire une bavette marinée qui sera bien saisie à la cuisson.
5: Ah oui,
6: et si j'ai
5: aussi saisie que la plupart des résidences familiales dans une dizaine d'années.
6: Okay, d'ailleurs.
2: 8h02 minutes, on continue de parler des animaux, c'est Zozo Joël qui dit qu'il y a des loups qui ont été vus du côté d'Allemand.
3: C'est ça, ça fait peur, ça.
4: Sentez-vous l'odeur? Ça sent le café. Ça sent la machine à café, ça.
2: Pour demain?
4: Oui,
2: je comprenais pas ce que tu disais là.
4: J'ai vu dans ton regard l'incrédulité.
2: Oui, oui, non, t'as bien raison, parce que là, depuis tantôt, c'est sans arrêt. Il y a vraiment beaucoup d'animaux sauvages en ce moment qui se promènent. Je pense que t'as bien raison. On va revenir là-dessus demain dans notre machine à café. Très bonne idée. À l'instant, on va s'informer avec PA pour savoir ce qui se passe au Saguenay-Lac-Saint-Jean.
3: Oui, puis on va se parler du CA de la STS qui a présenté hier ses états financiers intérimales. Intérimaire, en fait. On parle d'un déficit anticipé de 580 000 $. Puis là, il y a quand même des façons de l'expliquer. On parle du prix du diesel qui a augmenté. On s'entend, là, tout le monde en a eu un impact chez les entreprises. Et aussi, moins d'achalandage. On parle d'une baisse de 9,5%. Et l'une des raisons qui est donnée, ben, c'est entre autres la mécanique, la fiabilité, parce qu'il y a plusieurs circuits qui ont été annulés, qui ont été retardés dans les derniers mois. Donc, ça fait en sorte que la clientèle a peut-être moins le goût de prendre la STS. Donc, pour l'instant, c'est pas confirmé, mais on anticipe donc un déficit pour 2026 de 580 000 $ du côté de la STS.
2: Avec Benoît, Nouveau Info, ce matin, on parle de certaines interdictions d'exporter là, des produits canadiens.
7: Voilà, l'exportation de plusieurs items, dont l'alcool, des produits laitiers et les motocyclettes sont maintenant interdits aux États-Unis depuis minuit. L'embargo fait partie des contre-mesures américaines annoncées en réplique aux tarifs de Mark Carney. Donald Trump est convaincu que les États-Unis gagneront la guerre commerciale et que le Canada demandera des excuses d'ici le prochain mois. On écoute le président américain.
8: Over the next three or four weeks, they're going to come to us and they're going to say, we're going to get rid of all the tariffs. We're going to win everything. They're going to come in and they're going to say, sir, we are sorry.
7: Des représentants des Premières Nations ont dénoncé le silence des différents partis à leur égard pendant la campagne électorale. Ils estiment que la question des relations avec les communautés autochtones a été complètement évacuée. Voici le grand chef de la nation Wendat, Pierre Picard.
9: La question autochtone, ce n'est pas encore le réflexe de placer les Premières Nations au centre, non seulement des préoccupations, mais des enjeux des chefs de partis politiques.
7: En terminant, un café de Saguenay devra se conformer aux exigences de l'Office québécois de la langue française à la suite d'une plainte d'un citoyen. Le propriétaire du Holy Grounds Bar à Expresso Nutrition est convaincu d'être conforme à la charte de la langue française. Il estime avoir fait les vérifications nécessaires et il déplore l'acharnement de l'inspecteur. La règle veut qu'un nom anglais soit accompagné d'une description en français. Aussi, la langue française doit être prédominante. Voilà, c'est complet pour tous les détails et autres nouvelles. Visitez lenouveau.info.
4: Merci beaucoup, Benoît. Au sport, le Canadien reprend l'action ce soir contre les Leafs à Toronto. Match présenté à 19h du côté de TVA Sports. Si vous cherchez à quel poste que c'est ce soir, c'est TVA Sports. Capelaine est blessé de ce qu'on a appris. Donc, Kirby Dack va jouer. Excellente nouvelle. Et Martin Saint-Louis, c'est de l'ironie en passant, et Martin Saint-Louis en point de presse, ben lui veut de la continuité avec le CH.
2: Oh, t'as pu, je l'ai pas parti du bon bord ici.
10: Les deux choses les plus importantes, c'est un, c'est la culture, deux, c'est la continuité. Puis je pense qu'on a ces deux-là. On fait des petits ajustements ici et là, puis on essaie d'être meilleur dans certains départements, mais comment qu'on veut jouer ensemble, il y a une continuité. Tu recommences pas à zéro. On reste sur notre processus, puis on essaie d'être plus détaillé dans certaines affaires. Mais je pense que ça nous aide beaucoup sur la continuité.
2: Dans le fond, je sais que tu trouves pas ça si excitant, mais ce qu'on comprend, c'est qu'on peaufine. Au lieu de partir de zéro, on a de quoi
4: J'espère qu'on pompe à zéro.
2: C'est ça.
4: Quand Alain Hudson, Demidov, Suzuki confirme, j'espère que tu pompes à zéro.
2: C'est ça.
4: Simonac. D'ailleurs, les Leafs ont fait une transaction importante hier. On sont allés chercher Kirill Marchenko des Blue Jackets de Columbus et lui ont octroyé immédiatement une prolongation de contrat de 6 ans, 75 millions de dollars. Le gardien Elvis Merzlikin et l'attaquant Miles Wood s'amènent aussi à Toronto. En retour, les Blue Jackets reçoivent Matthew Nyes, qui a longtemps été associé aux Canadiens. Également, le vétéran centre Stephen Lawrence et le défenseur Emil Andrahi, ainsi qu'un choix de deuxième tour. Et les Blue Jackets vont retenir 18% du salaire de Merzlikin. Moi, je pense une très, très bonne transaction pour les Blue Jackets. On verra. Et au football, une certaine surprise hier, alors que le carrière Case Keenum a remporté son premier match en 3 ans. Victoire de 27-7 des Bears sur les Eagles du Philadelphie. Et en va de finir, Mylène.
2: Oui.
4: Moitié-moitié, je pense que tu penses à matin. Là.
2: Oui.
4: Ah oui, on est rendu à 10 620.
2: Hey.
4: 10 620.
2: C'est quoi, 500-600 piastres en une heure à peu près. Là.
4: Ouais. Puis il reste 7 jours. Là. Fait qu'attendez pas trop. Là. Attendez pas la dernière minute. Voilà, ça va monter, je vous le dis tout de suite. Donc 6-12-12. Vous n'avez pas vos billets du moitié-moitié pour la randonnée. Ça, c'est pas compliqué. La moitié pour vous, puis l'autre moitié divisée dans les 6 organismes. Fait qu'il n'y a pas de zone grise. Là. C'est vraiment la moitié pour vous, puis l'autre dans les 6 organismes. Donc,
2: salut à Étienne aussi, qui t'a fait un beau don de 100 piastres. Hey, un beau 100 piastres de plus dans ta campagne.
4: Ils ont une chance d'avoir le souper.
2: En plus.
4: 5 chances d'avoir le souper.
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4: Je me demande de quoi on parle. 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On va helper avec moi. Non, le vin fourni, le repas fourni. On
3: va le tablier, toi, avec le chapeau aussi.
4: Je vais essayer de trouver ça. Puis après, on va tout trouver ce qu'il faut. Puis le dessert aussi. Fourni, on va se parler à la main. Vous voulez manger quoi? Ça ressemble à quoi votre affaire? Puis tout,
2: pour chaque
4: trouver
2: tranche
4: une date.
2: De 20 $ dans la campagne de Dickey, vous avez une chance de plus de gagner ça.
4: Si vous avez besoin du lien, c'est 12-12. Fait que c'est ça.
2: Parfait. Dans les prochaines minutes, le guide du premier acheteur avec Xavier Courchaine, notre chum qui sera avec nous autres dans quelques instants. Je vous le dis, là, si vous prévoyez acheter une maison prochainement, écoutez bien ça, dans les prochaines minutes, on parle de au-dessus de 10 000 $ que vous pourriez aller chercher, les chums. Après Starlight et Muse, à 8h08 dans le Beauce. Merci d'être là avec nous autres.

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1: 8h12, Xavier, comment ça va?
2: Ah bien, merci. Bon matin.
1: Ben bon matin toi aussi. On est content de t'avoir avec nous autres. On fait tout le temps, on est tout le temps dans la suite des choses. On a de la suite des idées, nous autres, dans le boost.
3: On est de même.
1: Ah, c'est ça. Ce matin, on y va pour le guide du premier acheteur d'une maison. La semaine passée, on se demandait, ça c'est-tu plus payant d'être propriétaire ou d'être locataire? Mm-hmm. Si vous avez manqué ça, vous pourrez aller le réentendre sur le iHeart Radio, entre autres. Mais ce matin, il y a plusieurs dollars. On parle de plus de 10 000 piastres, là, à aller chercher pour un premier acheteur d'une maison, Xavier.
2: Mm-hmm. Les gouvernements ont été très, très généreux avec les premiers acheteurs dans les dernières années. Puis comme tu as dit, Mylène, là, on fait un peu un lien avec la chronique de la semaine dernière où est-ce qu'on comparait le locataire versus le propriétaire. Puis on parlait que, bon, être propriétaire, il y a des bons côtés, mais ça vient aussi avec des coûts souvent qu'on oublie, là, t'sais, les taxes municipales, etc. Fait que t'sais, c'est peut-être pas l'investissement qui va vous rendre millionnaire une maison, mais ça reste que c'est quand même un des objectifs principaux là des gens, de devenir propriétaire. T'sais, dans une vie, c'est un peu un objectif que bien du monde ont.
3: Pis c'est un bon investissement, tu sais.
2: On pourrait écouter un gars connu de la semaine dernière.
3: Ouais, mais tu sais, n'empêche, sans faire la comparaison, ça reste quand même un investissement intéressant.
4: Bah, moi, j'aime ça écouter la musique au bout. Fait que d'une maison, je
3: comprends.
4: C'est un bon argument, ça. Il y a une personne.
2: C'est pas un argument financier.
1: Non, non.
2: Si c'est pas financier, c'est pas un bon argument pour moi.
3: Mets les points CI et les bons CT en tête.
2: Je suis dans un fichier Excel, la marque.
1: Ouais, c'est ça.
4: Oui.
1: Ça rentre pas dans le fichier Excel, ça l'intéresse pas.
2: Non, c'est ça. Mais ça reste que c'est ça. C'est un objectif, là, pour bien du monde d'être propriétaire. Puis je vous apprendrai rien que dans les dernières années, le prix des maisons a explosé, surtout dans les 5 dernières années.
1: Ça n'a aucun sens.
2: Le post-COVID là, a fait exploser le prix des maisons. Fait que c'est pourquoi ce matin, je vous présente mon guide fiscal 101 pour les premiers acheteurs. Pour se mettre en contexte un petit peu là du marché immobilier, comment ça a évolué dans les dernières années, j'ai regardé sur Centris, puis le prix moyen pour une maison au Saguenay en ce moment, c'est 350 000 $.
3: OK.
2: Puis il y a 5 ans, avant le boom du COVID, le prix moyen d'une maison, c'était 210 000 $. Ça a quasiment doublé en 5 ans. Fait que c'est capoté. Là. Les salaires n'ont pas doublé en 5 ans.
3: Mais non.
2: Ce qui fait que c'est de plus en plus difficile, surtout pour les premiers acheteurs, d'acheter. Selon une entrevue récemment que j'ai faite avec un courtier hypothécaire, il me disait qu'avec un revenu ménage de 100 000 $, fait que si t'es à deux, ben mettons 50 000, mais si t'es tout seul, c'est 100 000, tu peux emprunter à peu près pour 350 000 $. Fait qu'on se rend compte que si t'es tout seul en 2026, tu fais pas en haut de 100 000 $, bonne chance pour acheter quelque chose qui a de l'allure.
3: T'es à côté, là.
1: T'es à côté solide, on va se le dire, là, tout seul, là.
2: T'es à côté, puis si vous magasinez un peu, là, c'est du proprio centriste, là, 350 000, là, t'as pas grand-chose, honnêtement.
3: C'est correct sans plus, là.
1: Ouais, c'est ça.
2: Un jumelé, peut-être, un condo.
1: Hey, un jumelé, 350. Moi, ça me fait capoter de penser. Regarde. Ça a aucun bon sens.
2: Mais c'est faut que tu modères tes attentes à 350 000, mais heureusement, le gouvernement est au courant de ça. Puis il venait à notre rescousse dans les dernières années avec différentes mesures qui ont été instaurés. Puis il y a 4 mesures fiscales dont je vous parle ce matin qui sont super avantageuses pour les premiers acheteurs.
3: OK, fait que tu veux nous rassurer un peu, là. C'est pas parce que t'es premier acheteur que t'es dans le trou en partant, là. Ben, c'est pas les deux prises nécessairement, là.
2: Tu pars avec deux prises, mais le troisième pitch, le gouvernement, il te fait pas une cassante ou une rapide à 90 000 à l'heure, là.
3: OK.
2: Il donne une petite chance. Puis la première chance qu'il te donne, c'est le CELIAP. Donc le CELIAP, vous avez probablement déjà entendu parler de ce compte-là. C'est le gouvernement de Justin Trudeau en 2023 qui a introduit ce compte-là. Puis ce qui est avantageux du CELIAP, c'est que tu regroupes les avantages du REER et du CELI. Fait que t'as le beurre puis l'argent du beurre. Ça, en finance, c'est bien rare, là. Fait que profitez-en. Ce qui veut dire que quand tu mets de l'argent dans un CELIAP, t'as un retour d'impôt, c'est déductible. Puis si tu le ressors pour l'achat d'une première propriété, c'est non imposable.
1: Oh, comme le CELIAP. Ça.
2: Okay.
3: Moi, quand tu me dis non imposable, là, c'est magique.
1: J'embarque.
2: Ça te parle. mais malheureusement, si vous êtes déjà propriétaire, ça s'applique pas.
1: Non, c'est ça, on comprend.
2: C'est les premiers acheteurs.
3: Bon. Tout le temps discarté, toi, tout le temps, tout le temps.
4: C'est les affaires pour les enfants là-dedans aussi. Bon.
2: On va essayer de passer à toi plus d'Ikea la prochaine semaine.
1: Ben, on est tous dans le même, on est tous propriétaires du même.
2: Je suis seul le matin, tout le monde est exclu.
1: Non, ben, autour de la table, mais il y a bien du monde, puis il y a bien des enfants de nos auditeurs et qui voudraient bien accéder à une première maison, puis c'est pas évident, fait que c'est des trucs pour eux autres. Là,
2: tout à fait, puis en fait, le selon la fiscalité, être un premier acheteur, t'as deux critères pour te qualifier, soit t'as jamais été propriétaire de toute ta vie, ou t'as pas été propriétaire dans les 4 dernières années. Fait que ça reset. Si t'as pas été propriétaire depuis 4 ans et plus, tu redeviens un premier acheteur aux yeux du gouvernement. Mais attention, si ton conjoint ou ta conjointe a été propriétaire dans les 4 dernières années,
3: là, t'es
2: elle te contamine. T'es mort, t'es retiré, tu peux pas...
3: Elle
2: contamine fiscalement.
1: C'est moins... ça implique moins.
2: Ah, c'est ça. Donc ça, c'est le premier avantage, c'est le CELIAP. Le deuxième, c'est le rap. Rapper. Vous avez peut-être déjà entendu parler de ça, là, le rap. Et puis là, je parle pas de faire des tunes comme Eminem puis Lil Uzi Vert.
1: Ouais,
2: mais je parle du régime d'accession à la propriété. En gros, le rap, ça ressemble au CELIAP, mais c'est que tu sors de l'argent de ton REER, libre d'impôts, si c'est pour l'achat d'une première propriété, encore une fois. Mais la différence avec le CELIAP, c'est que tu dois rembourser sur 15 ans le montant que tu as sorti de ton REER. Fait que, mettons, tu as sorti 15 000, faut que tu remettes 1 000 à chaque année pendant 15 ans, sinon tu vas être imposé sur le montant que
3: tu
2: n'as pas remis.
3: Moi, c'est ça que j'ai fait. Okay, moi, je suis là-dedans.
2: C'est une mesure qui est plus vieille, le rap. Le CELIAP, c'est nouveau. Le rap, ça date d'un peu plus longtemps. Le troisième avantage fiscal, c'est le plus frais crédit d'impôt dans le fond de la CAQ, là. C'est Christine Fréchette qui a inauguré le nouveau crédit pour le remboursement de la taxe de bienvenue. Ça, on en a parlé la semaine dernière. C'est un crédit qui est super avantageux, qui s'adresse encore une fois seulement aux premiers acheteurs. Donc, les 5000 premiers dollars payés en taxe de bienvenue sont remboursés à 100% via un crédit d'impôt.
1: On se dit la taxe de bienvenue, elle arrive jamais au bon moment. Là, t'as des frais incroyables quand t'achètes une maison, puis t'as ça qui se rajoute. Ça peut être remboursé, c'est génial.
3: Ouais. Moi, j'ai une question niaiseuse. Si la gueule n'est pas élue, ça reste-tu pareil, cette mesure-là?
2: C'est une excellente question. Pour 2026, Revenu-Québec est statué, c'est sûr que ça va être admissible.
3: Okay.
2: Mais c'est pas impossible que si c'est un autre parti qui est au pouvoir...
1: Ça peut débarquer.
2: Ils peuvent débarquer ça pour 2027.
3: Okay.
2: On le souhaite pas parce que c'est une méchante belle mesure.
1: Mais ça encore, c'est que pour les premiers acheteurs.
2: Encore une fois,
1: c'est ça.
2: Que pour les premiers acheteurs ou si t'as pas été propriétaire depuis 4 ans. Puis je vous donne un exemple. Là, si t'achètes une maison de 400 000 au Saguenay, la taxe de bienvenue va être autour de 4 100 $. Donc avec ce crédit d'impôt-là, tu serais remboursé en entièreté. Parce que j'entends déjà le monde qui ont acheté dans les dernières années qui font comme... C'est pourquoi ça n'a pas été mis avant,
1: c'est
2: je serais jaloux à leur place.
1: Ouais.
2: Mais c'est à partir de 2026, et dépendamment là, du prochain gouvernement, s'il va laisser ça en place. Et la dernière mesure, là, c'est le crédit d'achat le crédit pour achat d'une première habitation qui donne 2 800 $. Ça, c'est assez simple. Tu le déclares dans ta déclaration d'impôt, tu rentres ta nouvelle adresse, puis tu as 2 800 $, 1 400 $ du fédéral, 1 400 $ du provincial. Fait que si on récapitule tout ça...
1: Comment ça fait en plusieurs milliers de dollars, là?
2: Si on profite du CELIAP, puis là, CELIAP, ça dépend comment tu cotises, pendant combien de temps, mais pour mon exemple d'une maison à 400 000 avec une mise de fonds de 20 000, ce qui est 5 %, tu peux aller chercher des retours d'impôt de 5 000 $ avec le CELIAP, 4 100 $ avec le remboursement de la taxe de bienvenue dans mon exemple de la maison à 400 000 $, encore une fois, et 2 800 $ avec le crédit d'impôt pour achat d'une première habitation. Donc, total, ça nous donne un 11 900 $ que le gouvernement te donne pour t'encourager puis t'aider à acheter ta première maison.
3: Ah, ouais, c'est pas négligeable. Hein?
1: Mais ça, dans l'exemple que tu donnes, pour la maison à 400 000, t'as mis 20 000, tu vas rechercher la moitié quasiment de ta mise de fonds. Ça paraît, là.
2: C'est énorme. La critique, là, souvent qu'on entend par rapport à ces mesures-là, c'est que si le monde a plus d'argent du gouvernement pour acheter des maisons, ben le prix des maisons va juste augmenter de 11 900 $.
1: Ouais.
2: Parce qu'il y a tellement de demandes puis il y a tellement peu d'offres.
1: Ouais.
2: Que le monde, s'ils se disent, j'ai 10 000 $ du gouvernement, je vais bêter 10 000 de plus à la maison.
1: Ouais, c'est ça.
2: Fait qu'on pourrait...
1: La surenchère, là. La surenchère est encore présente.
3: Ben, par exemple, quelqu'un dans le monde de l'immobilier, là, fais une petite parenthèse rapide, là, c'est moins pire un peu, là, depuis quelques mois, là. C'est moins pire un peu les surenchères, puis depuis quelques mois, il y a une petite accalmie, une petite accalmie. Okay.
1: Ben merci beaucoup, Xavier. Si vous avez manqué le début du guide du premier acheteur, vous avez manqué des bouts, ça vous intéresse, vous êtes là-dedans, puis vous êtes tabarouette, c'est toutes des affaires super intéressantes. Ça s'appliquerait pour moi, ça s'appliquerait pour mon fils, ma fille. Vous pourrez aller réentendre la chronique au complet sur le iHeart Radio dans la balado du Boost. Et également la chronique complète Boost ton cash avec Xavier se retrouve également sur le iHeart Radio. Merci, super intéressant. Encore une fois, Xavier, on aime ça. Tu nous amènes plus d'argent dans nos poches.
2: Yes, merci, Mylène. Et bon début de saison de CH.
1: Go at go! Merci, Xavier. À la semaine prochaine.
2: Merci, bye.
1: Salut. Dans quelques minutes, je te lis la toune.
3: Non,
1: les cascadeurs alimentaires. Oui. Je te lis la toune, c'est demain. C'est vrai, on a changé
3: d'idée. On a plein de choses de près.
1: On teste
3: Notre
1: des
3: boss,
1: choses.
3: On travaille fort.

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2: Désolé, je vous ai coupé Jean-François Posé, solide à part de tout ça, j'accrochais le piton.
3: Et ah, faut pas que tu le dises à lui, hein. Il a de l'air de
2: Non, mais je sais, j'espère que ça se rendra pas à ses oreilles parce qu'il va.
3: Il défend ses intérêts.
2: Il va faire
3: une blague. On va dire
2: pas vrai. Moi, je l'aime au bout de Jean-Posé, ben oui, ben c'était super bon, mais je suis désolé, je vais, on vous largera bien, cette chanson-là.
4: Ben, si tu l'aimes.
2: Emmêlée dans ses cheveux. C'est les cascadeurs alimentaires aujourd'hui.
4: Oh, que oui.
2: On goûte des choses et je vois qu'on est dans la thématique du jour. On a parlé des fameuses chips françaises.
4: Oui.
2: Les
4: Bretts.
2: J'avais les besties dans la tête.
4: Non, les besties.
2: Comme les meilleurs amis. C'est pas ça pour tout. On a parlé de ça un petit peu plus tôt dans la machine à café. On a parlé de vos meilleures sortes de chips aussi. On dirait qu'on est dans la thématique. On goûte une sorte de chip. Il y a comme un...
4: Mais là, c'est ça. Là, on y va-tu avec le pire en premier ou le pire en deuxième?
2: Ben, on peut-tu commencer par le pire, puis après ça, on va se mettre quelque chose de bon dans la bouche?
4: En fait, je te laisse le choix, mais non, c'est pas moi qui
2: décide. Ah non, ok,
4: c'est
2: parfait.
4: Donc, on va commencer avec les chips qui viennent de chez Maxi. Choix du président.
2: OK.
4: Les saveurs du monde, les piquantes style Nashville.
2: OK.
3: Oh, OK, fait qu'il est pas censé y avoir de problématique.
4: Okay. Fait que c'est une nouveauté. C'est-tu bon? C'est bon.
2: On goûte, c'est là qu'on goûte?
4: C'est là qu'on goûte.
2: OK, on sent? Moi, ouais, ça m'a l'air... ça on dirait que ça sent le barbecue.
4: Ouais.
3: Mmh. C'est très bon.
4: C'est comme un grand burger au poulet dessus, là. Je vois pas grand poulet là-dedans, mais...
2: Ben, un peu. Ouais, un petit léger piquant.
4: Ouais.
2: Un genre de petit barbecue un peu piquant.
4: C'est quand même pas mauvais, là.
2: Ben,
4: c'est pas...
2: Je les aime, oui.
4: Ben, c'est en spécial, ça vaut la peine. Le saveur du monde est piquant style Nashville.
2: Piquant style Nashville.
3: Moi, j'aime bien le piquant, moi. Et comme pas trop intense.
2: Ouais.
3: Tu sais, des fois, ils nous disent piquant, là, tu te mets ça dans la bouche, puis il n'y a aucun piquant.
2: Ouais.
3: C'est juste
2: non,
3: pour
2: là, il y a
3: que...
2: quand même un piquant.
4: Parfait.
2: Mais je sais pas avec ça. Puis c'est dans la marque Choix du Président.
4: Ouais.
2: De chez Maxi. Ben, crème. Si vous aimez les chips barbecue, qui a un petit kick de plus de...
4: Ah oh ouais.
2: C'est très bon. Moi, j'embarque. Je les achèterai, moi.
4: Et maintenant?
2: J'en mange une autre.
3: Ça a de l'air dégueulasse.
4: Ça, c'est pas cher. Vous prenez une bouchée, vous devinez c'est quoi. Je vous dis pas tout ça de c'est quoi.
2: Ben là, ce qu'on voit, c'est que c'est un bout de saucisse, mais ça a l'air d'avoir trempé dans quelque chose. Ça m'écœure quasiment. Mais ça ressemble vraiment à une petite saucisse.
4: Tu l'as senti avant?
2: Non.
4: Oh
2: mon Dieu, ça sent la saucisse de poulet. Mais saucisse, genre hot dog. Là, c'est vraiment visuellement, ça ressemble à ça. C'est juste que
4: là,
2: c'est un petit
4: écrit.
2: Bout. C'est clair qu'elle a trempé dans quoi? Ça devait être dans une canne.
4: Mais là, ouais, goûter, là.
2: C'est-tu dans une canne?
4: Goûter, moi, t'as peut-être dit ça après.
2: Oh, j'aime pas ça. J'ai pas le goût.
4: Ben là, goûter pour de vrai, là.
3: Ah, oh, j'ai goûté pour de vrai.
4: Ah, oh, c'est dégueulasse.
2: C'est donc ben mou.
4: Ah! C'est dégueulasse! Ah!
2: Là, c'est la texture qui est très dérangée.

0: En genre, oh, pour moi, dans la vie, je suis de...
1: C'est bien vilain!
2: Écoute, c'est la saucisse viennoise au poulet.
1: C'est dégueulasse!
0: De dans Matt une Grace. Canne, dans une petite canne. Ouais. Ah, ça a valeur d'une affaire en canne.
2: Et
0: je suis vraiment pas de type affaire en canne.
1: C'est pas mangeable!
2: Moi, je vais vous faire une...
0: Elle est tellement molle, là, la texture en dedans de la saucisse, c'est...
2: M'en prendre une bouchée pour être sûr.
0: Ah, t'es donc bien courageux.
1: Ah, oh, puis elle mange au complet! Ah! J'ai mangé le bout.
2: On fait pour ça des chips,
0: moi. Oui, c'est ça, ça prend une coupe de chips. Non, les chips, ça passe. Faut le pire, je dis, je viens de l'acheter. La saucisse, la petite canne de saucisse, oublie ça.
2: Sens-tu les qualités au moyen? Y a-tu du sodium là-dedans en fou?
1: C'est ça. Ah,
2: c'est sûr 120 calories pour 4 saucisses. Le sodium est à 26% ta journée pour 4 saucisses. Ouais. Y a-tu de la protéine un peu? Y a 6 grammes de protéine. Mais
3: c'est pas bon, hein?
1: C'était pas vraiment.
2: Tu sais, moi, j'étais un fan. Je vais vous faire un aveu gênant, là. Moi, du cam, là.
0: Ouais, t'aimes ça, toi.
2: Dans l'air fryer, je me coupe ça en tranches, puis j'haïs pas ça, OK?
1: Ça, c'était épouvantable, là.
0: C'est terrible.
2: Mais ça...
0: Non, cette petite saucisse, ça, c'est non. Déjà, de la saucisse hot dog, tu sais, de la saucisse hot dog, là, c'est comme une coupe de couche en dessous de la saucisse hot dog. Ça marche pas pantoute.
1: Imagine quelqu'un dit, je te fais un hot dog avec ça. Eh non, OK, tu m'invites pas à souper,
0: OK? Non, c'est mou, ça...
2: Mais tu fais quoi avec ça?
1: Tu donnes ça au chien.
0: Tu donnes ça au chien.
2: Ben moi, je l'aime. Excellente
0: idée.
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0: Vous êtes dans le boost jusqu'à 9h ce matin avec Diké, avec PA.
1: Bonjour.
0: Et moi-même,
1: Mélène. Alors, bon matin. Mets-moi pas ça sur le nez, toi.
0: Les saucisses.
1: Il est là avec son pot de saucisses en dessous de mon nez. Non.
3: Ça trempé dans du bouillon de poulet.
0: Ah, c'est pour ça, l'odeur en plus. Stéphane, c'est des saucisses qui ont trempé dans le bouillon de poulet. En tout cas, c'était mou. Stéphanie, dis juste vous écoutez, ça me lève le cœur.
1: Ah, je suis convaincu. Regarde, même du goûter, ça lève le cœur aussi.
0: Ouais, je te dis, va pas goûter ça.
2: Le pire, c'est que regarde, les regarde de même. Là. Ça a plus la couleur pénis que saucisse.
1: C'est vraiment ça. Je suis d'accord.
0: Les saucisses dans la mini-canne, c'est quoi la marque de ça déjà?
2: Grace.
0: La grâce de la saucisse.
2: Faites-moi grâce de goûter à ça.
0: De sacré sort de vidange.
1: Tout plat.
2: Oh boy. Oh.
0: Ah, c'était des cascadeurs alimentaires. Si vous avez manqué, ça n'était pas passé date. Arrête.
3: Non. Hein? C'était écrit qu'il fallait faire cuire.
0: Bon, là, des saucisses.
3: Non, c'est pas vrai, c'est une joke. C'est écrit prêt à manger.
0: Au poulet, tu sais, tu nous as fait manger du poulet cru. Non, ça avait pas l'air du poulet cru. Ça avait l'air de quelque chose de bien.
1: Ça y est,
0: salmonelle. Vraiment, ça allait comme une saucisse hot dog, là. C'est juste qu'elle était très molle de l'intérieur.
3: On dirait vraiment un petit, en tout cas.
1: Ouais. Fait que demain matin, peut-être le boost en ont. On sait pas. On vous tient au courant.
0: On verra. Hey, c'est du soleil aujourd'hui, ça va se dégager complètement avec un beau max à 18. C'est un beau mardi qui nous attend. Puis justement, bon, on va aller s'informer avec PA en ce 29 septembre aujourd'hui.
1: Ouais, puis c'est fait, hein? Richard Martel est maintenant sénateur. Oui. Pas un partisan des sénateurs, mais t'sais, un vrai de vrai sénateur. Il était assermenté hier à la Chambre du Sénat. Il y en a trois autres qui ont été assermentés en même temps que lui. Et c'est quand même une belle cérémonie. Après ça, on lui montre son siège. Et après, ben... il ramasse le chèque. On peut dire comme ça. Non, mais il va travailler pareil, là. C'est pas ça que je dis, mais comme on a... C'est la semaine dernière, je vous ai dit, c'est quoi les conditions d'un sénateur, puis ça fait dans la vie, ça, puis... ouais, ben, tu sais, regarde, il est pas pris au dépourvu, hein, on va se le dire. Et en vous rappelant que c'est Daniel Gobeil, d'ailleurs, qui le remplace pour le Parti libéral comme député. Mais bref, hier, c'est là que ça s'est fait du côté d'Ottawa.
0: Merci beaucoup, PA, avec Nouveau Info et Benoît. On en sait un petit peu plus là, sur l'avenir de Santé Québec, Benoît.
23: Voilà, Paul Saint-Pierre Plamondon veut créer une nouvelle agence pour remplacer Santé Québec s'il remporte l'élection. Il veut décentraliser les postes de décision en économisant 100 millions de dollars annuellement. La nouvelle entité pourrait prendre la forme d'un groupe de travail sous la direction du ministère de la Santé, selon une entrevue accordée à la presse. Santé Québec compte plus de 1300 employés, ce qui est un non-sens pour le chef péquiste. En politique fédérale, Mark Carney est à Vancouver pour une annonce importante sur le secteur de l'énergie. Il annonça aussi des mesures pour la protection des océans. Son gouvernement est critiqué pour son projet de loi C-39 visant à simplifier les procédures d'autorisation des grands projets industriels à travers le Canada. Le Parti vert prétend que ça pourrait nuire à l'environnement. Plus près de nous aux élections, Christine Fréchette n'a pas commenté le fait que la CAQ pourrait ne faire élire aucun député selon les projections de Québec 125. La chef de la CAQ a encore dû expliquer les circonstances du coulage de l'information sur la supposée ingérence américaine pour favoriser le Parti québécois. La personne qui a transmis les documents aux médias fait encore partie de son équipe. On écoute.
24: Il y a effectivement une personne qui a transmis un document qui est par ailleurs est disponible en ligne. C'est pas un document caché. En deux clics, on peut le trouver à des journalistes. Et je pense que c'était mal avisé. Il aurait fallu m'en parler avant. Ça ne se reproduira plus, ça c'est clair.
23: Et en terminant, y a-t-il un lien à faire entre l'alcool et la violence au hockey? L'organisme Sport Aide pense que oui, tandis que 200 arénas au Québec possèdent des permis de boissons, selon la presse. Certaines peuvent même servir de l'alcool de 8h à 3h du matin, tandis que des enfants s'exercent à leur sport préféré sur la patinoire. Il n'y a pas de statistiques permettant d'affirmer si la violence est en hausse dans les estrades ou envers les arbitres. Fait particulier, les recruteurs de la LHJMQ peuvent ignorer des jeunes talents si leurs parents sont considérés comme toxiques dans les gradins. Voilà, c'est complet pour tous les détails. Et autres nouvelles, visitez lenouveau.info.
2: Mais le Canadien commence sa saison ce soir. Match présenté à 19h du côté de TVA Sport. Je ne sais pas, la game RDS est à TVA Sport. Donc, contre Toronto. D'ailleurs, le Toronto, qui sont allés chercher Kirill Marchenko des Blue Jackets du Columbus. donc, on a cédé en retour Matthew Nyes, qui, lui, se dirige vers le Ville-Reine. Et au football, le carrière Case Keenum du Chicago, qui n'avait pas joué depuis 3 ans. Écoute, ça a bien été. On a battu le Philadelphie hier. 27.
0: Arrête!
2: 7. Donc, ça ressemble à ça. 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
0: Ah, ben ouais.
2: C'est-tu bien dit, ça? Dangereusement.
0: Oh oui, dangereusement.
2: Ouais. T'es bon.
0: Il y en a qui nous disent, suite à la chronique de Xavier Courchain dont on a parlé il y a quelques instants.
2: Oui. Ça me lève le cœur.
0: Non,
2: ça n'a pas causé.
0: C'est la saucisse, ça. C'est, t'as parlé de Richard Martel qui a été assermenté. Il est officiellement sénateur et on le sait qu'au niveau salarial.
1: C'est 192 000 $ à peu près.
0: Ben, c'est confirmé selon Raph qui nous écrit au Cézozo. Il nous dit que Richard Martel, lui, peut se permettre une maison toute seule. Il n'y a pas de problème avec
1: ça. Ouais, parce que tantôt, on disait 100 000 normalement. Tu peux en prendre 350, là, ouais. Tu sais. Mais tout seul, c'est moins évident. Lui, il était à 192.
0: Il est correct d'après moi. D'après moi, il est correct.
1: Ça va bien.
0: 8h39 minutes. Merci pour vos commentaires. Quand vous voulez ajouter comme ça un petit grain de sel, là, peu importe sur ce qu'on dit en onde, gênez-vous surtout pas.
1: Un peu de piment.
0: Hein? 6-12-12 et le micro ailleurs ou encore le 690-9400 pour nous rejoindre. Ici en studio, faut que tu dises « wow ». C'est Bleu Jeans Bleu qu'on vous offre à l'instant sur Énergie dans le Boost. Bon matin à vous autres, les chums. Vraiment le fun de vous avoir avec

0: 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Faut que tu dises « wow ». 8h43 minutes sur Énergie. Est-ce que vous allez dire « wow » sur notre prochain sujet? Si vous êtes des fans des Simpsons, si vous l'avez été, vous savez que souvent, il y a des références le fun là-dedans.
1: Ah oui, moi, je pense que une des bonnes que j'avais entendues, que je me rappelle encore, c'est quand Maggie fait un test de QI, puis qu'elle excelle. Et le gars finit par dire à ses mère puis Marge, elle dit « écoutez, votre enfant a le QI, le quotient intellectuel d'un prof de l'Université Laval. »
0: C'est ça. Dans les versions françaises doublées pour les Québécois, il y a des
1: gags
0: références.
1: Qui sont faits pour nous.
0: C'est ça.
2: Il y avait des références à Fumant Fort, une manette ou de toutes les émissions, je pense. Là.
1: Aussi.
0: Oh, il y a beaucoup de références du Québec.
1: À un moment donné, je pense que tu vois les Cowboys de Dallas, mais pour nous, c'est les Alouettes de Montréal, le moment donné, dans les Simpsons, là, tu sais, quelque chose de même.
0: Ouais.
1: C'est sympathique.
0: Là, dans les nouveaux épisodes, parce que ça, on vient de recommencer à diffuser, c'est la 36e saison des Simpsons, vraiment traduit pour nous, là, en doublage québécois. Et dans ce premier épisode, on entend parler du Saguenay et d'angine de poitrine. C'est les parents de Milhouse qui ont un projet familial. On fait entendre l'extrait. Je trouve
1: Mais
0: ça
1: là,
0: quand même
1: c'est...
0: sympathique.
1: Mais pour un bébé barbu.
0: Hey, fait qu'on parle du Saguenay puis angine de poitrine, c'est quasiment une autre consécration pour eux autres.
1: Ça, c'est pas sorti encore, dans le fond. C'est juste des insides du studio de doublage, là.
0: Oui, mais ce premier épisode, ça commence, je pense que oui, on va le voir. Ce qu'on dit, c'est que ça vient de commencer à être diffusé, là. Écoute, okay. Moi, j'avoue que là, je les écoute un petit peu moins, les Simpsons, là. Je sais pas, là. Mais
1: moi, je me mets à la place de ces gars-là qui, hey, soyons francs, sont comme nous autres, là. Sont monsieur, madame, tout le monde, puis ils ont écouté les Simpsons comme tout le monde. Là. Bon, je sais que le gag d'angine de poitrine n'est pas international, là, il est pour nous autres, mais n'empêche que, hey man, t'as écouté les Simpsons toute ta vie, là, t'es rendu dans les Simpsons.
0: Ouais, c'est ça.
1: C'est fou, pareil.
0: C'est hot, là. C'est vraiment trippant. J'essaie de voir les nouveaux épisodes sont diffusés quand. On va vous dire ça. Je regarde ça après Corias et je cours après le trouble. On va vous mentionner à quel moment vous pourrez voir ces nouveaux épisodes doublés pour le Québec des Simpsons 36e saison pour les Simpsons. 8h45. Et je cours après le trouble. 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

0: good.
1: 8:48 sur Énergie, ben c'est commencé effectivement pour la 36e édition des Simpsons. Dicky, t'as quelqu'un qui t'a écrit les infos. Là, déjà, on est rendu à l'épisode 3, puis ce dont on vous parlait avec Angèle de Poitrine et la référence au Saguenay, c'était dans le premier épisode.
2: Ben, c'est à nouveau le mercredi soir et la saison, le quatrième épisode sera déjà demain.
1: Sur nouveau?
2: Ouais, sur nouveau, saison 36.
1: Parfait. Le mercredi soir, que vous pouvez voir les nouveaux Simpsons doublés. Pour le Québec, 8:48, dans quelques instants, on va fermer la porte du boost jusqu'à demain matin.
3: C'est qui garde la clé?
1: Je pense que c'est à mon tour.
3: Ouais, tiens, là, parce que nous autres, on va la perdre.
1: Donc, nous autres, on vous la met autour du cou, vous allez la perdre.
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1: Un gros merci d'avoir été là dans le boost ce matin depuis 5h25 à l'affût. À part de ça, dès le début de l'émission, on a parlé des moufettes où t'as eu peur ce matin. Il a fallu que t'attendes un petit peu.
3: Ah non, j'ai pas attendu, j'ai couru.
1: Elle avait le derrière dans les airs, même si c'était sur l'asphalte, là.
3: Elle était proche de mon char, là. Elle était drette à côté, là, tu sais, fait que, ouais.
1: On a parlé beaucoup des animaux sauvages. Il y en a énormément qui sont vus en ville. Moi, j'écoute juste cette semaine. Lièvre, chevreuil et moufette encore ce matin. On nous a parlé de lynx et de loup, entre autres. Je pense qu'on va se reparler de ça demain, là.
3: Ouais,
1: dans
3: ben
1: le
3: d'accord.
1: Beau.
3: Hey, je vais me chercher un billet de l'auto, moi.
1: Oui.
3: Je vais avoir un message, parce que moi, rapidement, là, ma mère, c'est une marcotte, mon père, c'est un indiquin, OK? Puis j'ai une de mes cousines qui s'appelle Suzy Marcotte, qui est à Montréal. Et elle vient de m'écrire, elle dit, ah, je travaille aux élections par anticipation à Saint-Lambert. Et j'ai rencontré un de tes cousins, Frédéric Diquet. C'était quoi les chances? Alors, n'en reviens pas, là. C'est grand, là, la rive sud de Montréal. Là. Il y a du monde, là. Là. Bon, m'acheter un 6,49.
1: Ben, va t'acheter un 6,49.
3: Hey, c'est rare à maudit, là. Imagine-toi.
23: Puis tu donnes tout à la marche.
3: Les cousins, ils en est pas bien gros, là. Non, pas tout. Maman, garde un petit peu.
23: Comment tu fais bien?
3: On va regarder une petite affaire.
1: Une petite affaire.
3: Oui, on va avoir une somme record, mais on va regarder une petite affaire, ça te dérange pas.
1: Une petite cote.
3: Ouais.
1: Eh ben, bonne journée à vous autres, les gars. On se donne rendez-vous demain 5h25.
23: Yes, madame.
1: Plaisir dans les prochaines minutes. On va avoir du rock set, Joyride, entre autres, dans les prochaines minutes. Je trouve ça bien le fun. Luke Combs sera avec nous autres aussi dans quelques instants. Et c'est Green Day pour tout de suite avec leur nouveauté. I'm never gonna R.I.P. sur Énergie 94.5.
3: C'est bonne!

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1: 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Nickelback, tout de suite, on retourne en 2005 avec Rockstar au 94.5 Énergie.

pièce, titre de l'album qui est numéro un des ventes au Québec pour évidemment les albums francophones. C'est l'album francophone le plus vendu à travers le Québec. Dolbeau Mistassini de Sarah Dufour, bravo. On se doutait bien, c'est un album qui était très, très attendu. Alex Warren, Fever Dream, tout de suite sur Énergie. Bon mardi.

0: On vous l'a fait entendre ce matin pour une première fois, nouvelle chanson pour souligner aujourd'hui le début de saison du Canadien de Montréal, notre gang de Montréal qui ont travaillé fort là-dessus avec Coria sur l'air de Lose Yourself. Vous avez beaucoup aimé ça, on a eu beaucoup de réactions ce matin, vous avez même demandé qu'on vous la rejoue. Ben la voici sur Énergie 94.5. Go Habs, go!
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1: 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Ici à Énergie, on a un autre concours également vraiment hot et super populaire auprès de nos chums chasseurs et chasseuses ici à Énergie. La chasse est ouverte depuis lundi et ça pourrait être vraiment payant pour vous autres. Le 9 octobre prochain, on donne 1 000 $ pour aller vous équiper comme des pros chez Chasse et Pêche, Chicoutimi, Alma, Écotone et Fixe. Et chaque jour, nos finalistes gagnent une carte cadeau de 25 $. Alors, bonne chance à vous autres. 7h50 demain, on vous pose une autre question en lien avec la chasse, de près ou de loin. Des fois, on étire ça et on élargit beaucoup les horizons de la chasse. On a du plaisir avec ça, mais surtout, on vous gâte. Et soyez là demain pour avoir votre chance de devenir finaliste. 7h50, ça se passe dans le boost tous les jours jusqu'à vendredi de la semaine prochaine. 1 000 $ à gagner chez Chasse et Pêche, Chicoutimi, Alma, Écotone et Fixer. Beautiful Things, ça s'en vient avec notre ami Benson Boone dans quelques instants sur Énergie 94.5.
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devant la voie ferrée. Ça semble être un accident d'importance. Alors, merci Étienne d'avoir pris le temps de nous appeler. Soyez prudents sur la route. Voici Kevin Parent avec Nomade Sédentaire au 94.5 Énergie.

Un mardi plus nuageux ce matin, mais ça devrait se dégager complètement aujourd'hui. Là, c'est ce qu'on prévoit, en tout cas selon Environnement Canada, avec du soleil pour cet après-midi. Maximum quand même prévu à 18 degrés. Là, ça va continuer de se réchauffer pas mal en ce mardi 29 septembre. Aujourd'hui, déjà l'avant-dernière journée du mois de septembre, ça n'a aucun sens. Le temps passe vite. Et heureusement, on le passe en très bonne compagnie avec vous autres, les chums. 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
1: Le gala de la disque, ça s'en vient, c'est le 8 novembre prochain qu'on pourra voir à la télé, animé d'ailleurs par l'excellent Pierre-Yves Roy Desmarais, qui animera cette 48e édition le 8 novembre prochain. Mais vous avez jusqu'au 8 octobre pour aller voter dans les différentes catégories qui sont votées par le public, comme par exemple artiste féminine de l'année, artiste masculin de l'année, groupe ou duo de l'année, révélation de l'année, chanson de l'année également. Donc vous pouvez aller voter sur le palmarès à disque.ca pour vos artistes préférés, chansons de l'année également. Donc, bonne chance à vous autres pour gagner votre vote. Parmi les artistes qui sont le plus en nomination, on retrouve entre autres Angine de Poitrine, bien sûr, qui sont là, je pense qu'avec 11 mises en nomination. Fred, Jeff Posé, Lou-Adrienne Cassidy, Les Louanges aussi, qui sont en tête de liste. Et avec plus de 5 mises en nomination, entre autres Bleu, Jays Bleu, Les Trois Accords qui sont là aussi. Alors, gros show encore cette année, le 8 novembre prochain. Je vous rappelle que pour voter, c'est le palmarès à disque.ca. Matt Lang s'amène à quelques instants sur Énergie avec une de ses nouveautés, Stone on You, sur Énergie 94.5. Ça va sonner de même.
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27: Bonjour, ici Étienne Phoenix. Près d'un électeur sur quatre a déjà voté par anticipation en vue de l'élection générale de lundi prochain. Ce taux de participation inclut le vote sur les campus, les résidences pour aînés ainsi que les CHSLD. En ce 34e jour de la campagne électorale, le chef libéral Charles Milliard et la chef de la CAQ Christine Fréchette pensent qu'il est encore possible de faire mentir les sondages qui donnent le Parti québécois gagnant.
28: Les prochains jours sont encore importants. Les gens ont des soupers de famille, les gens ont des rassemblements, on discute de ça. Nous, on va faire campagne sans relâche jusqu'à dimanche soir.
29: Il y a peut-être des gens qui vont se questionner quand on voit notamment des changements de cap de M. Plamondon. Mais c'est surtout les indécis, je pense, qui sont à rallier. Et il y en a encore beaucoup.
27: La GRC a arrêté 15 personnes reliées aux activités du clan mafieux Lopez-Olivero avec des perquisitions menées à Montréal, Sainte-Julienne, Blainville et Gatineau. Les suspects sont des hommes et des femmes âgés entre 24 ans et 73 ans. Ils comparaîtront plus tard aujourd'hui sous diverses accusations, incluant trafic de cocaïne. Le dernier accusé recherché à l'extérieur du pays en lien avec cette affaire. La police fédérale a saisi pour 9 millions de dollars de biens dans le cadre de cette opération appelée Projet Chrome. Enfin, au sport, c'est ce soir que le Canadien de Montréal amorcera sa saison contre les Maple Leafs et le match sera présenté du côté de Toronto. Et en course automobile, l'écurie Aston Martin a décidé de prolonger le contrat du pilote québécois Lance Stroll et de son coéquipier Fernando Alonso. Ça complète pour d'autres nouvelles, consultez le nouveau.info.
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Je vous souhaite de passer une très belle journée. Ça devrait se faire sous le soleil aujourd'hui au Saguenay-Lac-Saint-Jean. On va se retrouver demain matin dans le Boost. Et dans quelques instants, ben, c'est la gang de Midi Show qui s'installe avec vous autres, c'est-à-dire Patrick Gros, Corinne Côté, Andréanne Brunet également. Je vous souhaite de passer une très belle journée. C'est la nouveauté de Patrice Michaud. Super bien sur Énergie. À demain.

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0: Patrick Côté.
1: Patrick Côté.
0: Comme ça, tu sais.
2: Mais
0: oui.
2: Patrick Gros, combien tu vas sur 10?
0: J'allais ce matin 4 sur 10.
2: Ah, voyons.
0: Ouais, parce que j'ai mal dormi cette nuit, là, mais genre... cauchemar, je me réveillais tout le temps. Puis à mon âge, on va pisser au moins deux fois. Hein?
2: Oui, moi c'est une, mais des fois deux.
0: Toi c'est une, ça s'en vient. T'as quel âge, mon côté? 45, c'est ça. Moi, 52 ans. Mm-hmm. Commencé à pisser deux fois à 50, ben pile.
2: Okay, c'était quoi ton cauchemar cette nuit?
0: Oh, je rêvais à toutes sortes d'affaires, je m'en souviens jamais, mais j'étais comme un peu bouleversé, puis j'avais de la misère à me rendormir, puis en tout cas, bref. Mais là, j'ai décidé d'augmenter ça à 7 sur 10, parce que les gens sentaient très bon dans le métro ce matin.
2: Ça prend pas grand-chose. Hein,
0: ça prend pas grand-chose, mais j'étais... Puis, écoute, quand je suis arrivé à ma station de métro, là, je veux dire, il y a des gens qui débarquaient à peu près 3 autobus là,
2: okay,
0: pour prendre le métro. Il y avait beaucoup de monde. On était coincés. Tout le monde sentait bon. J'ai fait, bon, ben parle-moi de ça. J'ai pogné le bon wagon.
2: C'est un beau mardi.
0: Tu vois, ça prend pas grand-chose des fois pour te rendre de bonne humeur.
2: C'est beau ça, mon Patrick Gros. Corinne Côté, sur 10, tu vas combien?
1: Je le sais pas. On dirait qu'aujourd'hui, j'étais mitigée. Ben, en fait, je vais y aller avec un 7.
2: Okay.
1: Parce que j'ai quand même accompli beaucoup de choses depuis hier soir. Puis on dirait quasiment là que j'ai ralenti le temps tellement j'ai fait d'affaires. Fait que je suis satisfaite de ça.
2: Genre t'as brassé ta vaisselle. Genre
1: j'ai fait 3 jobs en même temps hier. Puis je me suis passée un jour un matin, j'ai réussi à faire mon lodge, j'allais porter mon gars à l'école. Tout a été fait.
0: Wow.
1: Fait que je suis extrêmement fatiguée, mais tout est fait.
2: C'est excellent.
0: On peut-tu demander au 6-12-12 là, de 1 à 10, puis pourquoi?
1: Ben oui, c'est ça. Dites-nous
0: les. Juste pour nous autres, j'aimerais ça savoir.
2: Mais moi, je vais 10 sur 10.
1: Oui, je m'en vais te le demander.
0: Comment ça?
2: Je suis allée chez le dentiste hier, puis en fait, toute la famille est passée chez le dentiste.
1: Ah,
2: genre,
1: faites ça en gang.
2: Ouais, j'ai un fils qui allait à 4, l'autre à 4h30. Moi, c'était à 6h, mon chum à 7. On passait toute la famille.
1: Est-ce que vous mangiez là-bas?
2: Puis non, on revenait manger à la maison, puis on retournait. C'était à un coin de rue de chez nous. C'est vraiment super pratique. Puis moi, j'aime ça aller chez mon dentiste. Carole nous accueille. Carole, ça fait 40 ans qu'elle travaille là, Carole. Puis elle est fine. Puis j'aime. T'as vu dans tes parties, Carole?
1: Ah ouais.
2: Carole là, elle va prendre soin de toi quand tu vas pas bien, elle va t'amener de la soupe. C'est ce genre de Carole là, fait qu'elle nous accueille puis j'ai Keisha qui était l'hygiéniste dentaire qui s'est occupée de moi qui me dit quand moi je suis arrivée à mon tour, elle me dit "Hey Andréane, je voulais te dire, je t'avais pas dit tantôt quand t'es venue avec ton fils, mais là je vais te le dire là. T'es vraiment bonne à la radio hein."
1: Oh,
0: cute.
2: Puis là Carole m'a aussi dit "Là t'as changé de station là Andréane parce qu'avant d'être à Énergie, j'étais chez notre station sœur, puis elle m'a dit "Là on va être obligé de changer de station là ici là chez
1: ben
2: le dentiste."
1: Oui, pas le choix.
2: Mais maison Carole, on se retrouve à 11h25. Fait que là Carole, je sais qu'elle est dans son auto, elle se dirige vers le travail, elle écoute Énergie. Merci Carole d'être là, puis merci de changer tous les commerces pour Énergie, peu importe où vous vous trouvez en province.
1: Ben oui, vraiment. Ben,
0: j'aimerais ça dire à Carole que je veux pas me vanter, Carole, mais j'ai 52 ans et j'ai jamais eu de carie de ma vie.
1: Ah, bravo Pat!
0: Je suis un des records, là, au Québec.
2: Ouais,
0: merci beaucoup.
2: T'as d'autres problèmes ailleurs. C'est peut-être pas dans ta bouche, mais c'est ailleurs tes problèmes.
0: Ah oui, où?
2: Dans ta tête.
0: Ouch! Dans tu commences le show de même, toi.
2: Oh non, c'est vrai. On m'a dit d'être plus fine avec toi. Hein?
0: Est-ce qu'il faut faire attention aux vulgarités avec Carole ou parce que
1: c'est
0: quand
1: un,
0: même chez le dentiste?
1: C'est un gros dentiste, ouais, c'est ça. Ben, gars, moi, juste pour lui donner un prévu de sa journée, je vais faire...
2: Wow! Hey, on va se mettre d'autres centres d'effet parce qu'on va se rendre au service au volant pour commander
3: ça.
2: Hey,
1: on fait ça.
3: Est-ce que je peux prendre votre commande?
1: Oui, je vais prendre des meilleurs patois que Sapristi pour Andréane. Extra large, s'il vous plaît.
3: Autre chose avec ça?
0: Moi, j'aimerais ça trouver un commerce où on trouve des choses qu'on trouve nulle part ailleurs.
2: Oui.
3: C'est quoi d'autre?
2: Une petite exploration en profondeur de vos narines.
0: Oh, wow, intéressant.
3: Des guédines, j'ai pas toute ma journée.
2: Des guédines. OK, ben juste avant de partir en musique, on vous rappelle.
1: C'est tout, on paye pas rien aujourd'hui.
3: Ben ça va faire quelque part entre 25 et 1800 piastres.
1: Ah, OK.
0: Ah,
1: ça semblait aussi, bien bête.
2: T'aurais
1: aujourd'hui
2: pas dû y rappeler.
1: Ben non,
2: on aurait pu partir sans payer.
1: C'est vrai,
3: ça va être tout.
2: 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OK, fait que dès que vous entendez ça...
0: C'est ça, le son, là.
2: C'est ça, le son.
0: Si vous entendez des sirènes dans des pubs, là, il faut pas appeler. C'est pas là. C'est pas dans l'émission.
2: C'est ça, vous textez hockey au 6-12-12. Il y a un athlète, parlant d'hockey, il y a un athlète, là, en gros guillemets, qui vient de réussir tout un exploit, mais c'est un exploit qui pourrait potentiellement vous tuer.
1: Ah, ben
2: on vous raconte ça dans 3 minutes après Lovers.

0: débute sa mix show avec du Coldplay, ça me rend heureuse.
1: Moi aussi, enfin, j'aime beaucoup Coldplay.
0: Moi plus?
1: Plus que U2. Ah, moi, je suis dans l'équipe Coldplay.
0: Okay. Parce que souvent, parce que c'est un contre l'autre.
1: Ouais, ouais, ouais.
0: En termes de mélodie grandiose, là. Comme on vient d'entendre.
2: Comment? Excuse-moi, refais-moi.
0: Non, fallait-tu l'entendre tantôt. Okay, c'est un one-shot.
2: Je l'ai réécouté sur l'application iHeartRadio.
0: Ouais.
2: En balado. Qu'est-ce que t'as retenu d'important dans l'actualité, Corinne, toi?
0: Ben, il y a un collectionneur québécois qui a obtenu par hasard une carte de hockey unique au monde d'une valeur de 250 000 $.
2: Pardon?
0: Selon mes informations, ce serait la fameuse carte où Maurice Richard se décroche les oreilles chez Paris. Les rechercher partout.
2: C'est très bon.
1: Chez Paris. Dans le temps que les joueurs se tenaient là.
0: Ben oui.
1: Moi, j'ai retenu que, on apprenait, en fait, ce matin, que l'achalandage du REM serait vraiment en dessous de ce qu'on avait imaginé. Mais c'est pas vrai, ça. Moi, je trouve qu'il y en a autant que prévu. C'est juste qu'ils sont pas dans le wagon. Ils sont en arrière pour pousser.

0: Alors voilà, c'était ça mon...
1: Je ne peux pas croire que t'as dérangé des gens pour aller enregistrer oui, ça. Oui. C'était plus long que le gang.
2: Wow!
0: C'est parce que je trouvais que le punch était un peu, tu sais, on s'entend d'aller bon. Pour pousser. Tu sais, ça faisait un peu ça. Je peux vous le refaire si vous voulez.
1: Non, c'était vraiment bon. Hein?

0: plaisir.
1: Et voilà.
2: Ah, mon Dieu,
3: super.
2: Ça y est.
3: Ben, t'as au moins fait rire André Blanchard au 16-12-12.
1: Ben, merci, merci. Puis, il y a un nom de d'humoriste d'époque, en plus.
2: Ouais.
1: Mais c'était Claude.
2: C'était Claude.
1: Ça fait André Blanchard, on dit que ça fait, tu sais.
2: Ouais.
1: Mais c'était Claude.
2: Okay.
1: Fait que ça n'a pas rapport. Fait que j'étais pas obligé de dire ça non plus.
3: Je vais enchaîner avec ce qui a vraiment retenu notre attention.
1: Il y avait l'humoriste Claude Blanchot aussi.
3: C'est qu'en fin de semaine.
2: Puis Claude Manchot.
1: Claude Manchot, hein, c'est exact.
2: Pingouin. Ouais.
3: À Toronto, en fin de semaine, avait lieu le fameux tournoi annuel de mangeage de poutine organisé par Smoke's Poutinerie, c'est une chaîne de restauration rapide dans le Canada anglais. Et sans grande surprise, c'est Joey Chestnut qui a remporté la compétition haut la main. Le gars a réussi à bouffer 21 livres de poutine en 10 minutes.
1: Mais pourquoi?
3: Mais attends, juste avant de t'expliquer pourquoi il a fait ça, c'est très décevant. Parce que l'année passée, il avait réussi à faire 5 livres de plus.
2: Ah, on vieillit tous, hein?
1: Ben oui, c'est ça. Hey, lui, l'estomac, ça doit pas aller. Là.
3: Je pense qu'il reçoit une médaille.
1: Ah ouais?
3: Il doit collectionner les médailles.
2: Ben, il doit la manger. Je veux
1: dire.
2: Non, mais, tu sais, je veux dire, le but aussi, c'est de goûter. Je comprends. Mais c'est parce que la poutine, c'est tellement rough. Tu devrais manger, genre, de la salade, tu sais, au moins.
1: Oui.
2: C'est dur de manger de la salade en 10 minutes, là. Si tu
3: Fait qu'en tout cas. Ça pas tout ça.
2: Moi, j'irais pour de la salade la prochaine fois. Je pense parce que c'est mou pis ça s'avale bien.
3: Ouais. Mais mettons 21 livres de salade en 10 minutes, Corinne.
2: Non, mais c'est impossible.
3: Tu mangerais 21 livres de quoi en 10 minutes?
2: Moi, là. De la fondue. J'ai pas de fond. On commence à manger de la fondue. Je suis à la première au rendez-vous, puis je suis à la dernière sortie. Je trempe tout dans
1: ça. Ah, moi aussi, j'aime ça de la fondue, mais tu pètes toute la nuit.
2: Oui!
1: Hein?
2: Non.
1: Ça fait péter, le petit bouillon, là, avec le... Non, fais pas ça,
2: mais
1: toi.
2: Mais c'est peut-être pas le bouillon.
1: Ah non, c'est quoi?
2: Je sais pas.
1: C'est ce que je mange?
2: Ben, tu manges peut-être trop d'air.
1: Ouais, c'est ça. Pourtant, ben,
2: ça
1: je suis pas
2: que
1: un
2: soit
1: péteux.
2: Ça se peut que ce soit le bouillon.
1: Ah,
2: non, moi, dans le sens où je pourrais en manger toute la nuit.
1: Ah, moi, aussi.
2: Moi, je pète pas. Ouais,
1: tu pètes pas, c'est vrai.
2: Ouais, c'est ça.
1: Moi, c'est des sushis.
2: Ah ouais,
1: des sushis, là. Et tabarouette, 21 livres, c'est pas
2: assez. C'est vrai?
1: Ben, moi, c'est que, en vieillissant, on dirait que le riz blanc, là, ça, je viens à bedaine grosse de même, dur, là, puis là, je dors mal en tabarouette. Mais sur le coup, là, ça pis une série, là. Je peux en manger, j'en commande. Là. Pour vrai, des fois, je suis seul, puis j'en commande pour 100$.
2: Pour vrai?
1: Ah oh, ouais, c'est un gros cochon.
2: 6 morceaux, je suis plus capable.
1: Ah oui?
2: Ouais. Pourtant, je peux me bourrer dans le fondu éternellement, mais les sushis, ça me bourre vite.
1: Ah ouais.
2: C'est des gros morceaux.
3: Mais c'est le riz, là. C'est ça, là, comme tu dis, Pat, qui bourre.
1: En fait, il faut que tu le manges vite, avant que ça te bourre. Puis là, ça te bourre longtemps.
2: Ben c'est sûr, pour 7 jours.
1: Ouais, 7 jours, exact.
2: Pas André,
3: hein? Ah, moi, j'ai la dent sucrée. Fait que si tu m'amènes 21 livres de crème glacée, c'est pas en 10 minutes que je te passe ça, c'est en 5, là.
2: Ah ouais,
1: ah, ouais hein?
3: Je te clenche ça, mon ami.
2: C'est quoi ta saveur?
3: Ah, je suis pas difficile. Mais moi, là, mettons, là, tu veux me faire plaisir, là, une petite molle, twist, comme disent mes garçons, une twist vanille chocolat.
2: C'est
3: là.
2: Bon, une twist,
1: Une vanille?
3: Ah, vanille, ouais. Vanille
1: wow. Chocolat. Mais moi, ça, c'est Val d'Or, hein? Vanille. Mes chums disent ça, Val d'Or, vanille.
3: Vanille chocolat, 21 livres de ça. Sans problème.
1: Mais je peux plus manger ça non plus, la crème glacée, moi. Avant, là, deux pots, ouais. Je sais pas c'est quoi, mais ça doit être ça.
2: C'est peut-être parce que t'as mangé deux pots.
1: Ah, mais c'est ça. Deux pots d'Agendaz pendant un film, là, c'était facile.
2: T'as fait quoi, d'Agendaz en
1: plus? Ah oui,
2: c'est
1: bon.
2: 7000 calories par bouchée.
1: Ouais, mais c'est dans le temps que je faisais des compétitions d'entraînement mondial, international, olympique, là. J'étais très en forme, là. Ouais.
3: Peu importe ce que vous mangez ce midi, merci de le faire en écoutant le Midi Show. Ça vous tente de partager votre lunch avec nous. Textez-nous au 6-12-12. Ça me fait plaisir de vous lire. Là, Patrick et Corinne, préparez-vous parce que moi, dans 3 minutes, je bien fouiller vos narines. Là.
2: Ah ouais?
1: Ah,
2: oh
1: ouais.
2: Mon Dieu, tu vas à de la place.
3: Je vais explorer vos cavités nasales, mais avant, c'est gros, c'est bon là, ce que je m'apprête à vous présenter. Une nouvelle toune. Écrite par notre Guillaume Arcand national.
2: Ah, Guigui!
3: Notre Guigui! Parce qu'aujourd'hui, en ce 29 septembre, c'est le premier match de la saison du Canadien. Il joue à Toronto contre les Maple Leafs et Corias et Guigui.
1: On a-tu le droit de dire Canadien, là?
3: On a le droit de dire parce qu'on fait pas le concours.
1: Ah, OK, parfait.
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0: C'est notre tune du Canadien. Wow. Coriace qui chante ça sur les paroles de notre Guillaume Marquand en studio.
1: Bravo, Guillaume.
0: Malade, ben raide, la tune du CH. Les gens capotent. Wow, j'ai des frissons au 6-12-12. Bravo, Guigui. C'était bon, ça
2: s'apprécie. Hey,
1: c'est
2: ça.
1: Tellement cool aussi. Ouais, ouais. Coriace fasse ça pour nous autres. C'est très, très cool. J'aime beaucoup Coriace.
0: On passe du hockey à vos narines. Okay. Oh. Du midi chaud. Si vous n'en pouvez plus d'attendre le retour des Dunkin' Donuts au Québec prévu d'ici le début de 2027, d'abord, vous avez un problème de dépendance.
2: Oui.
0: De deux, ben j'ai une bonne nouvelle. Vous pouvez patienter en vaporisant du Febreze au beigne, à la brioche ou au latte à la vanille dans votre maison.
2: Voyons.
0: Parce que qui rêve pas d'avoir une maison qui sent la même chose qu'une qu'un magasin de beigne des années 80?
1: Oui,
0: on s'entend.
1: Oui.
0: C'est un nouveau produit. Trois nouveaux parfums Febreze qui ont été créés en collaboration avec Dunkin' Donuts. Et on peut reproduire les arômes de cette grande chaîne de magasins américaine. On dit dans le communiqué de presse, recréer la joie d'ouvrir une boîte de beigne frais. Et au passage, attraper le diabète par les narines.
1: Ben oui, c'est ça. Mais qui veut que ça sente ça dans sa maison?
2: Est-ce que tu es rendu loin là, dans nos démarches?
1: Un peu, oui.
0: Est-ce que le monde va bien? Je ne sais pas.
2: Qu'est-ce qu'on a besoin de tout ça? Là?
1: Tu mets du Febreze de même au beigne, puis tu te cales là, une canette de Kraft Dinner, là, une nouvelle liqueur.
2: Oui.
1: Ce mix-là, ça doit être formidable.
0: Ça doit être magnifique.
2: Et transporté d'une autre dimension, c'est ça.
1: Oui.
0: Ben, Patrick et Corinne, j'ai préparé un petit quiz sur les odeurs.
2: Oui, j'adore les quiz.
0: Je vais tester vos narines. Alors, chaque personne a une odeur unique qui ressemble à une empreinte digitale. Mm. Donc, personne ne sent la même chose, sauf qui?
1: Sauf qui?
0: Ouais, qui sent la même chose?
2: Des jumeaux.
0: Sapristi, Corinne Côté, c'est la bonne réponse.
2: Merci.
0: Des jumeaux identiques. D'ailleurs, on salue le scientifique détraqué qui a sniffé des jumeaux pour venir à cette conclusion.
1: C'est vrai que ça prenait un sniffeur de jumeaux.
2: Ouais. Ben il y a beaucoup de gens qui travaillent avec leur nez. Justement, il y a un gars qui lui sent des affaires avant qu'il envoie ça dans l'espace parce que les gens sont pognés 6 mois avec une odeur dégueulasse.
1: Ah, c'est vrai, pareil.
0: Ouais.
1: Hein?
0: Voilà. Wow. Bon. Ok. Qui a l'odorat la plus forte, la femme ou l'homme?
1: Je dirais l'homme.
2: Moi aussi, je dirais l'homme.
1: Ouais.
0: C'est faux. Ah. C'est la femme. Parce que nous, on n'en a pas assez de la charge mentale. On a aussi la charge olfactive. Hein? Maudite société patriarcale.
1: Mais mon Dieu, votre hostie de charge mentale, vous autres.
2: C'est vrai.
1: T'as assez tanné. Là.
0: On enchaîne.
2: Oui, pour ça, il faut l'appeler à quelqu'un d'autre.
1: Oui, c'est ça.
0: À quel moment de la journée est-ce qu'on sent le mieux?
1: Ben, je dirais le matin après ta douche.
2: Non? Moi, je vais te dire le soir avant de me coucher.
1: Ah oui?
0: Corinne Côté, un autre point pour toi. L'odorat d'une personne est la plus faible dans la matinée, puis notre capacité à percevoir les odeurs augmente au courant de la journée, donc on sent moins bien le matin. Fait que oui, dans les faits, le matin, on pue encore plus de la bouche qu'on pense.
1: Je pensais que ça sentait bon. J'ai mal compris ta question. Ah. C'est quand on sentait le meilleur, mettons. Excuse-moi.
2: Quand on sent plus
1: qu'on sent bien. Oui,
0: c'est de la faute à mes questions.
1: Ben
2: moi, je l'avais compris.
0: Vrai ou faux, si on est longtemps exposé à des odeurs désagréables, ça peut nuire à notre capacité de sentir?
1: Ben, je dirais oui, moi. C'est comme le corps qui se protège, non?
0: C'est vrai.
2: C'est ça, on s'habitue, d'après moi.
0: Mm-hmm. Exact. Ouais. Fait que tu prends une puff du micro-ondes de la station, puis ton odorat est brûlé à vie. Deux dernières questions pour vous. Pourquoi notre sens de l'odorat est le plus fort au printemps et en été? Et ça m'a étonné.
2: D'après moi, c'est à cause de la chaleur et de l'humidité. L'odeur doit mieux voyager dans les gouttelettes.
1: D'accord avec ça, moi.
0: C'est qui cette scientifique-là autour de la Terre?
2: Vous me connaissez très mal.
0: C'est à cause de l'humidité qui est présente dans l'air. Notre capacité aussi à détecter les odeurs est plus faible l'hiver parce que, tu sais, genre, on porte un cache-cou puis on a plein de morts dans le nez, là. Fait que ça aide pas.
2: Ça nous fait comme un genre de petit rond de buée, là, frigorifiée en avant de la bouche. Ça.
0: En terminant, vrai ou faux, les gyms qui diffusent des senteurs d'agrumes ou de menthe ont constaté un niveau de motivation plus élevé chez leurs clients.
1: Moi, je dirais faux. Au gym, il faut que ça sente le gym. Là. Ça sente le dessous de bras, la vieille poche.
2: Le dessous de bras. Je vais dire vrai, juste pour dire le contraire de Pat.
0: C'est vrai.
2: Yes.
0: Sauf que pour motiver Patrick Gros, ça prend des odeurs de bière et de pneus de motocross.
1: Y en font-tu du Febreze au motocross?
0: Pas ma connaissance. Corinne Côté, tu nous parles de quoi dans 3 minutes?
2: Ben écoute, je te trouve des patois, Adrienne.
0: Ah!
2: Pas que je juge les tiens, mais Pat les juge beaucoup. J'ai fini par trouver ça moi aussi, fait que je t'en ai trouvé des nouveaux.
0: C'est une intervention d'équipe?
2: Non, c'est vraiment personnel.
0: OK! Puis y a Shine Down qui sont mis en musique aussi pour Énergie.
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0: Moi, je pensais pas que c'était un réel problème, le fait que je dise sapristi, mais là, Corinne, tu m'as expliqué que j'ai plus le droit de faire ça.
2: Mais c'est pas que c'est un problème, c'est juste que, tu sais, Pat, il t'intimide toujours sur tes patois, comme sapristi.
24: C'est ma job.
2: Sapristi, flûte et autres mots tirés d'une fête d'enfant.
24: Ouais, c'est ça.
2: Et là, je me suis dit que je brainstormerais, là, tu sais, vous avez le droit, vous autres ici, de brainstormer avec moi, oui. Même sur la messagerie texte, là, si vous avez des patois, faut qu'on en trouve un aussi que t'es à l'aise de dire, mais qu'il y a un certain mordant. Tu sais, sapristi, je trouve qu'il y a pas de mordant, ça fait, flûte aussi, tu sais, ça part en vent.
24: C'est trop gentil.
2: C'est ça. Fait qu'on peut toujours prendre des noms communs, tu sais, comme bateau ou étoile, mais on peut aussi ne pas faire ça, là.
0: Étoile.
2: Ouais, non, ça, c'est beau en étoile ou bateau. Ça gosse. Fait que... Moi, j'avais déjà plein d'idées, mais pour voir plus large, j'ai quand même googlé par quoi remplacer des sacres. Okay. Et là, j'ai fait une faute de frappe et ça a écrit par quoi remplacer des carrés. D'habitude, je me serais corrigée, mais j'avais vraiment envie de savoir par quoi on peut remplacer des carrés. Puis dans le Châtelaine, il y avait un article qui dit que pour des petits carrés de chocolat, on peut les remplacer par des brisures.
0: Ah, c'est bon.
2: Ça méritait un article. Oui. Tout à fait. Fait que, bref, on sait pas comment remplacer des carrés. Moi, j'aurais peut-être dit, mettons, deux triangles collés ensemble. Mais gars, c'est ça, là, j'étais pas sur Internet à ce moment-là. Donc, on revient au sujet principal. Par quoi remplacer les sacres, outre flûte et sapristi? Je t'ai rapatrié des faux sacres, ou jurons euphémiques qu'on dit si on veut faire semblant d'être allé à l'université.
0: Parfait.
2: Christy, je trouve que c'est une bonne option.
24: Oui.
2: Parce que il y a les deux sacs dans un mot, puis ça passe pour un biscuit. Par contre, placement de produit.
24: Oui.
2: Fait que là, c'est de voir. Tu sais, moi, c'est souvent mon échappatoire quand je commence un sac, puis là, je me rends compte qu'il y a un enfant pas loin.
0: Oui.
2: Là, je fais Christy, le biscuit. Bon. Fait que je trouve que c'est un bel échappatoire. C'est souvent que mon Christ est beaucoup plus fort que le Christy.
24: Moi, c'est un peu ça le réflexe. Quand il y a un enfant pas loin, je commence à dire tabarne et je finis avec tabarnoune.
2: Tabarnoune, c'est
24: très bien.
2: C'est
24: mieux quand il y a de quoi.
2: C'est pas mieux.
24: Non, c'est pas mieux.
2: Non, pas vraiment.
24: Excusez-moi.
0: C'est ça. Hey, je veux juste rappeler que tu rencontreras jamais mes enfants
24: par oui, hein. Ni ta dentiste, on l'a appris tantôt.
2: Oui. Il y a beaucoup de gens que tu vas pas rencontrer, je pense. Entourage, Andréane.
24: C'est quoi le nom de ta dentiste encore?
2: Non.
24: Parce qu'il y a des clients, là, qui nous entendent.
0: Oui, elle s'appelle Carole, elle est exceptionnelle.
2: C'est ça, Carole, l'hygiéniste, c'était pas Shakira?
0: Non, c'était
2: Keisha, une autre chanteuse. Voilà. Then the bottle of Jack. Voyons, peux-tu juste me laver? Bon. Dans la catégorie, on reste dans l'église, fait que c'est edgy. Ouais. J'en ai pour toi. Il y a vierge. Je sais pas si c'est trop.
0: Vierge.
2: Maudit. Mm. Vierge est plus puissant que maudit, selon moi. C'est vierge. C'est comme, il y a baptême. Baptême, il y a quand même un peu de mordant. Sainte Bénite, oh my God, mon Dieu, d'où Jésus, du Saint-Ciel, de la Vierge Marie-Joseph, puis le bœuf, l'Angrie, puis toute la gang de la crèche.
0: Wow! Ben ça, là, je l'aille pas.
2: Il faut que tu y penses un peu avant de le dire.
24: Moi, j'aime beaucoup Boutillage.
2: Ah, c'est vrai que Boutillage.
24: Boutillage, c'est intéressant quand même.
2: Ça sonne comme quelque chose qui est pas correct, mais ce l'est.
24: Boutillage.
2: C'est vrai que ça sonne bien.
0: Ben, maudit, j'aime ça dans ce que t'as dit. Mais moi, je dis souvent motadine.
2: Oui, c'est ça.
24: Ah, motadine, c'est beaucoup mieux.
2: On va y revenir.
24: Ça s'en vient.
2: Ouais. Okay. Il y a Estifi. Moi, c'est pas mon préf parce que je trouve que c'est le moins bon des échappatoires. Ouais. C'est un ajout qui part dans mauvaise direction. Ouais. Estifi, on dirait qu'il est trop de bonne humeur, tu sais. Mais t'as tous les dérivés comme estique, estine. Moi, tu sais, déjà, le sac est plus doux dans le esti. C'est le sac le plus doux, je dirais, dans notre vocabulaire. Fait que de l'atténuer, c'est comme trop. C'est comme mettre une veste beige sur un actuaire.
24: C'était déjà, tu sais.
2: Fait que dans la même veine, je mettrais salamant, criff et tabarnane.
24: Criff, c'est le fun, ça, criff.
2: Ben, rendu là, dis le vrai mot.
24: Ah oui.
2: Tu sais, t'es rendu, là, tu sais. Calique, je trouve qu'il est mieux, tu sais, on peut les tirer. Calique!
0: Tu glisses un peu là-dessus, là. Calique, ok.
2: Tabarnouche, cibole sont pas pires aussi. Les faibles en gras et sel, je te dirais. Caline, esprit, taboire, torieux, vingienne, cibolac, caliboire, boswell et ta.
24: Ouais,
2: on dirait que s'il manque quelque chose, mais Boswell, ça se dit pareil.
0: C'est Bolac, je le dis.
2: C'est Bolac.
24: C'est Bolac. Ah, ça, c'est quand t'es fâché, tu dis ça, là. Hein? C'est Bolac.
0: Simolac, les gars. Couchez-vous.
24: Ouais.
0: Maman est tannée, ça.
2: Non? Ben, ouais. Tu vois, tu parlais de, c'est lequel t'as dit tantôt que c'était du colibine?
0: Montadine,
2: ouais. Bon, dans la catégorie, franchement, rendu là, deviendons une mascotte. J'avais Motadine,
24: oh
2: Sacramouille, ben Colline de Bine, Colibine, Tabarouette et Saperlipopette.
0: Ah. Oh, je dis Saperlipopette.
2: Ben, c'est trop de fioritures, Saperlipopette.
24: Mais
2: c'est trop long.
24: Ça, ça
2: t'a...
0: Ben,
2: tu
24: peux pas dire ça.
0: Je le dis, que, là, des fois, les garçons, ils disent, ça me fait rire.
2: Oui, des enfants. Ben oui, je veux dire, enfants. En tant qu'adulte, c'est trop rococo, là, comme... Tu sais, comme il y a de la floriture, là, c'est un Louis XIV, un jour de bal, là, Saperlipopette, là.
24: Il y a quelqu'un qui écrit Christophe Colomb.
2: Ah, Christophe Colomb.
24: Ça, c'est un gros sac, ça, pour toi. Dis-le donc, ouais.
0: Ah, oh, Christophe Colomb!
24: Eh, hey, mon Dieu!
0: Non,
24: hein?
0: Je l'aime pas, c'est
24: tu
0: pas
24: clair. Tu l'aimes pas, ça, là? Non,
0: non, okay, ça me rappelle mes cours d'histoire au secondaire.
24: Ah ouais?
0: J'aime pas ça.
2: Ben, sinon, dans la catégorie, je suis un vieux monsieur au camping qui a peut-être déjà mangé un fer sur le bord de la noix puis qui est plus 100% pareil, mais il est quand même super fin.
0: Oui.
2: Tabaslac.
24: Ah, Tabaslac, ouais.
2: Tabaslac, ou si ce monsieur est anglophone, Bernac.
24: Ah oui, Bernac.
0: Ah, j'aime ça.
24: Bernac.
2: Bernac. Ben, c'est ça. Chaque patois a sa situation. Moi, je disais souvent, chute de cul. Mais là, en étant en présence d'enfants, là, j'ai adouci pour chenoute de fesses. Fait que là, ça amuse le public enfantin.
0: C'est vrai.
2: Sinon, je vais pour diantre. J'essaye de ramener le diantre,
24: le
2: moi.
24: Le diantre, ouais.
2: C'est ça. Fait que testez-nous vos patois.
0: Mais on en a des réponses.
2: Oui!
0: Cataplasme de Joe.
24: Avant de le perdre, il y a quelqu'un qui dit « Ah, je l'ai perdu ». Ah, c'est ça.
0: Il y a Caroline dit tabarnane.
24: Ah, ouais. Tabarnane, ouais, quand même.
0: Barre aux chaises, c'est Sarah Francoeur.
2: Ah, il y a Chocolat des anges, mais là, je sais pas si c'est une marque.
0: Chocolat des anges. Luc, mon père disait Viac quand il était en maudit.
24: Viac?
0: Viac.
24: Ah, ouais, hein?
2: Wow. Ah, tu vois, il y a Simonac de Barnac à pattes.
24: Ah!
2: Ça, c'est le fun, ça fait tac, tac, tac, tac. Tu sais, c'est quand même amusant. Mais il y a plein.
24: Il y en a un peu comme ça, tu vas l'aimer, celui-là.
0: Vas-y.
24: Cacahuète. Hein, tu l'aimes, celui-là?
0: Je l'aime.
24: Hein? Cacahuète.
2: Je ne sentais pas le jugement.
24: Ben, ben non, du tout.
2: Non.
0: C'est... Bon, je sais pas, là, si je vais slacker sur,
2: En tout cas, il y en a plein, là. Ça rentre, ça rentre, ça rentre.
24: Saint-Anne, c'est bon, ça.
2: Inspire-toi. Ah, 5-6 boîtes de tomates vertes. Ça, là.
24: Ouais.
2: Ça fait du bien,
0: ça. Chocolat de biscuit soda, c'est un prof de secondaire 2 qui disait ça.
24: Ah, il y en a un autre que tu vas aimer. Sac à papier. Mon Dieu, hein. Ça, c'est insultant.
2: Ah, oh, Coros, il est pas pire aussi.
24: Coros, ouais.
2: Ah, gars, ça fait assez longtemps qu'on parle.
24: Ah ouais, OK.
0: On a-tu fait le tour du sujet? Ouais, OK.
2: Ben, ça rentre.
0: Oui, mais je veux juste vous rappeler que je changerai pas pour vous, OK? Je vais rester celle que je suis.
2: C'était des suggestions.
24: Okay. Ben oui, mais ce serait le fun que tu nous aides un peu puis que tu changes.
0: Hey, j'ai plus envie de te parler, Patrick, fait que je vais parler aux gens du Centre du Québec qui écoutent le midi show. Juste vous annoncer, gens du Centre du Québec, vous allez tous mourir.
24: Hein?
0: Je vais vous dire pourquoi dans 3 minutes. Mais d'abord, on écoute Shinedown. C'est 5e chanson sur Énergie.

0: anecdotes. Quel animal random vous avez déjà vu dans votre cour? Tu sais, tout d'un coup, vous regardiez par votre porte patio puis vous êtes rendu compte qu'il y avait cet animal-là qui a aucun rapport dans votre cour. On veut vous jaser 1-800-665-5440, le 514-790-0943 ou la messagerie texte au 61212. Tout ça part d'une nouvelle. Il y a une communauté du centre du Québec qui est en état d'alerte parce qu'il y a un cougar qui se promène.
1: Oh shit, un cougar?
2: Ouais, il a été... gros ça.
0: Oui.
2: C'est pas un lynx, là.
0: Non, c'est pas fin, là. Le cougar a été photographié hier soir à Wolinac et la police en ce moment demande aux citoyens d'éviter de se déplacer à pied et de ne surtout pas laisser leurs animaux de compagnie dehors. Puis ce matin, les policiers utilisaient un drone avec une caméra thermique pour essayer de localiser le cougar parce qu'on veut, on veut l'attraper.
1: Ouais, mais là, d'un coup, que le cougar a froid.
2: Ouais.
1: On le verra
2: pas. On le verra pas.
0: Oui, mais je pense, et je ne suis pas une cougar, mais je pense que son sang reste chaud.
1: Ah, d'accord. Ouais.
0: Même s'il a froid.
2: Mettons que le cougar, il a un manteau de fourrure. Ah, mais là, il va être chaud.
0: Dans tous les cas, c'est les agents de la faune qui vont l'attraper. Pas vous deux, mes amis. Puis c'est super rare des attaques de cougars, mais c'est aussi hyper dangereux. Et donc, on veut savoir si vous, vous avez déjà vu de façon random un animal qui se promenait dans votre cour.
1: Ah oui, c'est ça qu'on demande au monde.
0: Ouais.
1: Ah, je pensais qu'on demandait la question, préférez-vous le cougar, l'animal, le char ou la madame?
0: Non, Corinne, je pense que c'était aux toilettes qu'on a changé notre question du jour. Toi, Pat, tu as déjà vu un animal dans ta cour?
2: Écoute, vous allez trouver ça bien ordinaire. Moi, j'avais un 300 pieds à marcher dans le temps que j'étais à Saint-Colomban pour aller porter mes poubelles le soir. Et j'ai croisé une moufette. Là, vous allez dire, c'est pas la fin du monde, une moufette. T'es quand même assez proche, pour vrai, puis moi, j'avais pas envie de sentir ça.
0: Ben oui.
2: Fait que je me suis comme reculé un peu, puis elle me suivait. Puis à un moment donné, je me suis mis à courir du reculon, mais quand même assez rapidement. Puis elle m'a couru après, du reculon.
1: Ben voyons.
2: Je te le dis, elle aussi, avec la queue dans les airs, puis le pêteux très évident. Elle voulait m'arroser. Mais ça court vite en temps, une moufette à reculon. Mais écoute, c'était peurant de la sentir. Imaginez là, la moufette là, qui me court après. Mais elle courait tellement vite du reculon qu'elle courait plus vite que moi. Fait qu'à un moment donné, je me suis viré de bord, couru par en avant, fermé la porte en arrière de moi, pleuré. Écoute, ça a duré des mois.
1: Elle restait en arrière de la porte pendant des mois.
2: Elle m'attendait le cul dans les airs. Non, mais tu veux-tu pas sentir ça dans la vie, là?
0: Mais en...
2: Si t'as le temps de te laver puis de faire un bain au jus de tomate. Ouais.
1: Mais ça marche pas, le
2: jus. Ça marche pas, en plus, je sais.
1: Non, faut se laver juste plusieurs fois.
0: Ouais.
1: Oui, c'est un mythe. Un moment donné, je vous arriverai avec les mythes, là, parce qu'il y en a plein.
2: Ouais.
0: Ben, ça m'assure parce que je suis allergique aux tomates puis je me disais, si je me fais arroser par une moufette, comment je fais pour me, mais là, pas de jus de tomate.
1: Juste te laver, oui, c'est suffisant.
0: Toi, Corinne, as-tu déjà vu un animal par rapport dans ta cour?
1: Ben, moi, j'en ai tout le temps des animaux par rapport. Ben, ils ont rapport. Parce que je suis en ville. Donc, moi, j'ai toute la faune de ville, ratons, marmottes, moufettes. C'est ça. Puis, les ratons, moi, chez nous, viennent en famille. C'est très familial, mon coin. Puis là, il y avait 6 ratons sur le toit de ma remise. Puis, je les attendais avec la hose, parce que moi, j'avais un jardin sur ma remise, dans des bacs. Et là, ils se mettent à marcher sur la clôture en gang, en fil.
2: Ça, c'est beau, hein?
1: Et là, ils marchent comme de côté, là. Tu sais, vraiment, très mission impossible. Et là, mon fils est à côté de moi. Il dit, ah, c'est agile quand même. Et c'est à ce moment que la mère...
2: Oh.
1: Lâche! Et sac le camp entre la clôture et le mur.
2: Pour vrai?
1: Oui. Oh. C'est agile quand même. Paf!
2: Paf! Wow! Oh.
1: Ouais, pauvres autres, mais c'est ça. Puis ça fait un beau petit son, les bébés ratons, hein?
2: Ouais.
1: Puis là, tu réponds au téléphone, puis finalement, c'était le raton.
2: J'ai entendu des ratons se battre.
1: C'est
2: terrifiant, ça, c'est satanique, je te dirais même, là.
0: Ah ouais?
2: Deux ratons qui se battent, je me souviens, moi, parce que dans le temps, en Outaouais, on allait, comment ça s'appelait, au lac Simon, puis il y a beaucoup de ratons laveurs là-bas, puis on mettait des petits morceaux de steak autour des tentes de nos amis.
1: Bien joué.
2: Oui, donc, les ratons se battaient. Et moi, j'ai un ami qui est sorti flambant nu avec sa blonde, parce que c'est ça. Et on a mis des petits morceaux de viande.
0: C'est chiant.
2: Mais
0: c'est
2: quand ça s'est... Écoute, ça s'attaque, ça se bat, c'est féroce. Vous irez entendre ça, je vous le dis.
0: Parlant de féroce, là, c'est pas au Québec, là, mais en voyage au Panama, dans ma cour, il y avait des singes hurleurs.
1: Oh mon Dieu, Seigneur.
0: C'est des tout petits singes noirs. Ils sont cute, mais quand ça crie, c'est un T-Rex. Même pas des faces, t'as l'impression qu'il y a un dinosaure dans ta cour. Puis moi, j'en avais qui se promenait, là. Puis je disais à mes enfants, on va se tenir loin.
2: Certain.
0: Pas trop comment
1: il crie. Ben non, c'est ça, elle criait de même.
0: Comme un T-Rex.
1: Ben oui.
0: Quel animal random avez-vous déjà trouvé dans votre cour? 1-800-665-5440, le 514-790-0943 ou encore au 61212. On vous jase tout de suite après Myles Smith et Neil Horan. 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
1: 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Ça va être à lunch que tu t'assieds dessus.

0: Quel animal random avez-vous trouvé dans votre cour? 1-800-665-5440-514-790-094-3. On vous parle de ça parce qu'en ce moment, au centre du Québec, dans la petite ville de Wolinac, il y a un grand félin qui se promène, un cougar, puis on demande aux gens de rester à l'intérieur là, pour leur sécurité. Et donc, on veut savoir l'animal que vous avez trouvé dans votre cour. On parle à Nathalie de Sherbrooke. Salut Nathalie!
1: Salut!
0: Salut! T'as trouvé, toi, une vache dans ta cour?
2: Hein?
1: Ah! Ouais, c'est j'ai trouvé le nom, c'est une vache Island là, avec
0: oui.
1: Une grosse corne puis le poil long là.
2: Et tabarouette.
1: C'était un bébé, j'étais assise sur ma galerie puis à un moment donné, moi j'ai comme un chat en avant puis je vois ça s'en venir puis il courait vite. Là, je dis ben voyons, il s'en est sur ma maison. Fait que j'étais allée dans la cour pour essayer de faire signe. Non, non, on rentre pas ici, mais c'était ben trop gros, pis trop dangereux.
2: Ben oui.
1: Finalement, il s'est en allé chez le voisin. Puis là, je courais après pour pas qu'il aille dans la piscine du voisin. J'avais l'air d'une vraie nounuche, là, qui court après. Puis là, finalement, j'ai appelé la police. Pas le 911, j'ai appelé la police pour dire la situation. Puis là, ben, il y a deux autos de police qui sont arrivées. Ils ont essayé de trouver le propriétaire. Puis finalement, on a trouvé le propriétaire vers la fin de la journée parce que la vache a resté un petit bout sur mon terrain. Donc, je bougeais pas, je voulais pas y faire peur, puis c'est un voisin qui, en principe, il n'est pas supposé avoir des vaches comme ça sur son terrain, puis il s'était sauvé.
2: Wow! Pis
3: comment on reconduit ça, là? J'imagine qu'ils l'ont mis dans un chariot.
0: Dans une brouette.
2: Il rentrait pas dans le char de police en arrière?
3: Ah, peut-être.
1: Non. Il s'est retourné vers le champ de où ce qui est arrivé.
3: Ah, il est allé à pied.
1: Il a vu, c'est le propriétaire qui a réussi à le retourner dans son champ. Ils ont des trucs, hein, fait que c'est le même que ça a fonctionné, mais c'était peurant à voir devant toi.
2: Je comprends. Merci d'avoir appelé Nathalie.
0: Daniel de Saint-Zotique, toi, t'as un intrus inattendu sur ton terrain?
4: Oui, moi, je reste à environ 107.
2: Ah non,
4: ma maison est à 150 pieds, puis une tortue traversée est venue, ça creuse, là, ça fait un trou. Puis,
0: t'as bien dit une tortue, œufs. Daniel?
4: Oui, une tortue.
0: Ok, une tortue.
2: C'est parce que ça coupe un peu, Daniel, c'est pour ça.
4: Ah, excuse. C'est ça, une tortue, ils appellent ça les tortues là, comme... Je sais pas le nom, les tortues de
2: les Ninja Turtles, là?
4: À peu près.
2: Okay.
4: Elle a traversé la rue, elle est venue chez nous, puis ça magane, là. Ça a cassé 4 pieds par 4 pieds de terrain. Là. Ça va faire tout bien beau. Puis je te dirais, 2-3 mois après, le trou est enterré complètement, les bébés ils sortent, puis ils savent où l'eau.
0: Oh, c'est cute, par exemple. Merci, Daniel, de nous avoir partagé ça. Ça m'émeut. Il y a Marco qui est à Ottawa. Salut, Marco.
5: Salut.
0: Marco, t'es déjà resté en Saskatchewan?
5: Oui, parce que j'étais avec les forces.
0: OK, puis qu'est-ce que t'as vu là-bas?
5: En me levant le matin, j'ai vu un pigeon dans la rue en avant, chez nous.
2: Un pigeon?
0: Un bison.
2: Ah, un bison. OK, je trouvais ça ordinaire, ton anecdote, Marco. C'est tabarouette, il nous appelle pour un pigeon. OK, il y a un bison, là, OK.
0: Wow! Ça, c'est impressionnant. Qu'est-ce que t'as fait, Marco?
5: Ben, on a appelé où il venait de se sauver. Il y avait un zoo pas loin, puis c'est de là qu'il s'était sauvé.
2: Wow! C'était-tu un mâle ou c'était la bisoune?
5: Je pense que c'était un mâle.
2: OK.
3: C'est immense, un bison. Ça n'a aucun sens.
0: Oh non, Patrick Grou, il se trouve drôle.
3: Oui.
0: OK, merci Marco. On va parler à Loulou de Montréal. Loulou, oui. Toi, tu restes à Montréal, mais tu as vu quelque chose qui pourrait pas survivre ici.
6: Un iguane.
2: Hey. Hein?
0: Pourquoi?
6: Oui, j'ai parlé avec ma voisine d'en face. Puis elle m'a amené à le crier bien, bien fort. J'essayais de comprendre pourquoi qu'elle criait. C'était un iguane. Mais moi, j'en m'en suis pas occupée. Mais moi, sur mon terrain, j'ai des kiwis et des raisins rouges.
2: Ouais. J'allais dire les raisins.
6: Ils étaient venus directement chez moi pour manger les... Mais moi, quand que je suis sortie, j'ai compris pourquoi qu'elle criait. C'est parce que c'était un iguane qu'elle avait.
0: Je comprends. C'est surprenant.
2: Hey,
6: mon troisième voisin, il élève des iguanes.
0: Ah, OK.
6: Il s'était échappé de...
0: Fermez vos cages, fermez vos clôtures, oui. La gang.
3: Imagine-tu comment il est confus, lui?
0: C'est sûr.
3: Il sort de là, il est comme, c'est quoi ici, tu sais?
0: Il comprend rien, l'iguane. Ben, merci, Loulou.
2: Tu sais que l'élevage d'iguane, c'est pour le lait d'iguane, hein? Ils font du lait d'iguane.
0: Non.
2: Oh oui, c'est une soixantaine d'iguanes, là, puis on est petits. Non. Tu vas être rare le matin, puis tu sors les petits. Non?
0: Non.
2: OK.
0: J'ai eu un moment, Pat, tu t'avais une face
2: sérieuse.
0: Mais j'ai vu ton, t'as eu un petit étincelle dans ton œil, puis j'ai fait, il essaie de m'avoir, cet homme. Au 6-12-12, Franck Boischatel nous dit qu'il a vu un sanglier sur son terrain.
3: Mon Dieu, voyons.
0: Ah ben, ouais. Joe a déjà vu des coyotes quand il habitait à Montréal.
3: Oui, ça, il y en a aussi.
0: Luquin Branchot ou Lucien, ou en tout cas, Luke Branchot, un ours sur le balcon de la maison. Quand j'étais ado, on habitait sur un chemin de campagne à Saint-Herménégilde.
2: Ouais.
0: Ouh, quand même, hein. Sylvain a déjà été reconduit par une maman ours et ses trois petits jusqu'à son pick-up qui était à 15 minutes de là.
3: Ah, mais ça, on fait.
0: Ouais, il dit c'est pas cool. Puis il a déjà été chassé par une grosse oie, mais ça, c'est moins épeurant.
3: Mais les oies, là, c'est ça. Il y a quelqu'un qui nous écrit à Drummondville. En 2015, il y a une oie blanche en train de terroriser un chat caché en dessous d'une voiture en plein quartier résidentiel à 2h du matin.
2: C'est féroce.
3: Les oies sont complètement cinglées.
2: Oui.
3: J'en ai peur.
2: Ouais.
0: Ah, oh, merci de faire partie de la gang du Midi Show dîner avec nous. Patrick Groux, tu vas nous faire découvrir un endroit qui vend des produits qu'on trouve pas ailleurs.
2: Exactement, c'est un magasin, j'ai mis la main là-dessus, je cherchais de quoi, je vais vous en parler dans pas long. Comment? Mais là-bas, ils vendent plein de trucs que tu peux pas trouver ailleurs.
3: Ah, en fait. C'est bien
2: hot. Oui, c'est fou.
0: Grand magasineur en série, notre Patrick Groux. Après Louise Attaque, tu nous dévoiles tes bons trucs de magasinage?
2: Ben oui, certain.
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2: Ben ça, hey, restez là, hein.
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0: Pat, tu nous amènes magasiner ce midi.
1: Eh oui, on connaît les grands magasins, hein, où on trouve de tout, en fait, des vêtements, des accessoires, des choses qu'on a besoin au quotidien. Mais dernièrement, moi, je cherchais un endroit où trouver une casquette pour un ami à moi qui a vraiment une grosse tête.
0: C'est toi, ça, Pat, c'est pas un ami.
1: Oui, c'était moi. Bon, t'as raison. Alors, j'ai vraiment une grosse tête. Pour vrai, je cherchais une casquette XX large.
0: OK.
1: Bonne chance, c'est pas facile, mais j'ai trouvé un magasin spécialisé en choses qu'on trouve nulle part ailleurs. Ah. Alors, si vous cherchez de quoi que vous trouvez pas ailleurs, ce que je viens de dire, en fait, et que je répète inutilement, ouais, ben, j'ai trouvé l'endroit. 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
3: Hey, ça manquait de lui.
1: Hey, je sais que c'est pathétique quand vous m'entendez rire de mes jokes. Là. C'est juste que je fais ça en collaboration, évidemment, avec Raph puis une équipe, puis des auteurs aussi qui m'écrivent des bonnes jokes. Fait que c'est pour ça que je ris. Là. Je pas, je m'aime pas à ce point-là. Là.
3: Mais les sons étaient géniaux. Bravo,
1: merci beaucoup.
3: C'est Sylvain Bourque de Châteauguay. Il dit, une chance que Pat est à jeun. J'imagine pas ce qu'il peut dire sous.
1: Hey boy!
3: Moi, je l'ai déjà vu.
1: Ouais, c'est ça.
3: Ça sera le sujet d'une prochaine chronique.
0: Oui. On n'est pas juste des animateurs de radio en studio, des humoristes. On est aussi des inventeurs.
1: Oui.
0: Et dans 5 minutes, on vous présente nos plus récentes créations. Vous allez devoir voter pour le meilleur inventeur du Midi Show. On a aussi Sum 41 qui s'en vient en musique sur Énergie.
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0: On est des humoristes, on est des animateurs, on est bien des affaires en studio, puis ce qu'on est surtout, je vous dirais, c'est des inventeurs.
1: Pareil comme Léonard de Vinci.
0: Yes. Alors, on a fait oublier.
2: Quel thème. Quel thème.
0: On a des inventions à vous proposer. On va vous faire des pitchs d'inventions qui peuvent révolutionner votre vie, tout simplement. Puis on va vous demander de voter au 6-12-12 qui est le meilleur inventeur en studio entre Patrick, Corinne et Andréanne. Patrick, t'es le premier à t'avancer pour proposer une première invention.
2: Eh bien, j'ai créé le détecteur de fumée doux. Alors, ça peut être raide de se faire réveiller par ça. Donc, le mien, quand il détecte la fumée, il part la musique, un peu de la musique de spa en sourdine, et le volume augmente progressivement à mesure que les flammes gagnent du terrain.
1: C'est pratique.
2: C'est pratique, oui.
0: J'aime ça, Corinne.
1: OK, le vinyle gagne en popularité, le frisbee aussi. Fait que j'ai créé le frisbee-nil. Tu le garoches au bout de tes bras, puis il joue des tunes de Vincent Vallière en tournant dans les airs. Mais là, pour l'entendre, il faut que tu cours parallèle au frisbee pis à la même vitesse que lui. Je travaille aussi sur le boomerang Blu-ray.
0: OK, ben moi, j'ai pensé au cyclope à l'écoute d'énergie. J'ai des lunettes de plongée pour cyclope parce que tous les modèles sur les marchés en ce moment sont conçus pour deux yeux. Puis à ceux qui diraient « ça existe pas les cyclopes, Andréanne », ben vous avez pas de preuves.
2: Tout le temps fâché.
0: Hey, je m'excuse, c'est vrai. Je me calme.
2: Moi, j'ai inventé le bac de recyclage intelligent. Il t'envoie des notifications sur ton téléphone pour te juger. Encore de la crème glacée? Trois pots que tu jettes cette semaine, ça commence à être de l'abus. J'imagine que tu vas jeter un pot d'Ozempic bientôt.
1: Oh, mon Dieu, il est bien bête.
2: Oui, il est bête.
1: OK, après le micro-ondes, voici le cryo-ondes.
2: Oh!
1: Donc, mettons que tu as mis une soupe trop longtemps dans le micro-ondes puis que finalement, elle est trop chaude.
0: Ouais.
1: Tu la mets dans le cryo-ondes.
0: Okay.
1: Là, il chaude l'azote liquide dans ta soupe pour la refroidir. Puis là, si c'est trop froid, tu la remets au micro-ondes.
2: Oh,
1: et ainsi de suite. Risque d'empoisonnement modéré. Toujours utilisé dans une pièce bien ventilée avec des gants, des lunettes de protection. Bon appétit!
0: OK, moi, j'ai inventé des étiquettes de logo sans arachide. Fait que, mettons que vous êtes allergique aux arachides, mais vous avez vraiment envie de manger une O. Henry, vous collez l'étiquette dessus, puis là, ça devient un produit sans arachide. Bon, Santé Canada m'a dit que je comprenais rien aux allergies, mais moi, j'ai répondu, celui qui le dit, c'est lui qui l'est!
2: Oh, wow! Moi, j'ai inventé.
1: Ouais,
2: c'est un nouveau mot. J'ai inventé le fromage phosphorescent.
0: Ah?
2: Si t'as faim la nuit... Puis ta lumière de frigo marche pas.
1: Ben oui.
2: Ça te permet de localiser directement ton fromage. C'est quoi l'ingrédient qui fait briller le fromage dans le noir? Je peux pas le dire, mais c'est déconseillé aux femmes enceintes, aux cardiaques, aux chiens et à tous ceux qui ont déjà pris une aspirine.
1: OK. Ma mère vient de me texter pour me dire « Je suis en train de faire chauffer ma soupe au micro-ondes. » Ça va y prendre un cryo-ondes
2: après ça.
1: Bon, après les patins à glace et les patins à roulettes, je vous présente les patins à bois.
2: Oh.
1: C'est deux bottines sur lesquelles j'attache des scies. Ça s'adapte à toutes les surfaces de bois. Les enfants vont adorer jouer au hockey sur le plancher de bois franc fraîchement installé dans le salon.
0: Ah, c'est pas pour moi ton invention, Corinne, je verrais complètement folle. OK, moi, mon but, c'est de démocratiser la rage au volant. Fait que j'ai inventé le tout premier klaxon en langage des signes. Fait que t'appuies dessus. Puis là, il y a deux bras géants qui sortent de chaque côté de son véhicule pour faire des gestes que l'automobiliste malentendant devant toi va voir dans son rétroviseur. J'ai juste pas encore trouvé comment faire la version pour aveugle. Ça va me prendre un klaxon qui est peut-être plus auditif. Là, je vous reviens là-dessus.
2: OK, parfait. Travaille là-dessus, c'est bon. Moi, je me lance dans le design avec ma première collection de vêtements sexy pour chat. J'ai déjà inventé, il y a le top bedden pour chat, les bas filets et même les jeans à taille basse pour chat et son slogan « Pour voir le minou de minou ».
1: Non. Imagine ça, les bas filets avec les petites touffes de poils qui sortent de là.
0: Ça sera pas possible.
1: Ça n'a pas de chance.
0: As-tu une dernière invention pour nous?
1: Ben oui, OK. Y a-tu quelque chose qui fait plus mal que de se cogner le petit orteil sur une patte de table?
0: Rien.
2: Oui, mais on n'a pas le temps.
1: Cette époque-là est révolue, Pat! J'ai enfin créé une table de salle à manger molle, anti-cognage d'orteil. Elle est faite à 100% de curpip. C'est disponible en format 4, 8 ou 12 places. Par contre, le poids déposé sur la table ne doit pas dépasser 15 grammes. Sinon, elle s'effondre.
2: OK, c'est génial! Wow!
0: OK, moi, ma dernière invention que je vous propose, c'est une nouvelle mode. En fait, ça s'appelle le jeans invisible.
1: Oui.
0: Ça donne l'impression que vous avez la confiance de sortir en boxeur sans devoir l'assumer pour vrai.
2: Oh, wow!
1: Mais c'est bien bon. Ah,
2: oui.
1: Merci. Oui, je pense que je vais en acheter.
0: OK.
2: C'est le fun, la petite musique de UFC, hein, ça donne le goût de se battre.
1: Ouais, un peu. Puis on n'a pas de raison, on a juste vraiment le goût.
0: Au 16-12, on a des votes pour Pat, pour tes inventions. Il y a aussi quelqu'un qui dit, salut la gang, c'est Boé. Désolé pour vous, je vois aucun gagnant, mais lâchez pas,
1: c'est
0: bonne
1: fin
0: de journée.
1: Ah, ben Marianne vote pour le klaxon.
2: Ah oui, le klaxon, évidemment.
0: Mm-hmm. OK, ben on va continuer de compiler vos votes et on va vous parler dans quelques minutes de la mère d'une grande vedette québécoise qui a fait une révélation choc sur sa vie sexuelle.
2: Ah oui?
0: Mm-hmm. Wow. On parle sexe et moment dans 3 minutes après.
1: Non.
0: Jinx, je m'excuse. Scotch and Bush sur Énergie.

0: Oh!
1: Ah ben?
0: Que c'est ça?
1: Moi, j'entends une sirène. Je
0: moi
1: sais
0: aussi.
1: Pas si les gens se rappellent quoi faire quand on entend une sirène, mais en tout cas, j'espère que vous avez votre téléphone tout prêt.
0: Ben, au 6-12-12, là, ça rentre, ils ont l'air à comprendre ce qu'il faut faire quand on entend une sirène.
1: Excellent! La maman d'une grande vedette québécoise a fait une révélation choc sur sa vie sexuelle. C'est la maman de Marc Labrèche, qui a 88 ans et qui était de passage au balado Sexe Oral, qui est disponible sur l'application iHeartRadio et disponible sur Crave également. Et elle a avoué à propos de sa sexualité qu'elle se masturbait tous les jours.
0: Ah ben...
1: Puis moi, je trouve ça magnifique de voir une dame de 88 ans être tellement libre, tellement bien dans son corps qu'elle a aucune gêne de dire qu'elle se touche tous les jours. Ça fait partie de sa routine quotidienne. Puis ça nous a fait réfléchir en studio à...
0: Toi, est-ce que tu te sens bien libre de partager des trucs ou...
1: Des trucs sexuels? Non, moi,
0: non?
1: Je mange
0: pas.
1: Moi, je vais pas là. Non, c'est vraiment
0: c'est bon.
1: Pas moi. Ça, c'est ton terrain à toi, Patrick.
0: J'ai jamais parlé de rien de ma vie sexuelle.
2: C'est vrai, hein?
0: C'est vrai. Je fais jamais ça.
1: Non,
0: posez-moi pas de questions parce que je suis pas capable de mentir. Et là le problème. Alors, posez-moi pas de questions, tout le monde va être heureux.
1: Mais on s'est posé la question, quand on va être vieux, parce que là on est encore des petites jeunesses, on voudrait être encore capable de faire quoi? Qu'est-ce qu'on veut être quand on va être plus vieux?
0: Ben faire l'amour, pour vrai, naturellement là, j'ai comme envie de dire ça, puis c'est facile, puis tout le monde se dit ça parce que c'est vrai que plus on vieillit, moins c'est évident. Pour les hommes aussi, hein? À un moment donné, ça suit plus. Fait que moi, j'espère être capable de faire ça, je pense. Ouais.
1: C'est beau ça.
2: Moi, j'aimerais ça encore être capable de travailler physiquement. Parce que moi, j'aime beaucoup travailler, genre sur le terrain, ces affaires-là. J'espère être capable de encore lever des roches, puis des affaires de même. Je veux faire ça, puis j'aimerais ça faire encore des shows, mais pas trop. Parce que c'est épuisant faire des shows. Mais j'aimerais ça, mettons, à 88 ans, être capable de monter sur stage et aller casser un numéro.
0: Est-ce que je peux raconter une petite histoire? On a-tu le temps?
2: Non, on n'a pas le temps, Patrick.
0: Quand j'étais... Ah, malheureusement.
2: Non, vas-y.
0: OK, j'y vais. Quand je restais à Saint-Colomban encore, j'arrête pas de plugger Saint-Colomban aujourd'hui, mais c'est près de Mirabel et tout ça. Puis, il y avait un monsieur, il a dû avoir 90 ans, qui restait près de chez moi. Puis quand je passais là, mettons, en voiture ou en moto, je le voyais tout le temps sur son tracteur, je le voyais travailler, puis il était pas jeune. Là. Il avait au moins plus de 80 ans. Tu sais, avec les pantalons de fermier un peu remontés, là, il était tout le temps bien habillé, puis je le voyais travailler, comme tu disais. Je le voyais pelleter, racler, tout ça, puis je me disais... Tabarouette que c'est beau de voir ça à cet âge-là, qui est encore capable de faire ça. Fait que c'est un bon point, ça. Je pense que je vais changer d'idée. J'aime mieux faire ça que faire l'amour. Ouais.
2: Ah ouais?
0: Ouais.
2: Ben les deux, c'est un travail physique quand même. Là, ça demande un cardio. Toi, Andréanne, qu'est-ce que t'aimerais faire?
1: Moi, j'aimerais être capable de continuer de voyager avec mon pack-sac pour aller faire de la plongée sous-marine.
0: Ah oui.
1: Il y a une dame qui s'appelle Sylvia, puis là, j'oublie son nom de famille, fait que ça me fâche. C'est une biologiste marine qui est associée
0: avec... Sylvia Splash. Sylvia Splash.
1: En fait, j'avais Sylvia Plath en tête, mais ça, c'est une auteure, mais c'est pas elle que je cherche. Sylvia, quelque chose.
2: Sylvia Splash, elle fait de la plongée.
0: Il y a aussi Océane Crabbe qui, mais en tout cas, continue.
1: Cette dame-là, elle doit avoir au-dessus de 85 ans, puis elle continue de faire de la plongée sous-marine, puis je la trouve belle dans son petit kit de plongée, toute ridée.
2: Excuse-moi, je rigole.
1: Fait que j'aimerais ça être capable de faire ça. Puis mettons, je lance ça dans l'univers.
0: Ouais donc.
1: À 88 ans là, j'aimerais ça faire encore de la radio avec Corinne Côté puis Patrick.
0: Hey, mon Dieu, c'est long ça.
2: Moi je suis brisée. Un autre crabe de tantôt.
1: On t'a-tu perdu?
2: Oui.
1: Mais tu ferais-tu de la radio jusqu'à 88 ans
2: avec
1: moi,
2: Corinne? Oui, dans cet état-là, oui, je ferais n'importe quoi.
1: Ben nous, on pourrait le faire, Patrick.
0: Ben moi aussi. Non. Ah, tu penses que
1: je... Ben on a une différence d'âge. Moi, j'ai 88.
2: Mais c'est pas une grosse...
0: Ben moi, je vais toffer le plus longtemps possible avec vous autres.
1: Ah oui?
0: J'aimerais ça.
2: Ben oui. On passe le message au patron.
0: Oui, parfait.
1: Toi, Martin Tremblay...
3: Qu'est-ce que
1: tu penses à l'eau? Quand tu vas vieux, tu veux faire quoi encore?
3: Ah, trop tard. Déjà rendu ma gagner.
0: Qu'est-ce que tu voudrais faire, même vieux, là?
2: Encore
3: capable. Ben moi j'ai un jeune ado de 15 ans. Puis s'il y a une affaire que je veux, c'est pas rester bien loin de lui, tu sais. J'ai peur qu'un jour, parce que là il trippe, là il y a un buzz soccer, il y a un buzz Europe, là il va aller étudier en France.
0: Et là là, ça va te briser.
3: On dirait que ça me tord le cœur un peu. Fait que j'espère qu'il va y aller, j'y souhaite de vivre ses rêves.
1: Ben oui.
3: Mais j'aimerais ça rester pas loin, je n'ai qu'un,
0: tu sais. Mais toi, riche comme t'es, tu peux le suivre là-bas, non?
3: Hey, ça, c'était vide, là, mon gars. Là.
0: Ah ouais,
3: t'avais rien pour appuyer tes arguments, Pat.
1: Vous avez entendu la sirène de hockey il y a quelques minutes. On a un finaliste à faire pour notre concours avec AMQ première, mais c'est pas tout de suite. Puis toi, Martin Tremblay?
3: Bon, qu'est-ce qui se passe? Ah, moi, j'ai des mots là, qu'il faut surveiller.
1: OK, oui, parfait.
3: Des mots à 1000$.
1: On vous en dit plus dans 3 minutes sur Énergie.
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3: Mais je fais une commande hier.
27: Ah oui?
1: D'AMQ Première?
3: Je connaissais pas ça. Vous en avez parlé. On a parlé ensemble hier. Je m'en vais voir ça. AMQ Première, je regarde, ils ont du beau stock. Là. Pour vrai, je me suis fait une commande de fruits de mer. Oui.
28: T'as-tu commandé 1 000 $? Nous autres, on donne 1 000 $.
3: Ouais, non, je ne me suis pas rendu là. Non, mais je voulais l'essayer puis je trouvais ça cool. Ouais. Fait que c'était comme une petite commande de fun. Là.
28: C'est cool d'avoir des feedbacks.
3: Vraiment? Ouais. Ils ont vraiment du beau stock. Fait que vous êtes chanceux, les auditeurs.
1: Mais hein, puis 1 000 $, c'est un peu le chiffre du jour parce que toi, c'est 1 000 $ que tu donnes à chaque jour, Marc.
3: Ouais, ben en fait, c'est, ça se passe dans sa rentre au poste. Il faut surveiller les 5 mots du jour. 9h, 10h, 11h, 13h et 14h. Mm-hmm. Plus vous avez de mots, plus vous textez au 6-12-12, plus vous risquez d'avoir du cash. Et on en donne pour 25 000 $. C'est 25 fois 1 000 $.
27: Incroyable.
3: Hier, on a déjà donné 1 000. On va en donner un autre aujourd'hui. Fait que je vous souhaite, comment on dit ça déjà? Ah, bonne chance.
1: De la bonne chance, les amis. Raph, Max, Guigui, vous êtes extraordinaires. Merci beaucoup. Kim aux réseaux sociaux. Merci beaucoup.
29: Ah, Kim, allô!
1: Corinne Côté, Patrick Groux. Un plaisir de jouer.
27: Andréane Brunette, ouais.
1: On se retrouve demain.
27: On a du fun, hein? C'est le fun. Ben oui.
1: Christy, t'as-tu, ça fonctionnait-tu? Non?
28: Oui, Christy,
27: Christy, ça marche.
28: Tu vois, ça m'a rien fait. C'était parfait.
3: Okay, bye,
1: Marcel.
3: OK, salut, là. Bye, c'est Weezer.

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merci d'être là partout au Québec sur Énergie. Martin Tremblay, bien installé avant l'arrivée de la gang de Saint-Tropez tantôt, 14h55. Vous avez entendu un autre mot tantôt, bravo. La messagerie texte est devenue comme un peu en feu. Il y a un petit peu de boucan en studio, bravo. Faut texter cash quand vous entendez un mot. Le mot que vous venez d'entendre, votre nom et prénom, 6-12-12. Plus vous entendez de mots, plus vous textez cash. Et plus vous avez de chances de vous faire appeler dans Saint-Tropez tantôt. 1 000 $ par jour, 25 000 $ total, c'est 25 jours à 1 000 $. C'est-tu pas cool, ça? Collaboration de Doulise. Bonne chance, ça va se passer dans Saint-Tropez. J'ai écouté le nouveau podcast, je vais vous en faire entendre un extrait tantôt, le nouveau podcast de Marc Denis, La Game dans la Game, avec Bruno Gervais et Martin Biron. C'est vraiment très, très bon. Ils ont reçu Martin Saint-Louis. Je vais vous en faire entendre un extrait tantôt, mais c'est vraiment le fun sur Crave, sur iHeart. En passant, Marc Denis sera avec la gang de Saint-Tropez tantôt un peu plus tard, 17h35, les chums de sport, parce que c'est jour de match! Ça commence aujourd'hui, la saison du Canadien. On est un peu énervé de ça. Canadien Leafs. Ce soir, évidemment qu'on va parler de ça dans Saint-Tropez avec Marc Denis. Tantôt, Imagine Dragons, Bastille, Primal Scream. Et pour tout de suite, sur Énergie, Cameron Whitcomb.

C'est une heure de musique, pas de pause, mais de temps en temps, je l'arrête un petit peu pour vous parler d'un gros coup de cœur musical de la part de l'équipe de la musique d'énergie et toute l'équipe d'énergie. Connaissez-vous LP? C'est Laura Pergolizzi. C'est une autrice, compositrice, interprète américaine de 45 ans. Déjà travaillé avec Rihanna, avec Christina Aguilera, avec les Backstreet Boys, Cher, Céline. D'après moi, elle a un pompier chalet au Colorado, OK? Mais elle fait aussi sa propre musique. Son nouvel album est sorti il y a quelques semaines, la toune mais excellente, un petit pop rock alternatif que je pense que vous allez aimer. Ça s'appelle Don't Stop. On l'a déjà connu il y a 10 ans avec Lost on You, mais là c'est Don't Stop, sa nouveauté sur l'album Room 12. Je l'adore, une voix qui ressemble à Gwen Stefani entre autres. Écoutez bien ça.

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là, je vais vous ramener en 1981. OK, cette année-là, en 81, MTV entre en onde pour la première fois. C'est la première mission spatiale Columbia américaine qui décolle le 12 avril. Le jeu vidéo Pac-Man détrône Donkey Kong et ça explose en Amérique du Nord. Et pendant ce temps-là, à la radio, Joie de Police, Every Little Thing She Does Is Magic.

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1: J'aime ça quand Alec me surprend d'autre côté. Merci mon Alec, c'est très gentil. Je sais pas qu'est-ce qu'il y a dans l'air. On est un peu niaiseux, Alec et moi, aujourd'hui, mon producteur. On dit pour une niaiserie. Je pense que dans sa rentre au poste, j'allais l'échapper, Alec, tantôt, un petit peu plus tard, avec un coup de 16h20. Oh oui, victoire! On va l'échapper. Tantôt, manquez pas le coup de 16h20. Si vous êtes barré au gym, vous faites trop de bruit, ça vous semble que ça s'adresse. Manquez pas ça. Seb Trudel va venir nous expliquer tout ça. Là, j'ai écouté, ce matin, en mandant ici à la station, le nouveau podcast de Marc Denis. La game dans la game, disponible sur iHeart, sur Crave. Il est avec Bruno Gervais, Martin Biron, et ils ont reçu Martin Saint-Louis. Et entre autres, j'ai adoré cette question de Marc Denis.
2: Mais aujourd'hui, comme coach, qu'est-ce qui te manque le plus? Parce que tu peux pas agir non plus comme quand t'étais joueur.
3: Qu'est-ce qui me manque le plus? Mais je te dirais, tu sais, il reste 2 minutes dans la game pis on a un power play. La game est 2-2. Tu sais, j'aimerais ça être sur la glace ces moments-là. Ça me manque le plus.
1: Oh, c'est très, très bon. C'est génial. Manquez pas Marc Denis tantôt, 17h35 dans les chums de sport. Évidemment, jour de match. Canadien Leafs. Et avez-vous entendu la nouvelle toune du Canadien de Montréal avec Corias sur Lose Yourself d'Eminem ce matin dans le boost?
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1: C'était tellement solide le matin que mon café à 7h15, vraiment bon, et vous allez le réentendre aussi un peu plus tard tantôt, dans sa rentre au poste. Bravo. À venir, en musique, entre autres, du Madness de Muse. Ça nous prend du Muse aujourd'hui. Je voudrais voir un petit Lenny Kravitz, Alec. Ouais, t'avais ça stock. Au retour, les nouvelles avec Jean-Luc Lejeune.
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1: Ben, il y a un autre mot à 1000$ à venir. Surveillez ça au 6-12-12 pour l'instant. Salut Jean-Luc Legendre.
2: Salut Patrick Tremblay.
1: OK, grosse nouvelle. 15 personnes arrêtées au Québec pour trafic de cocaïne.
2: Les suspects sont liés aux activités du clan mafieux Lopez-Olivero. Des perquisitions ont eu lieu à Montréal, Sainte-Julienne, Blainville et aussi Gatineau. Et parmi les personnes accusées, on retrouve une femme de 73 ans, Isabelle Allevato. La police fédérale a aussi saisi pour 9 millions de dollars de biens dans le cadre de cette opération. En politique, Christine Fréchette critique le plan de Paul Saint-Pierre Plamondon qu'il a proposé pour remplacer Santé Québec. Le PQ abolirait la société d'État et la remplacerait par une agence du ministère de la Santé qui devrait rendre des comptes aux élus du Parlement.
3: C'est une division qui répond du ministère. Donc, au lieu d'avoir plein d'entités qui se parlent pas, il va en avoir une seule qui est cohérente et ça entraînera une réduction du nombre de fonctionnaires d'environ 900 personnes pour des économies d'entre 40 et 100 millions de dollars.
4: En quoi un task force va-t-il pouvoir assumer la tâche de gérer Santé Québec?
2: Il y a un producteur d'alcool québécois qui a lancé une brillante campagne de pub qui s'amorçait ce matin. C'est brillant, là. C'est en lien avec l'interdiction de l'avance de leurs produits aux États-Unis. On peut voir sur des panneaux publicitaires la bière La Baie Tatibi. C'est écrit « Fièrement banni aux USA ». Depuis minuit une, certaines boissons alcoolisées, des produits laitiers dérivés, des motocyclettes sont interdits de vente aux États-Unis. Le Canadien qui amorce sa saison régulière ce soir à Toronto contre les Maple Leafs.
5: Oh!
2: On ignore si chez les Leafs, Kirill Marchenko va pouvoir jouer. Il tente de régler des enjeux de visa de travail canadien. Malgré un très court camp d'entraînement, l'entraîneur Martin Saint-Louis croit que l'équipe a eu le temps de travailler plusieurs aspects pour aller chercher des bons résultats en début de saison.
6: Mais je pense qu'on est assez avancé dans notre processus pour nous mettre notre position à un chef du succès. Il va toujours avoir des choses de match à match à corriger et tout, mais t'es pas obligé d'être parfait pour aller gagner une game. Il faut avoir les intentions et l'intensité.
2: Et puis, bonne nouvelle, les sénateurs d'Ottawa ont désigné Thomas Chabot comme nouveau capitaine.
1: Oui.
2: Un bel honneur pour le Beauceron qui s'apprête à disputer sa 10e saison complète avec les sénateurs.
1: Excellent. Merci beaucoup, Jean-Luc. As-tu d'autres choses à rajouter, non?
2: Non, c'est assez.
1: OK, je t'ai pas sûr.
2: Thomas.
1: Salut, à tantôt.
2: Ciao.
1: Surveillez le prochain mot pour 25 000 $ dans vos poches avec Doolies, vous le savez, hein, tous les mots sont bons. Vous textez, plus vous en trouvez, plus vous envoyez des textos là au 6-12-12 et plus vous avez de chance peut-être d'avoir un coup de fil tantôt dans sa rentre au poste. Oh, Alec a mis sa casquette l'autre bord du Canadien. Regardez comment il est crinqué.
2: Sa casquette des Habs.
1: Regardez comment il est crinqué. C'est excellent. OK, on passe ça tout de suite. On a du Muse, comme on l'a dit tantôt. On a du Lenny Kravitz, mais on passe ça avec Jelly Roll tout de suite.

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Amène aux caméras vidéo au MTLUS le 23 octobre prochain. C'est le lancement de l'album de Matt Lang, Ain't That Bad. D'ailleurs, ça, c'est son quatrième extrait, Stoned on You. Il y a eu une certification, hein, 50 000 billets vendus pour sa précédente tournée. Et il y a un nouveau documentaire, deux épisodes de 60 minutes sur Crave qui s'en viennent au printemps, l'ascension du country. Le voici sur Énergie, Mathieu Langevin.

Watchmen, qui ont eu une commandite pour le restant de leur existence. Les frères Jolin. Ah non, c'est David Pinault. Anyways, garde, je les salue. On va jaser à Seb Trudel dans les prochaines minutes. Là, j'allais déranger le meeting de création du coup de 16h20 pour jaser à Seb. Il y a du stock après-midi, les chums, dans son rentre-au-poste. Puis entre autres, une chose. Je suis excessivement jaloux de vous autres. 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Ben, c'est important, faut jouer. Mais c'est le même, ça marche. Je vous souhaite la meilleure des chances. Ça va se faire dans la ligne très ouverte autour de 15h30 ou à peu près. Soyez présents. Gang de chanceux avec Voyage Simon Pelletier. Pour tout de suite, nous autres, Thierry Larose, si j'avais un clou. Puis après ça, Seb Trudel. Viens nous voir, jaser un peu de ce qui s'en vient dans sa rentre au poste. J'ai même contribué. Ah, mais je vous dis pas où.

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0: avec cette chanson.
1: Moi, je dirais que on pourrait sauver votre âme aussi avec 1000$ cash. Ça aussi, on pourrait le faire, Seb.
2: Oui, certainement.
1: Comment ça va, mon Seb?
2: Ça va super bien, toi, Martin.
1: Hey, vous avez donné un 1000, le premier 1000. Oui. Il y a 25 000$ au total avec Doolies, mais hier, un premier 1000 qui a été donné, bravo.
2: Exactement. Faut juste prendre des mots en note à travers la journée. Vous en prenez en note le plus possible. Vous textez cash et puis, ben, ça se peut qu'on vous pige.
1: C'est simple de même.
2: Simple de même.
1: C'est pas compliqué, là. Oui. Je sais qu'il y en a beaucoup toute la journée. Des fois, vous l'entendez pas. Pas grave. Non. Pas grave. Textez cash au 6-12-12 avec un mot que vous entendez.
2: Exact.
1: Puis c'est tout. C'est réglé. Hey, du gros stock à venir encore cet après-midi. Bon, le monde à Mario.
2: Bon, le Mario, c'est une nouveauté. C'est des pitchs de vente pour différents produits. On n'était pas sur place. Mais comment ça a été vendu au début, mettons? mettons, boire du lait, tu sais, n'importe quoi. Mais c'est le premier qui a têté le pied d'une vache. Il a quand même fallu qu'il le vende à d'autres personnes, là.
1: Faut lui qu'il essaye le concept.
2: Exactement. C'est ça.
1: Okay.
2: Ça va être ça. Puis on a, évidemment, ben, Marc Denis pour l'ouverture de la saison du Canadien à 17h30. On a bien hâte à ça. On est bien excités. Et en début de show, Jen a quelque chose à soumettre aux auditeurs, un audio.
1: Ah, je sais, c'est quoi?
2: Ouais, c'est ça. Fait que ça se peut qu'il y ait une controverse, là.
1: Sais-tu? Ouais, je sais, c'est quoi. Mm-hmm. Mais tu penses qu'on a une controverse?
2: Je sais
1: pas.
2: Moi,
1: je suis pas sûr.
2: Moi, je suis pas sûr non plus.
1: Est-ce que t'as entendu l'audio en question?
2: Je l'ai entendu. Je suis pas convaincu.
1: Ah, mais t'es pas convaincu?
2: C'est 6-12-12 qui va décider.
1: Mais on est donc bien flou!
2: Je le sais pas, mais soyez là en début de show.
1: On va être certain. Bon show, Seb.
2: Merci bien, Marc.
1: Ça commence tantôt, 14h55, le retour numéro 1 au Québec. Nous autres, au retour, ça, c'est ma toune préférée des Red Hot. Je sais, il y en a plein d'autres. Mais celle-là, elle vient vraiment me chercher. La musique, t'es chum, ton femme, mais t'es Red Hot. Bon retour.
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0: Passant, confirmé, hein? Linkin Park, j'ai vu ça passer aujourd'hui, sont de retour en studio pour du nouveau matériel. Dans les prochaines minutes, la gang de Saint-Anthropos s'en viennent. 1 000 piastres cash, vous le savez, avec les mots. Faut vous textez cash au 6-12-12, gang de chance avec Dooley's. Et le Rock Show, tantôt 18h. Je vous retrouve, j'ai des nouvelles de Slipknot. Si vous n'avez pas entendu parler, vous étiez en tour d'une roche. J'ai une nouvelle surprenante de Billy Talent et une chanson de 4 frères qu'on a beaucoup trop entendue dans le football, le baseball et le NASCAR TV aux États-Unis. Hey, ça chicane.
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16: Soir, 84 matchs avant les séries et 16 avant la Coupe Stanley.
18: Confiant de même.
16: Ben, 84 plus 16, c'est ça.
19: Ben ouais, alors, la
16: Au 14h55, oui, ben on les attendait, on avait hâte que ça commence pour vrai.
20: Moi, je me sens ennuyé vraiment beaucoup.
16: Oui. Vraiment. Beaucoup. Et donc, Marc Denis va être de retour avec nous à 17h30, les jours de match. Et donc, ce soir, le Canadien qui commence sa saison du côté de Toronto. Alors, ça va être la fun, sous le temps des matchs en levant.
20: Ça serait plate, par exemple, pour les gens de Toronto, de débuter ça avec une défaite. Là.
16: Ouais.
18: Oh, non!
16: C'est vrai.
20: Puis on leur souhaite pas ça, là.
16: Jamais.
19: Non!
16: Oui, jamais. Non, effectivement. Mais en même temps, ils sont habitués, eux autres, plus que... Ils sont comme... Ça serait pas une surprise, là.
20: Ouais, fait que ça serait un moindre mal.
16: Oui, exact.
19: Je pense que oui.
16: Okay. Nous, on pense ça avec une victoire. Quelqu'un qui dit 82 matchs, pas 84. Non, cette année, c'est 84 matchs la saison.
20: À cause que le camp d'entraînement était plus court, ça tu rapport?
19: Ben, oui. Le camp d'entraînement était plus court parce que la saison allait être de 84 matchs.
20: C'est ça que j'ai dit, mais de l'autre bord.
19: Ouais, mais non, là,
16: manquez pas tantôt. Dans le coup de 16h20, il y a un gars qui va apprendre que pour une raison, quelqu'un qui est barré de son gym.
20: Ouais, puis c'est quelqu'un qui aime beaucoup aller au gym, pis c'est son endroit préféré, puis là, il va apprendre qu'il n'a plus le droit d'y aller.
16: Ouais, il s'est mal comporté, disons, puis en tout cas, selon certaines personnes présentes là-bas. Là.
20: Son comportement dérange.
16: Oui, on a aussi à 16h10 un test de psychométrie, on aime ça faire ça, puis on a les résultats de, ben moi, j'ai les résultats de tous les membres de l'équipe, et la thématique du quiz, je sais pas pourquoi on l'a fait ça, parce que...
19: Franchement, ça va être unanime, là.
16: On va savoir qui est la personne la plus impatiente dans l'équipe.
20: T'as pas besoin de me faire faire un test avec ça, là.
16: En même temps...
19: Juste faire le texte. Le test, j'étais hors de moi.
16: Hors de toi. Ben, les résultats sont quand même pas très surprenants, mais enfin, vous allez voir quand même. Il y a des gens qui se situent plus bas qu'on pense, puis plus haut qu'on pense. Fait que 16h10, il y aura ça. Et dans le monde à Mario, ben, c'est une nouveauté aujourd'hui. Tu nous présentes des pitchs de vente.
20: Le pitch de vente, tout ce qu'on connaît dans la vie arrive suite à un pitch de vente. Peu importe. Oui. Tu regardes un objet qu'on côtoie tous les jours, tu parles de l'idée qu'il y a quelqu'un qui a dû proposer cette idée-là à quelqu'un qui a investi là-dedans.
16: Oui.
20: Puis on va explorer plein d'inventions ensemble, puis on va voir le pitch de vente qui avait rapport avec l'invention.
16: C'est parfait.
20: C'est assez compliqué comme explication.
19: J'ai souri.
20: Ouais.
19: Le regard vide.
20: Le regard vide. C'était tellement compliqué, j'ai failli saigner du nez.
16: On aura ça, puis oubliez pas qu'on fait tirer 1000$ cash à tous les jours.
20: Oui. Tout ce qui manquait ça hier, John, un premier 1000$.
19: Ouais. J'ai très hâte.
16: Faut juste prendre un ou des mots en note. Plus vous en prenez en note, plus vous avez des chances de participer. Mais ça peut être un mot dans la journée. Sinon, c'est à 9h, 10h, 11h, 13h, 14h. Il y a 5 mots. Plus vous participez, plus vous avez de chances. On fait ça vers 16h40.
20: Est-ce qu'il y a eu le mot guet-apens jusqu'à maintenant?
16: Pas encore, je pense.
20: Okay, parce que je l'ai déjà en note.
16: Tu l'as d'avance en note.
20: Guet-apens.
16: Je pense qu'il sait pas comment ça marche, le concours.
20: C'est pas grave, là. Moi, je l'écris Gaëtan, puis après, je rajoute pan.
19: Guet-apens. Pan comme un pan de mur ou comme un pan l'oiseau?
16: Hein?
20: Oh mon Dieu, P-A-N.
19: C'est ça.
20: Okay.
19: C'est le
16: spammer. C'est le spammer, c'est ça. Ça va être quoi, Mario, ton mot du jour?
20: Écoute, entremetteur, je suis tout excité. Entremetteur.
16: Entremetteur. Jen, toi?
19: C'est un mot en anglais, c'est deux mots, c'est chicken fried.
16: Chicken fried. Moi, c'est aussi un mot en anglais, c'est Ancestry pour la compagnie Ancestry.
20: T'as-tu fait ça?
16: Au début de l'été, j'ai dit, il faudrait vraiment que j'essaye ça, parce que tu sais, tu peux tout voir
20: ta descendance,
16: d'où tu viens, tout ça. Et donc, j'ai commandé le test, et là, j'ai pris le test arrivé rapide. Fait qu'il est arrivé rapidement chez moi, ça a été correct avant 7 jours et je le passe une première fois puis il faut que tu craches dans une éprouvette là puis c'est pour vrai ça prend quand même beaucoup de salive là tu sais c'est
20: faut que tu remplisses l'éprouvette
16: ben là, mettons tu la remplis jusqu'à la ligne mais il faut que tu craches beaucoup là j'ai rarement été chez nous à cracher de même là c'était spécial
19: tellement mal
16: oui non c'est écoute c'est pas
20: c'est beaucoup d'informations
16: puis je me suis dit bon ben là tu sais je vais la remplir même un petit peu au-dessus de la ligne
20: remplis la
16: alors bref je renvoie ça c'est
19: ça
16: c'est ça
19: c'est mardi
20: de l'éprouvette.
16: Ben oui,
19: dans la semaine.
16: Ouais. Que je la remplis, tout ça. Et là, j'attends comme plusieurs semaines. Puis là, on me dit que les résultats vont être prêts le 1er octobre. Fait que c'est excitant. Puis, c'est ça. Et là, ben, je viens d'avoir un avis comme quoi ma salive ne contient pas d'ADN ou pas assez d'ADN. Fait qu'il faut que je recommence tout ça au début. Fait qu'il me re-ship la petite éprouvette. Il va falloir que je recrache chez nous.
19: Non.
20: Comment ta bave peut pas contenir assez de ton propre ADN?
16: J'ai pas compris.
19: Mais t'avais-tu mangé quelque chose? Ou peut-être que tu t'étais brossé les dents, puis là, avec du rince-bouche.
20: Des fois,
19: du beurre de peanut là, ça bloque les pores ou ben je sais pas ou de l'alcool.
20: Tout le monde le sait souvent que le beurre de peanut bloque les pores.
16: Oui. Ça se pourrait.
20: Vous savez hein ceux qui nous écoutaient là.
16: Que le beurre de peanut. En tout cas, il y a quoi qui est bloqué, fait que là, faut que je recommence le.
19: Pourquoi j'ai dit ça.
16: Non, mais l'espace de 3 mois d'attente donc je recommence, j'attends mon autre éprouvette.
20: Est-ce que tu sais déjà d'avance, c'est parce que ta famille t'en a déjà parlé, t'as-tu de la descendance quelque part dans la royauté
16: peut-être. Non, rien de ça, mais j'ai
20: du côté de la France. Peut-être, j'imagine français, toi.
16: J'ai pu remonter du côté de la France, c'est un petit village, et après ça, juste avant la France, là, ça vous étonnera peut-être pas pour ceux qui écoutent l'émission depuis longtemps, mais j'ai des descendances allemandes.
20: Ah oui?
19: Ah oui,
16: parce que des fois, quand je parlais allemand, j'avais l'air un peu dedans, là, mais ouais.
20: Ça fallait, Geneviève, l'ai jamais entendu.
16: Ben, hey, je bin heim, heim,
20: c'est un peu ça. Je vais remplir éprouvette avec Barbie. Oui.
16: C'est ça.
20: Ah, je le remplis bien, ouais.
19: C'est faut sûr que c'est chargé.
16: Faut le faire en se levant le matin, ça a l'air craché dans le petit éprouvette.
19: Ah, c'est comme les tests de grossesse. Faut que tu fasses ça, première affaire le matin, pareil.
16: Ah oui?
19: Ouais, c'est la première piste du matin.
16: Ah oui, je savais pas ça.
20: Pour vrai? Qu'est-ce que ça change quoi, mettons, si c'est
19: parce
20: ça
19: qu'il y a plus, il y a plus d'hormones dedans, ou genre, je pense que ça me semble.
20: OK, OK.
19: J'ai jamais fait un test de grossesse dans le matin.
20: C'est pour ça, moi, que c'est jamais sorti positif. Exact. Ben, je vais le faire en après-midi.
16: C'est ça. Ouais. T'as tout compris. Jem, ton mot du jour, c'est chicken fried.
19: Chicken fried, ou encore insulte à mon intelligence, que j'aurais pu dire, parce que oui. J'ai écouté... moi, j'aime bien ça, Chanteur masqué.
16: Oui, ben oui.
19: Je trouve ça super bon comme émission. Je l'écoute pas tout le temps, mais je vais écouter des fois les petites capsules d'indices, surtout les prestations. J'ai généralement une pas pire oreille pour reconnaître qui sont les gens qu'on est en train d'entendre, bien qu'il y a de l'effet tout le temps, puis tout ça. Et je ne dirai rien, parce que moi, je dis rien. Je veux rien alléguer. Mm-hmm. J'aimerais qu'on écoute l'extrait d'un lièvre. Comment il s'appelle déjà?
20: Je sais pas, je vais regarder l'émission.
19: Tantôt, tu m'as corrigé quand j'ai dit lapin, par exemple. Hein? T'as dit non, okay. C'est un lièvre.
20: OK, parce que tu penses que c'est moi depuis tantôt, c'est ça?
19: On l'écoute.
20: Ça me fait rire. Okay.

0: Après ça, je sais pas c'est qui a dedans. Oui. Je sais que c'est le lièvre cowboy. J'étais allée valider, donc lièvre cowboy. Mm-hmm. Mais je sais pas c'est qui. C'est juste que je me dis, ah, des fois, chaque année, j'obsède avec un.
1: Oui.
0: Je suis comme, ah, celle-là, j'arrive vraiment pas à le trouver.
2: Mais depuis tantôt, tu m'agaces avec ça. Tu penses-tu vraiment que c'est moi?
0: Ben non, moi, j'ai rien pensé. Je l'ai juste ouvert, cette clip-là, dans notre salle de rencontre.
1: Oui.
0: T'es devenu rouge. Je te dis, pourquoi tu montes ça? Je sais pas pourquoi. Non.
2: Parce que c'est pas vrai, depuis le début de la semaine, là, je dois avoir reçu 100 textos.
1: OK.
2: De gens, c'est du tout le lapin. Écoute, moi, je suis là dimanche soir, OK? Je fais complètement autre chose. Je suis en train de faire un souper. J'ai plein de textos. Es-tu le lapin? Okay. Fuck you, le lapin. De quoi tu parles? Okay. Mais depuis le début de cette émission-là, je suis dans chacun des personnages.
1: Mmh. Oui, oui.
2: Je pense que c'est moi qui est dans Sébastien Benoît aussi. Mais tu revois, John, les commentaires. Cette année, je suis l'homme miroir, ça a l'air.
0: Oui, oui, non, mais j'ai tout
2: puis
0: vu.
2: Puis je suis celui de le super-héros aussi.
0: Ultraman.
2: Ça aussi, c'est moi, ça.
0: Oui, oui, non, j'en doute pas. Mais tu vois, je pense pas que c'est toi. Tu sais, dans les commentaires, ça dit des fois, il y en a qui disent Vincent Guillaume Otis, puis tout ça. Puis je suis comme, tu sais, à qui ça serait le genre de faire ça, chanteur masqué? Ben, clairement, Vincent Guillaume Otis. Fait que je dis rien. Je le sais pas.
2: Tu penses-tu vraiment que c'est moi?
0: Non, c'est toi qui penses que c'est toi.
2: Ils vont bien finir par m'inviter, par exemple. Si la production écoute, invitez-moi à un moment donné.
1: Oui.
2: Parce que à chaque année, je sais. À un moment donné, la bibitte, je pense que j'étais la grille du frêne. C'était, ouais, oui.
0: Ah oui, il y avait une affaire, une grande bibitte.
2: Bon, mais c'était moi, ça aussi.
0: Sais-tu quoi?
2: À chaque année, c'est moi.
0: Moi, inquiète-toi pas. Je voulais juste faire écouter ça, puis dire que je te le souhaite, mon gars. De vivre ça l'année prochaine.
2: Mais oui, c'est pas moi.
0: Je te le souhaite tellement que tu sois un jour invité.
2: OK, tu me fais... Veux-tu gager?
0: J'ai rien à gager. Tu peux l'acheter, Mario. Qu'est-ce que tu veux que je gage contre toi?
1: Ben, quelque chose qui n'est pas monétaire, peut-être.
2: C'est ça.
1: Une conséquence.
2: On peut gager. N'importe quoi.
1: T'as une conséquence.
0: OK, ben, allez sur... OK, au 6-12-12, ça serait quoi la conséquence? Je suis game de gager.
2: Pas trop bien. Oui, s'il te plaît.
0: On va y aller avec une conséquence.
2: Mais tu vas le faire, par exemple.
0: Oui.
2: Oui. Peu importe. Ben, moi, il n'y a pas de trouble.
1: OK, on va trouver quelque chose.
0: T'es pas dans Chanteur masqué cette année?
2: Non, je suis pas là-dedans.
1: J'écoute, au 16 jours, ça réagit déjà beaucoup, mais si vous avez des idées de conséquences, on ferait un défi quelconque, là. Donc, pas quelque chose qui, pas rien de monétaire, là, tu sais.
0: Ah, non.
1: Parce que, là, à un moment donné, il faut que tu payes un voyage, tu sais, c'est beaucoup quand même, là.
2: Ah, ouais. Ben, moi, ça me dérange pas. Si c'est un voyage, je pourrais le payer aussi.
1: OK, parfait.
0: Ben oui, mais moi, j'ai pas les moyens de te
2: payer. Ben non, mais tu veux jouer, tu veux pas jouer.
0: OK, sais-tu qu'est-ce que je pourrais payer?
2: Quoi?
0: Un petit séjour. À Racine. Très loin de ton chalet, quelque chose comme dans ton érablière. Ça, je peux me le permettre.
2: Ça m'intéresse, OK.
1: OK. Mario, ton mot du jour, toi, c'est entremetteur.
2: Entremetteur. Écoute, on a plein de choses. Hein, maintenant, avec les réseaux sociaux, tu peux écrire à n'importe qui. Puis les gens te demandent n'importe quoi. Et là, j'ai reçu un message. C'est la première fois qu'on sert de moi comme entremetteur. Et surtout pour cette personne-là, il y a quelqu'un qui m'appelle pour avoir des renseignements sur notre produit. Producteur Luc Cochon.
1: Oh.
2: Luc, t'es un chick magnet, un sex symbole.
3: Ouais, j'ai déjà expliqué, là, je regrette beaucoup, là, parce que tu m'en as parlé tantôt.
2: Attends, la personne m'écrit, elle s'appelle Geneviève, et c'est pas notre Geneviève,
3: elle nous dans le rêve, là.
2: Non, elle s'appelle Geneviève. Coucou. Vraiment désolé de vous déranger, elle me vous voit, premièrement, puis elle dit, j'aimerais bien aller prendre un verre avec votre patron à la radio.
1: Oh, bon, notre patron.
2: Votre patron,
1: oui.
2: Luc Cochon.
3: Oui, comment que le monde me respecte.
2: Est-il toujours célibataire? Elle écrit ensuite, au prix Gémeaux, je ne sais pas s'il y a un lien, mais Luc a accepté mon invitation. 3 minutes plus tard, j'étais barré.
1: Oh mon Dieu.
2: Fait qu'il y a une Geneviève que t'as liké, ou je sais pas trop comment ça marche, là, mais...
3: Ouais, ben, je vous explique. C'est que le truc, là, quand t'es lâche comme moi, c'est que t'acceptes tout le monde. J'aime. Ding! Là, ça fait match. Et là, après ça, tu gères si c'est oui ou non.
1: C'est la pire idée.
3: C'est vrai que d'habitude, c'est une très mauvaise idée. Mais je le sais, mais je suis honnête. Je vous dis ce que je fais.
0: Mais non, t'es pas honnête. Si tu cliques j'aime pour après ça flusher à personne.
3: Ouais, mais c'est une personne âgée. Moi, je pense que ça marche jamais.
0: Non, c'est pas comme non. Tu fais, là, les gars font ça, là, en passant, là.
3: Ouais,
0: ils font des likes de masse, là. Quelle perte de temps. C'est déjà de la perte de tête sur ces applications. Là, voyons, comment ça s'appelle?
1: T'en as-tu la paix, Mario?
3: Ma paix, Mario?
1: Ben oui.
3: C'est moi qui est dans le costume.
1: Ben oui.
0: Ah, c'est ça.
2: Non, tu rentres pas dedans. Mais, la fille s'appelle Geneviève, OK?
3: Oui.
2: Puis pour vrai, elle est super intéressante. Ça, tu devrais aller en date avec.
1: Oui.
2: Mettons que t'avais 30 secondes pour te vendre. Tu me dirais quoi? Mets-y une musique, s'il te plaît.
3: Parfait. Je te ferai un acrostiche.
2: Attends un peu.
1: Non.
2: Attends un peu.
3: Tu m'as dit 30 secondes, j'ai laissé mon micro sur un acrostiche.
1: OK.
3: Luc Cochon. Oh. L pour libre. U pour unique. Oh, C'est pour cute.
1: Cave.
3: C'est comique. Non, ah. Cave est pas là.
1: OK, parfait.
3: A, amical. Ouais. U, usager. Curieux,
1: okay.
3: Honnête, ouvert, et le dernier N, c'est non retournable.
1: Non retournable.
3: Ah, saisis, mesdames.
1: Bon, saisis, c'est très tentant. Okay.
0: Ça donne le goût.
1: Ça donne vraiment le goût. Ben, c'est le temps d'appeler Luc, justement. Dérangez-le pour la ligne très ouverte.
3: Oui, parce que j'ai rien à faire, je fais des acrostiches.
1: Ben, c'est ton son. Oui, alors, écoute, vous nous arrivez avec un sujet, un commentaire sur l'émission, peu importe, il y aura des finalistes pour une croisière de Virgin Voyage offerte par Voyage Simon Pelletier. Ça vaut près de 6 000 $. Fait qu'il faut juste participer à la ligne très ouverte. 790-094-3-800-665-5440. Ce qui s'en vient, ben, la pire découverte dans une commande de nourriture. Mettons que ça arrive, là, tu vas vouloir poursuivre, pour vrai.
2: Oh. Une araignée, genre?
1: Non. Je dirais même pire que ça.
0: Ouais.
1: Hein? Ah, tu veux pas manger ça du tout.
2: Harry.
1: Mais juste avant, vous l'avez dit, c'est, le début de session du Canadien ce soir. Donc, la nouvelle toune d'encouragement à l'équipe des Canadiens qui met en vedette Corias sur un grand classique d'Eminem. Voici Canadien 2026 à Énergie.
4: Yeah.

0: nouvelles.
1: Oh my God!
2: On commence avec toi, Jen.
3: C'est épouvantable. Il y a en Louisiana, un Popeyes.
2: En Louisiana, tu veux dire en Louisiane?
3: Ouais, excusez, c'est parce que écrit Louisiana Kitchen, puis tu sais, j'ai fait simple un peu, là, j'ai pas fait la traduction en temps réel.
4: C'est ta deuxième erreur. Aujourd'hui,
3: oui, c'est ma deuxième erreur. Parfait. Alors, en Louisiane, il y a un Popeyes où il y a deux clients qui sont allés, et suite à leur visite au Popeyes, ils actionnent Popeyes pour 1,5 million de dollars. Pour quelle raison? Alors qu'ils ont croqué dans leur poulet frit.
2: Ah. Okay, ça m'écœure déjà. Juste, qu'est-ce qu'ils ont trouvé?
3: Ce qui s'apparenterait, parce qu'ils n'ont pas la confirmation, ils peuvent pas donner la nature exacte de l'item, mais ça s'apparenterait à un préservatif.
2: Ah, good lord.
4: Et on mais au moins ils sont protégés.
2: Oui.
4: Ouais. Okay, j'avais peur que ça soit dégueulasse. Ils ont juste mangé une capote.
3: Mais c'est ça, ils sont comme, ben, eux autres sont comme pas mal convaincus que c'était ça, puis là, ils savent pas si c'était souillé, cette affaire-là, si c'était...
4: C'est le cuisinier qui l'avait pendant qu'il a fait la panneuse.
3: Exact. Comment ça a été mis où, quand, comment, puis tout.
4: Qu'est-ce qu'il faisait tout nu dans la cuisine? Il y a plein de questions, là.
3: Ouais, exact. Non, mais peut-être que c'est juste quelqu'un qui l'a mis. Mais c'est peut-être pas ça non plus.
2: Non, on sait pas, mais...
3: Mais tu sais, après ça, un moment donné, comme ils disent, walks like a duck, quacks like a duck.
4: Ouais, ouais.
3: It's a duck.
4: C'est ça. Ben oui.
5: Si ça fait duck, c'est un duck.
4: C'est ça.
3: Mais... Fait que tu sais, tout m'a, là, ça m'a tout l'air d'un préservatif qui était dans un petit burger au poulet, là.
2: Ah,
3: ce qui m'écœure au plus haut point, là, je me désorganiserais bien raide.
4: Mais pour vrai, j'aime mieux croquer d'une capote que croquer d'un araignée, mettons.
3: T'es-tu malade?
4: Ça dépend, il a-tu été porté?
3: Oui, mais non, mais tu le sauras jamais.
4: Ben c'est ça. S'il est encore tout...
3: Il était pas emballé, là.
2: Ah, c'est ça. Oh,
4: non, mais il était-tu encore tout replié sur lui-même ou il y a quelqu'un qui avait allongé la flotte?
3: Je pense pas qu'il était...
2: déployé.
4: Est-ce qu'il était déployé? Hey,
3: la nouvelle, tu l'as pas, c'est moi qui décide. Il était déployé.
4: Il était-tu nervuré? Le petit tambour, était-tu encore là? Ah, sinon, le poulet peut-être enceinte s'il a été percé.
3: Ah, c'est sûr, exact. Ça, c'est un bon point. Mais bref, excuse-moi, là, mais tu te trompes. Tu vas manger une araignée avant une capote, là.
4: Ah, ben oui.
3: Que tu connais pas, là, de quelqu'un que tu connais pas, là, je veux dire. Là.
4: Ben, j'aime mieux manger une capote. Ouais, non, ça n'a pas de sens que je
2: Ben non.
4: Mais ça dépend. Si, mettons, il n'est pas déroulé, il n'a pas été utilisé, j'aime mieux croquer d'une capote que croquer d'une araignée, là. Mais s'il a été utilisé, m'a mangé l'araignée au lieu de la capote.
3: Ouais, je comprends. Ça a du sens.
2: Il y a Terry. Terry nous écrit au 6-12-12. Ça, c'est un beau t-shirt, Mario. J'aime mieux croquer dans une capote que dans une araignée. En contexte, comme ça. C'est ça. Moi, je vous parle. Le 11 septembre, prenez pas l'avion en général. Il y a eu un autre incident, mais beaucoup moins grave que le dernier. C'est une barmaid du Maryland qui a beaucoup trop bu.
4: Tout le monde aime Maryland.
2: Elle a pris l'avion. Et vous savez ce que c'est, le Mile High Club?
3: Ben oui, c'est les gens qui ont de la sexualité là, en avion.
2: Dans l'avion, dans les
4: souvent
2: toilettes.
4: Souvent dans les petites toilettes. Là.
2: Souvent, c'est ça. Mais elle avait juste pas compris la définition exacte du Mile High Club. C'est-à-dire qu'il faut être deux. Fait qu'elle a été toute seule, puis elle fait « Hey, ça serait le fun que je sois maintenant dans le Mile High Club ». Fait qu'elle est restée sur son banc, puis elle a fait ce qu'elle avait à faire. Elle a enlevé ses pantalons, puis tout ça. Puis le vol a été forcé d'atterrir de force, oui. Et elle est accusée, évidemment, de
4: pourquoi? Parce que ça l'a causé de la turbulence?
3: Non, mais mettons que ça arrive, là. Moi, là, avec les autres passagers, je serais comme « Non, non, regarde, on s'en va au point B, on continue notre chemin, elle s'arrangera. Tu ne détournes pas pour quelqu'un
4: qui... » Excuse-moi, on s'en va au point G, OK?
3: Adil! Adil! Wow!
2: Fait que c'est ça. Elle avait mal compris le concept. Elle dit qu'elle se rappelle de rien parce qu'elle avait bu de l'alcool. Mais même si tu bois beaucoup d'alcool, tu fais pas ça.
4: C'est pire en altitude, par exemple, parce que, tu sais, mettons, tu te clenches deux petites vodka dans une petite bouteille.
2: Ouais.
4: Tu sais, au sol, c'est rien. Mais en altitude, ça kick plus.
3: Ah ouais, okay. Ouais. Je devrais chaude, mais tu sais, bien chaude dans un avion. Jamais je serais comme, hey.
2: Le Mile High Club.
3: Je pense que c'est là que ça se passe jamais.
2: Oui, c'est ça.
3: Même à deux, je ferais jamais ça dans un avion.
4: Dans les toilettes, là, faut être motivé en temps.
3: Faut que le gars soit beau, là. Être dépourvu de tout dédain.
2: Oui.
3: Puis être vraiment pris d'un élan plus fort que tout, là. Y a pas de monde.
4: Puis il faut que le gars soit solide, là, parce que tu vas pas là-dedans avec quelqu'un, tu sais.
3: Non.
4: Tu sais, parce que c'est sûr que, inévitablement, ça, t'as pas de place. T'as de la misère à juste aller à la toilette, puis là, faut que t'ailles baiser, là.
2: Oui.
4: C'est sûr que t'accroches la clenche, puis là, tu fais...
3: Y a pas de monde.
2: Dans lequel ça se fait.
3: Ben non, franchement. Les gens qui font ça, c'est ceux qui ont des toilettes spéciales, là, sûrement des gens en première classe, ou dans pas de même, là.
4: Ouais, c'est ça.
3: Ou dans un jet, là. Privé.
2: Ouais, oui. Fait qu'on a tout le temps pour une autre nouvelle. Ouais, on va y aller vite. Okay. Vas-y, vas-y.
3: Il y a deux grands tâches qui sont allés en Sardaigne puis qui ont voulu prendre des photos de flamants roses.
2: De flamants roses. Okay.
3: Puis il y a comme une baie avec plein de flamants roses. Puis il y a un écriteau, ça dit ne pas vous approcher puisqu'il y a des sables mouvants. Mm-hmm. Les deux grands tâches se sont dit oui pour tout le monde, mais pas pour nous.
2: Ben oui.
3: Fait qu'elles se sont avancées pour prendre un joli cliché des flamants roses. Finalement, première chose, ça prend son poignet jusqu'au nombril dans un Christie de sable mouvant.
4: Des influenceurs dans le sable mouvant.
3: Je sais pas si c'est des influenceurs, ça ne parle pas d'influenceurs.
4: Mais...
3: Non, tu es de mauvaise foi.
4: Est-ce que c'est des créateurs de contenu?
3: Ça parle pas de créateurs de contenu ou d'influenceurs. Okay. Tu es de mauvaise foi. Mais non, poignet jusqu'aux hanches là dans des sables mouvants. Mm-hmm. Puis là, il y a des gens qui ont fait ah bon, regarde, on n'aura pas le choix parce qu'ils regardaient son mal en disant regarde les deux.
2: Des deux tâches,
3: tâches. Mm-hmm. Puis finalement, ils sont allés chercher, ils ont sorti de là, puis ils ont rincé à grandeur parce qu'ils étaient pleins de boue, puis ils ont eu peur, la peur de leur vie, puis ils sont comme, oui, mais on voulait vraiment notre cliché.
2: Ah ben oui.
3: Ces gens-là ont le droit de voter.
2: En plus.
4: Ouais, puis on sait pour qui ils votent.
2: Exactement. Le nombre du jour, c'est parti tout de suite.
0: C'est le nombre du jour.
2: Et c'est 17% des gens se sont infligés cette blessure-là à la maison dans la dernière année.
4: À la maison?
2: Peut se l'infliger à la maison.
3: Cogner l'orteil?
2: Oh, je sais pas ça, mais...
4: Fouler le pouce à la télécommande.
2: Hey, vous êtes les deux, vous êtes proches, mais vous l'avez pas. Fait qu'on parle de soit de pouce ou d'orteil.
4: Je disais n'importe quoi.
3: Parce que souvent, j'entends souvent des gens qui se foulent le pouce à la télécommande.
2: Ah oui. Ben, ça va en rapport avec soit les doigts, soit les orteils. On va dire ça comme ça. Fait que votez au 6-12-12 pour ce que vous pensez être la bonne réponse. Ça s'en vient aussi au retour. Et dans le monde à Mario, ben, c'est une nouveauté. C'est les pitchs de vente aujourd'hui.
4: Oui, pitch de vente. Peu importe ce qu'on côtoie comme objet, comme invention, il y a eu un pitch de vente, il y a quelqu'un qui investit là-dedans.
2: Oui.
4: Mais à la base, ça prenait des bons arguments. Alors, tu vas me donner des items, puis je vais te faire le pitch de vente qui s'y rattache.
2: Parfait. Alors, on manque pas ça. Et Youngblood avec les Smashing Pumpkins.
4: Ah, c'est bon, ça.
2: Ta musique, tes chums, ton monde à Mario dans un instant, Énergie.
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2: Énergie. 15h23, la réponse au nombre de jours qui était 17% des gens se sont infligés cette petite blessure à la maison dans la dernière année.
4: Couper le doigt avec une mandoline.
2: C'est pas ça, mais ça, toi, tu l'as fait.
4: Oui, je l'ai fait, moi, ça.
2: Ça a rapport avec le doigt. Fait qu'un doigt, en tout cas.
4: Tu fais fermer la porte sur le doigt?
2: Et c'est en plein ça. Ben oui, ben oui.
3: Ben voyons.
2: Ben à la maison, ça arrive moins souvent qu'en, mettons, en voiture.
3: En voiture, ça fait beaucoup plus mal. Ça peut arriver. Ah oui, ça fait mal en voiture. Mm-hmm.
4: Oh, j'aimerais mieux la porte, mettons, de l'armoire, ça, c'est moins grave.
3: Mais en fait, ce qui fait mal en porte, c'est quand tu, il va, ton doigt, il est dans peinture.
2: Oui.
3: C'est ça.
4: Oh mon Dieu.
3: Ah, j'ai entendu crunch dans ma tête.
4: Crunch. Oh, ça me fait mal juste de l'imaginer.
2: La ligne très ouverte, c'est parti.

0: Quelqu'un qui va jouer pour, être finaliste pour une croisière de rêve grâce à Voyage Simon Pelletier. C'est Virgin Voyage et c'est vraiment extraordinaire. On commence avec la ligne, mon Dieu, 4, Allô Énergie. Allô, on t'écoute.
1: Allô, est-ce que vous m'entendez?
2: Très bien.
3: Très bien, mon ami.
1: Oui. Ma question est pour Mario.
3: Vas-y donc, mon homme.
1: Mario, toi qui as eu 3 filles qui sont presque adultes ou adultes, mais assez adultes, dans le fond, moi, je voudrais savoir, à partir de quel âge l'ingratitude a cessé?
4: Oh, wow!
0: Oui,
3: hein. OK, ça, c'est la période de l'adolescence. T'as combien d'enfants?
1: On a 3 enfants, moi et ma conjointe. On est une famille reconstituée. On a 3 enfants, un de 13, une de 12, puis un de 8.
3: Wow!
0: Ça, c'est
3: bien. Ouais. T'es dans la période de l'adolescence. Moi, je le dis souvent, mes filles, à la blague maintenant, parce qu'elles sont plus grandes. Ma plus jeune vient d'avoir 19 ans. L'adolescence, c'est pas ma période préférée. Ouais. Mais en même temps, c'est compliqué d'être un adolescent. Ouais. Ton corps change, ta tête change, tu te découvres, tu veux t'affirmer. Moi, il y a une grosse période là où j'aurais mis mes enfants sur Kijiji, mais... Ouais. Pas longtemps.
0: Mais non.
3: Peut-être un 5 ans.
4: Mais alors, en plus, toi, tes enfants sont comme, tu sais, 12, 13 ans. Fait que t'es dans la préadolescence. Est-ce que c'est des filles?
1: Ouais.
3: Ben, il y a une fille, deux gars.
1: On a deux gars. Okay. Mon gars a 13 ans. Un a eu 13 ans la semaine passée. Le petit garçon en blonde a 8 ans. Puis sa fille, elle a 12 ans.
4: Parce que des fois, on sous-estime la préadolescence. Et ça peut être parfois pire que l'adolescence. Oui. Parce que les hormones sont là. Moi, tu sais, adolescence très tranquille. Mais à 12, 13 ans.
3: Ouais.
4: Tu sais, j'ai roulé des yeux de même. Je sais pas comment mes parents m'ont enduré. J'étais comme...
3: Ah non, moi, le roulage de yeux, là.
4: Ah, oui, hein. Mais je roule encore des yeux à 37, là. Mais
3: c'est parce que ça, c'est ta génération. Mais mettons, moi, j'avais roulé des yeux de même avec mon père, là, une fois.
0: Une fois.
3: On restait au deuxième, je te jure, j'aurais déboulé les mains. Je m'aurais kické dans la nuque.
0: Ouais, merci de ton appel, ouais, lâche pas.
3: Si je peux t'encourager, il y a un jour où, continue de répéter la même chose. On tape sur le clou, puis tu dis, OK, ils n'entendent jamais. Puis tu te rends compte, à un moment donné, OK, tout ce que j'ai dit, ils l'avaient compris.
4: Full.
3: Ils l'ont juste appliqué quand ça leur tentait.
0: C'est ça.
3: Mais ça va venir, lâche pas.
0: Lâche pas, merci mon ami. On va aller sur la ligne 3, Allô Énergie.
5: Oui, bonjour la gang.
3: Allô, salut.
5: Ça va bien?
3: Oui, ben oui.
5: Moi, ma question, là, c'est qu'est-ce que vous pensez du monde qui a l'instinct de survie d'une boîte de carton?
3: Qu'est-ce que tu veux dire?
5: Je suis chauffeur de poids lourd, puis cette année, j'ai remarqué que le monde, ils sont dangereux, ils ont comme pas l'impression de savoir c'est quoi le danger autour d'un poids lourd, que ce soit un chantier de construction, un événement, ça reste planté là puis ça attaque, je leur roule dessus.
4: Mm-hmm. Ah non, c'est ça, c'est des grandes tâches.
3: Ouais, t'as raison. Ils sont pas conscients que ça peut être la fin, là, parce que tu vas gagner. Oui. Mettons, si ça marche au poids, mettons, ma smart, ton 45 pieds, je pense que tu gagnes. Là.
4: Mais au-delà de ça, j'ai pas l'impression que, puis corrige-moi si je me trompe, mais j'ai pas l'impression que c'est tant une question d'instinct de survie comme les gens. On dirait que les gens ont pas appris à conduire autour des poids lourds, mm-hmm. alors que c'est tellement...

0: C'est bon ça, Allô Énergie.
1: La ligne 1, t'as dit?
0: Oui, c'est bien ça, c'est toi ça.
1: J'en ai même deux questions. Okay. Une qui est cocasse, que j'aimerais ça savoir vos réponses spontanées, puis l'autre qui est un petit peu plus touchée.
0: OK.
1: Laquelle vous voulez en premier?
2: C'est toi qui décides, c'est ton appel.
1: OK. Si vous aviez à revivre seulement une seule journée dans votre vie, sans rien pouvoir changer, mais juste pour la revivre, encore une fois, quelle journée vous choisiriez et pourquoi?
2: Oh, hey, ça c'est une question.
3: Ben, je pense que c'est vraiment tough quand t'as pas d'enfant ou t'es pas marié. Genre.
0: Oui, c'est plus tough, c'est ça, de choisir un moment.
3: Tu sais, je suis comme, ben, tu sais, un moment donné, je me souviens, il y avait eu un... J'étais allé en bateau, il y avait eu c'était un super fun. Match de sport.
0: Oui, oui.
3: On avait
0: en
3: gagné. Non, mais
2: quel match, c'est allé voir un bateau?
3: Non, mais c'est parce qu'il y a un match... Quand on a... En fait, OK, je vais te le dire d'abord. Les séries éliminatoires en 2021, qui étaient vraiment plus tard dans la saison parce que c'était la COVID, on était allé faire... On était en bateau sur le fleuve.
2: Avec
3: puis
2: un match?
3: On écoutait... Non, ça, on était dehors. Là, ça... Puis on écoutait le match de Coupe Stanley sur le bateau.
0: Ah, ça, c'est hot.
3: Puis avec de mes amis les plus proches, il y a mon ex qui était là. Puis c'est vraiment nice là comme journée. Puis je me souviens m'être dit, ah, ça, c'est nice comme journée. J'en revivrai souvent.
2: Ah, fait, c'est beau.
3: Tu vois, j'y pense là. C'est sûr.
0: Que moi, ça, j'en ai pas une qui me vient. Tant que ça, tu sais, il y en a plein, mais une là, très marquante là. Je trouve pas de même là. Ben, c'était peut-être mon après. Non, mon après-balle, c'était pas le fun. Je sais pas, chef.
3: C'est son après-balle, mais c'est correct.
0: Ben, je le recommencerais mieux. C'est ça.
2: Oui, ah, tu le referais mieux.
0: Oui, c'est ça. Ok. Pour Mario.
2: Ben, écoute, c'est sûr que je suis porté te dire la naissance de mes trois filles.
3: Laquelle?
2: Alice, c'est quelle? Non, mais mettons, je te réponds. Sérieusement, la journée où mon père est parti, mettons.
0: OK.
2: Ah. J'aurais aimé ça que cette journée-là, mettons, si je la revis, ça veut dire qu'elle n'est jamais arrivée. Tu comprends ce que je veux dire?
0: Oui, oui.
2: Juste que cette journée-là recommence tout le temps, ça veut dire que ça retarde le moment où il va partir.
0: Oui.
2: Ça, c'est sérieux, hein? Peut-être trop.
3: Ben, non, c'est beau. C'est vraiment beau.
2: Ouais, c'est peut-être ça.
0: Tu avais une autre question pour nous?
1: Oui.
0: Vas-y.
1: Quand quelqu'un pète dans une pièce, qu'est-ce qui vient en premier, le son ou l'odeur?
0: Ah! Ben, c'est un peu comme le tonnerre puis les éclairs, tu sais. Ça arrive en même temps, mais le son est après.
2: J'aime ça parce que ça devient plus léger après ma réponse. Qu'est-ce qui vient en premier, le son ou l'odeur?
3: Ben non, mais c'est
2: ça
3: le
2: dépend
3: son.
2: Qui pète, là.
0: Mmh, y a ça, là.
3: Ben, l'odeur, ça vient à cause du pète, là.
2: Ouais, mais il y a la vitesse du son, il y a la vitesse de l'odeur aussi.
3: Non, il n'y a pas de monde dans lequel l'odeur va plus vite que le son.
0: Non, c'est vrai.
2: Oui.
0: Ça dépend, mais non.
2: J'ai jamais été à la pêche avec mes chums.
0: On va avoir une recherche là, officielle. Là,
3: non, mais tu sais, genre même en lendemain de veille, après un courant, mettons, là, je pense...
0: Après un courant, en lendemain de veille.
2: Après que t'as mangé le sourire fait en raisin, là.
0: Alors, c'est confirmé. Le son va plus vite, donc c'est vraiment le son. Écoute, hey, merci. Non, raccroche pas tout de suite. Oui.
1: Oh.
0: Comment tu t'appelles?
1: Oh, Lucie.
0: Oui. Alors, Lucie, tu vas jouer pour une croisière incroyable de rêve. Ça part à Miami, en Floride. Après ça, ça va aux îles Caïmans, en Jamaïque, aux Bahamas. C'est vraiment fou. C'est grâce au voyage Simon Pelletier. Alors, t'as le choix entre deux quiz pour être finaliste. Un quiz sur Metallica. Donc, faut que tu connaisses évidemment le groupe Metallica. Ou encore le quiz. Est-ce que je te nomme un jeu vidéo d'arcade classique ou un médicament pour dormir?
1: Oh, je vais essayer avec médicament pour dormir.
0: Ok. Ou jeu vidéo d'arcade. Attention, on commence avec Davigo. Est-ce que c'est un jeu vidéo d'arcade ou un médicament pour dormir?
1: Davigo?
0: Oui, Davigo.
1: Davigo, j'ai deux choix.
0: Hein? Oui. Et ça, quelque chose.
3: Faudrait.
0: Ouais. Vas-y. Réponse.
1: J'irai avec le médicament.
0: C'est un médicament, bonne réponse.
2: Oh, oui, ça soigne quoi, le Davigo?
0: L'insomnie, médicament pour dormir.
3: Pour dormir.
0: Okay. On y va avec Galaga. Est-ce que c'est un médicament ou un jeu classique d'arcade?
1: Galaga?
3: Oui. Ouais.
0: Vas-y.
1: J'irai avec...
3: Ça nous prend une réponse avant Google.
1: J'irai avec le jeu.
0: OK, on va l'accepter, mais ça prend effectivement des réponses plus vite. On finit ça avec Ambien. Ambien, un jeu vidéo classique d'arcade ou un médicament pour dormir?
1: Jeu vidéo.
0: C'est un médicament pour dormir. On va essayer avec, cette fois,
2: Ambien essayé.
0: Lunesta.
1: Le quoi?
0: Lunesta. Un jeu d'arcade ou un médicament pour dormir?
1: J'irai avec Ascan, le deuxième.
0: Ce n'est pas la bonne réponse, donc ça va prendre la bonne réponse à celle-ci. Q-Bert, un jeu vidéo d'arcade classique ou un médicament pour dormir. Q-Bert.
1: Mm-hmm.
0: Réponse.
1: J'irai avec médicament.
0: Non. Malheureusement, c'est un jeu d'arcade. On envoie une question au 6-12-12, on n'a pas le choix. Donc, on a besoin. du prénom du chanteur et guitariste rythmique emblématique du groupe Metallica? Fait que c'est assez facile, c'est une question de rapidité, textez-nous.

0: 6-12-12, t'en as des bonnes réponses, on va...
1: Joe Pinchot!
0: C'est pas Joe Pinchot! Ben, c'est bien essayé, on attend pour...
2: C'est Éloi.
1: C'est son frère, elle savait!
0: On va aller sur la ligne 801, allô Énergie.
3: Allô?
4: Allô?
0: Allô?
2: Salut.
0: Oui, on t'écoute.
4: Ok, t'as un peu là. Félix, arrête la chaîne ça! Faut juste... Faut pas qu'il coupe l'arbre, là.
0: Okay. Qu'est-ce qui se passe chez vous, exactement?
2: Ils font du théâtre.
0: Okay. Enfin, c'est-tu du théâtre?
4: T'es en train d'abattre un arbre.
1: T'es en train d'abattre un arbre? Oui, quelle sorte d'arbre que tu vas abattre?
4: Un tremble, mort.
0: Oh, un
2: tremble.
4: Tiens, l'arbre, là, ça sera pas long.
2: Non, ben,
0: il arrive tout de quoi pour vrai? C'est du théâtre d'été, vous pensez?
2: C'est complètement théâtre d'été.
0: Oui, hein? Oui.
4: Nous autres, dans le fond, on se demandait, là, vous autres, là, puis tout le monde du Québec, vous faites quoi quand vous avez un nouveau voisin, puis il fait une tache à marbre?
1: On fait quoi que. Bon, on coupe son arbre, j'imagine.
0: Sur sa maison. Je sais pas.
4: Vous autres, vous feriez quoi, là? Là, on est pogné avec ça. Ils viennent à chaque jour. C'est plus capable.
2: Mais ils viennent faire quoi?
4: Ah, visite avec toute la famille, voir les enfants, puis c'est tout ça. Prendre nos bébelles d'enfants.
2: Moi, ce que je ferais, c'est leur dire... j'aimerais que ça se termine.
1: Arrêtez, car voyez-vous, j'ai une chaîne, ça.
0: Ah, oui,
1: je leur dirais ça.
0: C'est ça.
4: Et non, pas long. OK. Ouais, mais là, c'est parce que là, mettons, avec des jeunes enfants, pis ça, c'est chier, là. Moi, je charge des trucs, là, des bons trucs, là.
1: Non, mais sais-tu quoi? L'ignorance, c'est souvent le meilleur truc, là. Tu sais, tu t'es ignore, puis à un moment donné, quand tu parles du sol, souvent, t'arrêtes de parler.
0: Oui, c'est ça. Écoute, on aimerait ça vous aider, mais vous avez l'air dans le jus en même temps, fait qu'on veut pas qu'on vous dérange non plus.
1: Êtes-vous un demandeur pour vrai ou c'est un sketch?
4: Non, mais un demandeur, c'est parce qu'il part de la scie.
1: Oh oui, pas la scie, parce qu'on te croit pas, là.
4: Pas la scie.
1: Pas là.
4: Un peu. Pas la scie, on l'entend la scie, là.
1: Pompe le choke, pompe le choke.
4: Hé, regarde.
0: On n'entend de rien. On s'excuse.
2: OK, mais je les aime donc bien.
0: C'est comme Benjamin Mathis.
4: C'est Benjamin Mathis qui va couper l'arbre et il va tomber
1: dans
4: la maison.
1: Amen.
0: Comment vous appelez? Les deux, comment vous appelez?
4: Benjamin puis Simon.
0: Benjamin,
1: c'est Benjamin pour vrai?
4: Ouais, Benjamin content, puis Simon, c'est abattage content que ça s'appelle.
2: Non, mais faut que vous nous rappeliez, là.
0: Oui, ben rappelez-nous, les gars, c'est très divertissant, tout ça.
4: Enfin, skip, pas de problème, mon gars, on va couper ton arbre pas cher. Moi, je vais être là, tu vas voir, pas cher, 5$, c'est coupé. Puis si j'en coupe 2, c'est 40$, c'est le double. Puis si j'en coupe 3, c'est le triple, c'est 75$.
2: Je l'ai en
0: Il l'a bien calculé, en plus, 75$.
1: Hey, j'ai jamais engagé un émondeur sur la poudre. ça serait une première.
2: Et
0: il est
2: extraordinaire.
0: Ben, les gars, les gars, restez en ligne, OK? Bougez pas. On va prendre vos coordonnées. On va prendre le numéro de téléphone.
2: Ben oui, non, faut leur reparler, là, souvent.
0: Exact. Là, ce qui s'en vient, c'est le monde à Mario. Donc, aujourd'hui, c'est une nouveauté, Mario. C'est des pitchs de vente.
1: Pitch de vente, peu importe ce qu'on connaît, ce qu'on côtoie comme objet, c'est parti à la base d'un pitch de vente que quelqu'un a fait à un investisseur. On va s'interroger là-dessus.
0: Puis on va réentendre même des pitchs qui ont lieu, c'est ça? OK, c'est fou. Alors, le monde à Mario s'en vient. Bougez pas de ça rendre au poste après Youngblood, featuring Smashing Pumpkins. Voici Zombie.

0: Mario, tu viens nous prouver qu'avec des bons arguments, tout se vend dans la vie.
1: Absolument. Tout le monde connaît l'émission Dans l'œil du dragon.
2: Oui.
1: C'est l'émission là qui est très décevante pour les tripeux de médiéval qui se rendent compte qu'il y a fuck all de dragon là-dedans. Ben oui, tu sais l'émission là où des riches volent les idées à des pauvres.
0: Ben oui, ben oui.
1: On appelle ça faire un pitch de vente. Toutes les inventions qu'on connaît aujourd'hui ont dû se faire pitcher à des investisseurs, pardon. Question que ça voit le jour.
0: Ben oui.
1: Que ce soit les grandes pyramides, le pickleball ou les feux de Christine Préchette.
2: Ah, je te le dis, Manon, toi, ce que ça te prend, là, c'est la coupe de passe-carreau dans la première édition de Passe-partout.
1: C'est un pitch de vente, c'est ça?
0: Ben oui, ben oui.
1: Bref, aujourd'hui, je vous présente les pitchs de vente de toutes sortes d'affaires qu'on connaît, mais avant, un nouveau thème.

0: femme.
1: Oui. Bravo à Marie-Ève Proulx pour le thème. Donc, Seb, tu me nommes un truc qu'on connaît et je te fais le pitch de vente qui a été fait pour que ça voie le jour.
2: OK, c'était quoi le pitch de vente pour la Statue de la Liberté?
3: Michel?
1: Ouais.
3: Écoute mon flash.
1: Vas-y, je t'écoute, mon chum.
3: J'ai pensé faire une statue de grande madame qui serait face au vent.
1: Oh, intéressant. Puis on va-tu voir les pins à ta madame?
3: Non.
1: Sa jupe va-tu lever à cause des rafales de vent?
3: Non.
1: Ben, peut-être au moins habillé avec un genre de drap comme ça avait l'air là, de se lever du lit après avoir fourré.
3: Oui, oui.
1: Vendu. OK. Hey, Michel, vas-y avant, je sais pas
2: oui,
1: c'est quoi.
2: Oui, ben, je suis curieux de savoir, c'était quoi le pitch de vente pour le navet?
1: OK, le navet?
2: Oui, le navet.
1: Je te fais le pitch de vente.
2: OK, parfait.
1: Michel!
3: Ouais.
1: J'ai un flash.
3: OK.
1: Écoute bien ça. J'ai pensé faire une nouvelle sorte de légumes.
3: Ah, ouais. Va-t-il avoir une couleur attrayante?
1: Je dirais beige crotte de chien qui dégèle au printemps.
3: Il va-tu être juteux?
1: Quelque part entre du sable et un biscuit soda.
3: Vendu!
2: Vendu! OK, le pitch de vente pour le tumouche électrique en forme de raquette, là.
1: Ah.
3: Hey, Michel!
1: Ouais?
3: Écoute bien ça.
1: J'écoute, mon chum.
3: J'ai inventé un tumouche électrique en forme de raquette de tennis.
1: Arrête donc, toi, puis ça va-tu faire bzzz quand on tue les mouches?
3: Ben oui.
1: OK, puis la mouche, elle va-tu comme pogner en feu?
3: Ben non.
1: Ben, on peut-tu jouer au tennis avec les mouches mortes?
3: Ben non.
1: Ben au moins, on va-tu pouvoir niaiser entre gaucho puis se mettre la raquette sur le nez et voir si ça fait mal?
3: Ben oui.
1: Ben, vendu.
2: Le pitch de vente pour la perruque.
1: OK. Michel?
3: Ouais?
1: Écoute bien ça, les chauves vont être fiers de moi matin. Là, j'ai eu le flash, the flash.
3: Ah ouais?
1: Je viens d'inventer des cheveux portatifs.
3: Ah ouais?
1: Et j'appellerais ça une perruche.
3: Perruche? Il me semble que ce mot-là existe pour les moignons.
1: OK, ça va être une perruque. D'abord.
3: Ça va-tu paraître que c'est pas nos vrais cheveux?
1: Oh, Christ que oui!
3: Vendu!
2: Le pitch de vente pour le micro-ondes.
3: Messieurs.
1: Ouais.
3: Michel.
1: Ouais.
3: Je vous présente le micro-ondes. Avec ça, tu peux sauver du temps en faisant cuire de la bouffe par radiation.
1: Oh, attends un peu, toi, là, puis il va t'avoir un bouton popcorn qui va brûler la moitié de mon sac.
3: Absolument.
1: Puis pas faire éclater l'autre moitié.
3: Absolument.
1: Oh, wow, OK, j'ai d'autres questions. Est-ce que la bouffe qui va sortir de ton micro-ondes, là, ça va-tu être soit tremble, soit trop sec?
3: Définitivement.
1: OK, puis ça va-tu être tout le temps crotté, puis il faut que tu disloques l'épaule, là, pour laver l'intérieur comme il faut?
3: Ben oui.
1: OK, puis jure-moi qu'il va avoir un cadran pour dire l'heure qui va se mettre à flasher midi quand on manque d'électricité.
3: Je te jure, promis.
1: Ben, vendu. Vendu.
2: Le pitch de vente pour le gaz.
1: OK. Monsieur le maire?
3: Oui.
1: Distingués invités?
3: Oui.
1: Michel?
4: Et moi?
1: Je vous présente mon invention, ça s'appelle de l'essence.
3: De l'essence? À quoi ça sert?
1: Ben, tu peux t'en servir pour ôter de la peinture sur tes mains, par exemple.
3: Quoi d'autre?
1: Ben, c'est inflammable, fait que partir un feu de camp quand on boit et tremble, je te dirais que c'est l'idéal.
3: Et selon toi, penses-tu qu'un jour, on pourrait vendre ça à 2 piastres le litre?
1: Bon, ça serait crissement voleur, mais tout est possible.
2: Finalement, le pitch de vente pour le suppositoire.
3: Mmh. Les gars, Monsieur le Président, Michel,
1: ouais.
3: J'ai inventé un nouveau médicament.
1: OK, puis est-ce que c'est un médicament qu'on avale?
3: Non.
1: Est-ce qu'on se l'applique comme un onguent?
3: Pas vraiment.
1: Ah, fait que c'est une piqûre.
3: Non plus, c'est un médicament que tu te rentres, roulement de tambour, s'il vous plaît.
1: Ouais, j'attends.
3: Dans les fesses.
1: Dans les fesses?
3: Dans les fesses.
1: Dans les fesses.
3: Dans les fesses.
1: Fait que c'est comme un bas de plug.
3: Oui, mais qui t'aide avec ton mal de gorge.
1: Ah, vendu.
2: Vendu, voilà.
5: J'espérais secrètement que dans les fesses, ça se poursuive full longtemps.
2: Ben oui.
1: Des fesses.
2: Au 6 jours, crime que c'est bon. Il y a Jean-Marc Prévost qui dit, c'est drôle, c'est à recommencer. C'est Jean-Marc de Gatineau. Bruno Tarzanboy a adoré ça aussi. Voilà. Et les gens demandent
1: parce qu'on va pouvoir en faire 2 millions, là, tu sais, parce que des fois, là,
2: oui.
1: Pour vrai, le pitch de vente, c'était quoi, mettons?
2: Ben oui. Non, ben c'est ça là. C'est des fois tu te demandes qu'est-ce qui est arrivé.
3: Ouais.
2: Les gens qui se demandent c'était quoi la toune qui a inspiré le thème,
3: c'est Barbarian des Beach Boys.
2: OK. Mario, t'es en show le vendredi 16 octobre, Saint-Jérôme, le 24 octobre, c'est deux fois à Montréal à 15h et à 20h. Les voici. Le 29 à Trois-Rivières, le 13 novembre à Magog et puis le 26 novembre à Salle-Albert-Rousseau à Québec.
3: En plein ça pour toutes les dates mariotessier.ca.
2: Ah, il y a une nouvelle actualité, il y a une vidéo choquante qui a montré un livreur Amazon qui est vraiment dans le hall d'un luxueux immeuble de New York et il a envie de faire pipi, mais comment je dirais ça, il est pas discret. Il finalement lui il s'est laissé aller dans le hall au complet là.
5: Il y avait pas de toilette, genre il fait ça ouais, dans le hall.
2: Dans le hall puis devant les caméras, puis il a pas l'air d'être gêné par le tout.
5: Il est célibataire.
2: Ah, je sais pas. C'est une bonne question.
3: Des fesses.
2: Alors, on a une nuitée au Château Laurier à vous donner, plus un support au restaurant Le Vélo, une carte cadeau de 100$ chez Meubles RD. Je peux pas croire que j'ai vu ça sur ma caméra de surveillance ou sur une caméra de surveillance, ça peut être au travail ou peu importe où. Donc, je peux pas croire que j'ai vu ça sur ma caméra de surveillance. Appelez-nous maintenant avec vos anecdotes drôles, 790-094-3, 1-800-665-5440 ou le 6-12-12 et American Hi-Fi, ça sent bien. Restez branchés à Ça rentre au poste à Énergie.
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1: Ça, ça va
2: être c'est pas cher. Vous prenez une bouchée, vous devenez c'est quoi? Je vous dis pas tout de suite c'est quoi.
3: Ben là, ce qu'on voit, c'est que c'est un bout de saucisse, mais ça a l'air d'avoir trempé dans quelque chose, ça m'écœure quasiment. Mais ça ressemble vraiment à une petite saucisse.
1: L'as-tu senti avant?
3: Non.
1: Hey, oh.
3: Oh mon Dieu, ça sent la saucisse de poulet. Mais saucisse, genre hot dog, là, c'est vraiment visuellement, ça ressemble à ça. C'est juste que là, c'est un petit bout. C'est clair qu'elle a trempé dans tout ça. Ça devait être dans une canne.
1: Ah ouais, goûtez, là.
3: C'est dans une canne.
1: Goûtez, moi, t'as peut-être dire ça après.
3: Oh, j'aime pas ça. J'ai pas le goût.
1: Ben là, goûtez pour de vrai, là.
2: Oh, j'ai goûté pour de vrai.
1: Ah, oh, c'est dégueulasse.
3: C'est donc bien mou.
1: Ah! Ah. C'est dégueulasse! Ah!
3: C'est la texture qui est très dérangeante.
1: Oh!
3: Moi, dans la vie, je suis...
1: C'est bien dilé!
2: Écoute, c'est la saucisse viennoise au poulet.
1: Ah, c'est dégueulasse!
3: De Mark Grace.
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18: 15h54 minutes, je peux pas croire que j'ai vu ça sur ma caméra de surveillance. Là, les lignes sont complètement pleines, donc si vous voulez, textez-nous via le 61212, c'est en lien avec une nouvelle d'actualité qui a montré un livreur d'Amazon, mais dans un luxueux building de New York, vraiment un des appartements très riches.
19: Puis il faisait quoi?
18: Ah, il faisait un numéro 1 en livrant ses colis. Là,
19: Amazon, man!
20: Amazon, c'est ça. Ça fait combien? Ok, je vais te demander la vérité.
18: Oui.
20: Ça fait combien de temps que tu y penses?
19: J'ai écrit. Ça fait...
20: De même sur le fly!
19: Ça fait à peu près 15 secondes.
20: Ben, t'es 15 impressionnant,
19: secondes.
20: Hein, mon mari?
19: Non, je suis juste à temps.
18: Fait que donc, je peux pas croire, j'ai vu ça sur ma caméra de surveillance. On passait avec Jérémy de l'Avenir. Salut, Jérémy.
21: Oui, salut, la gang.
18: Salut, mon chum. Qu'est-ce que t'as vu sur ta caméra?
21: Ben, dans le fond, c'est mon frère. Il est directeur de production dans une usine de soudage.
18: Oui.
21: Fait qu'il y a un des employés qui rentre dans son bureau. Hey, Jim, je veux voir les caméras. Fait qu'il regarde les caméras. Ce qu'il faut savoir, c'est que l'employé, il avait une bonne touffe de cheveux, là.
18: OK.
21: Fait que quand tu regardes le gars, t'es en train de souder, puis, excusez-moi. Il est en train de souder, puis il y a un tison qui s'en va dans ses cheveux, puis comme vous pouvez deviner, ben tout a pogné en feu.
18: Oh mon Dieu!
20: Oh mon Dieu, ben quelle horreur!
18: C'était correct après, j'imagine que oui.
21: Oui, tout est super beau. C'est juste beau à voir. Lui, il continue de souder tranquillement, tranquillement, pas mané. Il fait comme, ouais, j'ai chaud, fait que là, ouais.
18: Ben oui, mais il n'y a pas un casque de soudure, mais c'est pas protégé sur le dessus du crâne, c'est ça?
21: Ouais, ben c'est parce que normalement, t'es censé mettre un petit chapeau pour protéger tes cheveux, pour les contenir sur ta tête, mais lui, tous tes cheveux dépassaient de chaque côté.
18: Ah oui.
19: Aïe, aïe, aïe.
18: Ça, cauchemar. C'est pas le fun. Cauchemar, effectivement.
19: C'est ça qui est arrivé à Michael Jackson.
18: Oui, dans sa pub de Pepsi.
19: Ouais.
18: Il dansait encore.
20: Vrai.
18: Il brûlait, puis il dansait. C'était... Puis le morning, ils l'ont éteint. Hein. Oui. Anne-Marie, de Québec, salut.
22: Oui, allô, m'entendez-vous bien?
19: Très
22: oui.
19: Bien, Anne-Marie.
18: Qu'est-ce que tu as pu voir sur tes caméras?
22: Ça va manger.
18: Ben, pas trop.
22: Non, pas, on avait hébergé un ami de la famille parce qu'il y avait une soirée, puis il était pas mal sous. Fait que là, il avait dormi dans du bas.
18: Mm-hmm.
22: Puis là, moi, le lendemain matin, je savais pas qu'il avait dormi là. Fait que je descends les marches. Puis là, je vois quelqu'un sur mon divan. Puis là, il fait un saut, puis il ferme la TV. Fait que je suis comme, bon, OK. Tu sais, fait que quand il s'en va, je compte ça à mes parents.
18: Oui.
22: Mais là, c'est ça, eux, quand ils avaient ouvert la télé, c'était un film de cul qui jouait. C'était un film d'adulte
18: okay.
22: qui jouait.
18: Oui.
22: Fait que mes parents ont trouvé ça bizarre. Fait qu'ils ont gardé les caméras. Puis le monsieur, il s'avait donné du plaisir sur notre divan.
18: Ah, ben oui.
19: Ah oui, parce que... Ah oui, OK, attends une minute. Il y a plein d'affaires qui m'intéressent là-dedans. Tes parents avaient une caméra dans le salon.
20: Ouais.
22: Oui, il y a des caméras dans le salon parce que mon père, il avait un commerce à la maison avant.
19: Okay. Je comprends.
20: Oui.
19: OK. Fait que c'est... Mais il faut que le gars soit à l'aise, tu sais. Oui. Il reste une nuit chez vous, puis c'est... C'est ça que ça se passe.
18: Oui.
20: Puis regarde ça sur la télé, ben ça dépend de l'année, là, tu sais.
18: Oui, aussi.
20: En 2026, ça arriverait pas, là.
18: Non, non, quand même. Mais bon, merci beaucoup, Anne-Marie.
20: À la télé.
19: Mais à quel point t'es à l'aise, pour vrai,
18: ça n'a pas de sens.
20: À quel point t'en as besoin.
18: C'est là que ça se passe.
19: Ouais,
18: Serge de Rawdon, salut.
23: Hey, salut, la gang.
18: Salut, Serge.
23: Je voudrais entendre ces ondes en passant.
18: Ben merci, t'es bien fin.
19: Chum.
23: Hey, moi j'ai une sonnette Ring.
18: Ouais.
23: Fait que ça sonne quand tu payes sa sonnette, mais quand quelqu'un s'approche, ça fait un genre de bruit de carillon, tu veux dire quelqu'un s'en vient, tu sais.
18: Mm-hmm.
23: Puis là, il est genre 3h du matin, puis j'entends le carillon, puis encore. Puis là, je me dis, tabarnak, qu'est-ce qui se passe? Tu mes jeunes qui gossent en avant, tu sais.
18: Mm-hmm.
23: Puis là, ça le carillon, puis encore. Puis je suis tout endormi. Fait qu'à un moment donné, je rouvre mon téléphone pour regarder, parce que la caméra te permet de voir. Il y a une grosse crise d'araignée devant ma caméra.
20: Ben voyons.
18: Okay.
23: Il y a une grosse poilue, là. Puis elle a décidé qu'elle faisait son nid, là.
18: Ah oui.
23: D'araignée. Fait qu'elle passait tout le temps devant. Puis là, ça sonnait. Mais tu sais, t'es à moitié endormi, tu regardes ça.
18: Mais oui.
23: Grand comme... Mais là, t'as fait de te rendormir, mais le carillon contre le marché, il fallait que je sorte avec le balai.
20: Ah, tu sais, voyons.
0: Encore l'aime.
23: J'ai fait d'araignée, il a trouvé un show dans ma caméra.
20: Ay, mais c'est quand même drôle, parce que le moment où tu l'ouvres ton cellulaire, puis t'es comme, tu regardes ça, puis t'es non, non.
0: Qu'est-ce qu'il y a dans mon écran?
20: Oui, une araignée, c'est un rêve de fièvre, là, tu sais. C'est en comme, gros qu'est-ce qui se passe? Voyons, la, c'est clair. L'araignée.
0: Ah, j'ai haï les poilus en plus, là.
20: Mais tu penses, c'est ça, je réalise que t'aimes pas les araignées du tout, toi, là.
0: Ah, j'haïs ça. T'as pas idée, j'ai fait Fort Boyard et je leur ai fait à croire que hey, j'étais allé 3 ans dans l'armée, j'étais allé dans la jungle, ce qui est vrai. J'ai dit, tu peux me mettre des araignées si tu veux, mais j'ai pas peur de ça. T'auras pas un bon show.
20: T'as essayé la psychologie inversée.
0: Ouais, puis ça a fonctionné. Ils ont donné à Alex Perron. Mais...
20: Okay, wow. Parfait.
1: Ça, c'est un bon truc. Pierre de Laval, salut.
2: Oui, salut.
1: Pierre,
2: salut.
1: T'es dans des caméras d'hôtel, toi.
2: Oui, exactement. C'est on avait une journée de golf à Shawinigan. Puis après la journée de golf, on est allé au Trou du Diable. Je sais pas s'il y en a qui connaissent ça, mais on a pris une méchante tasse. On était chaud, moi et mon chum, tous les deux.
1: Okay.
2: Après ça, on est retourné à l'hôtel. Puis là, moi, je suis rentré dans le hall d'entrée. Puis là, il y avait le gars à l'entrée. Puis à un moment donné, je me lève la tête. Puis je vois mon chum, drette dans la caméra, la zouise à l'air.
1: Ah.
2: Puis il pissait drette dans l'angle de la caméra.
1: Ah, c'était pas bien dans... C'était pas le bon angle, finalement.
0: C'est comme dans Hangover.
1: Oui,
0: c'est ça. Tu sais, quand il regarde des images de ce qu'ils ont fait, là, puis il est en train de zigner le tigre à Mike Tyson.
20: Oui.
0: C'est
20: ça. C'est vrai.
1: Merci beaucoup, Pierre. Bon, on continue. Les lignes sont pleines, donc faut nous texter au 6-12-12 si vous voulez nous jaser de ce que vous avez aperçu le plus incroyable sur une caméra de sécurité. Il y a ça qui s'en vient et les résultats du test psychométrique de la semaine où on va apprendre notre niveau de patience, qui est la personne la plus patiente et la moins patiente de l'équipe.
0: Ben là, je sais même pas pourquoi on a fait ce test-là. Tout le monde est impatient.
1: On verra les résultats. Il y en a qui sont plus bas que d'autres, par exemple. En tout cas, on verra après American Hi-Fi. Voici Flavor of the Week dans Sa rentre au poste jusqu'à 18h. On est là pour vous accompagner dans le trafic seulement à Énergie. Il y a le coup de 16h20 aussi qui s'en vient. La révélation fait que manquez pas une seconde de l'émission. Et montez le son pour American Hi-Fi.

0: 16h03 minutes, on veut savoir ce que vous avez vu de plus incroyable ou bizarre sur vos caméras de surveillance. Au 6-12-12, une collègue voulait être en arrêt de travail, elle a voulu faker un accident, mais malheureusement son fakeage a été filmé par les caméras, alors elle s'est couchée à terre, elle a crié à sa collègue, oh mon Dieu, viens m'aider, je suis tombée.
1: Oh, c'est gênant.
0: Ça, c'est gênant.
1: Tu sais, se faire prendre à mentir, il oui. Y a rien de plus gênant, surtout à l'âge adulte, c'est oui. Comme, ah, ça s'évitait, tu sais.
0: Tout à fait. Patrick de la salle, salut.
2: Oui, salut.
0: Qu'est-ce que tu as vu sur tes caméras, toi?
2: Oui, écoute, je travaille dans un centre de données depuis des années. Dans plusieurs centres, il y a des caméras dans tous les raccoins pour avoir toutes les angles. Puis les techniciens ils viennent pour faire des liens de fibre optique entre des réseaux dédiés entre les centres de données ou mettons, d'une centrale ou d'un bureau à directement nos centres de données. Puis, ces techniciens-là, souvent, sont à distance à des 20-30 kilomètres, puis il faut qu'ils attendent après l'autre gars, à l'autre bout de la fibre optique. Mm-hmm. Fait que, une heure que lui a décidé de se coucher, puis on l'a timé à au moins un bon 2 heures et demie avant qu'on aille le voir, là, puis qu'il...
3: Il dormait devant la caméra, c'est ça?
2: Ouais, il dormait. T'sais, on a des places qui s'appellent des Meet Me Room. Fait que tous les providers, Bell, Cogent, Cogeco, tout ça, ils arrivent dans cette pièce-là. Fait que le technicien, lui, va brancher une machine à un bout de la fibre.
3: Je comprends.
2: Il call son chum à l'autre bout, qu'il soit à New York, Laval, okay. Mettons, dans chez Kruger, puis les autres, qui ont des ordinateurs, ils veulent un lien dédié à eux. Ben l'autre, son chum, il devait pas répondre à quoi, là. Fait qu'il a décidé de s'étendre.
0: Ben, pourquoi pas, tu sais.
3: Mais en même temps,
2: fait qu'il a perdu du temps. Ouais, s'il était encore vivant, là, s'il était pas là.
0: Ouais, il a fait une belle sieste.
2: J'ai pogné un gardien de sécurité parce qu'évidemment, il y a des gars 24 heures sur 24. Puis un technicien avait couché dans le laboratoire des techniciens à faire. Ah, là,
0: tout le monde dort bien, c'est parfait.
1: Oui, exactement.
0: C'est une belle entreprise.
3: Ouais. Je te dirais, même pas de caméra au Sénat, tu vas faire le zoom.
0: Antoine de Trois-Rivières, salut.
4: Salut la gang.
0: Salut. Pogné sur ta caméra, toi.
4: J'avais des petits vols chez nous. Je me suis fait voler des câbles de roue, je me suis fait voler des pelles. Fait qu'on avait décidé d'installer un système de caméra extérieure. On avait notre driveway qui était adjacent à un parc. Puis un moment donné, je descends pour aller travailler. Je remonte en courant, je dis à ma blonde, chérie, ouvre les caméras vite!
0: Mm-hmm.
4: Puis calvaire, j'ai pogné un gars qui s'est accoté sur mon char en position assise et qui a fait un numéro 2 dans mon driveway.
0: Ah, super! c'est le fun, ça!
3: Mais pourquoi ton char, y a-tu quelque chose de plus inspirant ou pourquoi c'était le tien?
4: Il était plus caché parce qu'il était caché derrière le char du voisin, fait qu'il était plus dans un coin.
1: Tu sais, je pense que ça nous prend quand même un petit moment pour penser à cette pauvre personne qui s'est dit, hey, je me rends pas.
0: Je me rends pas, c'est ça.
3: Mais ça nous est tous arrivé de dire, je me rends pas. Là.
0: Oui.
3: Dans ta vie, là.
1: Je me suis toujours rendu.
3: Oui,
1: ben,
3: mais.
1: Peut-être pas enfant, là.
3: Mais avoue qu'il y a des moments où tu dis, je me rendrai pas, là.
1: Ah, ben, tu sais, c'est sûr que j'ai fait ben des dimanches Québec-Montréal, m'être levé à 3h du matin et avoir bu 4 cafés.
0: Ah oui, c'est sûr. Merci.
3: Quand les lutins cognent à la porte.
1: Les lutins.
0: C'est pas
1: je vais y rendre ça.
0: Isabelle de Montjoli, salut.
5: Salut, ça va bien?
3: Ça va, toi?
0: Qu'est-ce que tu as vu sur tes caméras?
5: Hey, moi, j'avais comme 17 ans. Puis, je travaillais au dépanneur. Puis là, je me relève la tête. Puis là, je vois quelqu'un sortir avec une caisse de 24. Puis là, je me dis, ben, coudonc. J'ai-tu passé? Puis là, on dirait que je suis comme mélangée. Puis là, je tombe ça à ma gérante, qui est comme mon amie. Le soir, on écoute les caméras. Le gars, il est rentré. Il a pris une caisse de 24. Puis il est parti.
0: Ben ça doit être la meilleure technique de vol si tu fais vraiment l'innocent, tu fais comme si
3: tu l'avais payé, tu t'en vas,
0: oui, tu pars tout simplement.
5: Ça me dit qu'est-ce que t'as fait? Ben là j'ai 17 ans, je fais quoi? Je cours après un gars qui a une caisse à 24?
1: Non,
0: tu le laisses aller là.
1: T'es pas payé assez cher, ma chambre.
3: Tu te souviens-tu du gars qui nous avait appelé, qui disait qu'il travaillait chez Canadian Tire?
0: Oui.
3: Et il y a un gars qui l'avait fait à plusieurs reprises, il rentrait.
1: Un kayak?
3: Puis il sortait avec un kayak.
0: Oui. Ah oui.
3: Mais en même temps, jamais t'es à la caisse, tu vas dire il l'a volé.
0: Non.
3: Qui va passer devant plein de caissières avec un kayak sur la tête? Tu dis il y a quelque chose qui s'est passé, puis je suis pas au courant. Là.
1: C'est ça, c'est approuvé, c'est juste qu'il y a la facture dans la poche.
0: C'est ça. On va aller à Catherine de Saint-Stanislas. Ouais. Salut Catherine.
6: Allô?
0: Qu'est-ce que tu as vu sur tes caméras de surveillance, toi?
6: Moi, j'étais adjointe administrative dans un bar et en fait, il y a eu du vandalisme, donc il y a eu une toilette brisée. Puis, je devais valider les caméras. Les caméras pointaient seulement vers les lavabos dans les toilettes des hommes, fait qu'on voyait pas... les urinoirs ou les toilettes. Puis j'ai validé au niveau de la toilette, elle était brisée. Mais quand j'ai reculé dans le temps, je me suis rendu compte que c'était un homme qui, au préalable, s'était lavé le pénis dans le lavabo, puis qui avait amené plus tard dans la soirée sa date dans la toilette, puis lors de leur ébat, il avait brisé la balle de toilette.
0: Grosse soirée.
1: Grosse soirée.
3: Mais au moins, il était propre. Oui.
1: je le pense vraiment. Je trouve que c'est une délicate attention.
0: Ben, c'est un romantique, là.
1: C'est un romantique. Prince.
3: Ouais, puis elle, il l'a traité en princesse, l'a amené dans les toilettes.
1: Hey, attention.
3: OK. Ah non, je l'ai lavé, tout.
1: Je l'ai lavé.
3: Elle est trempée dans le bol, tout est correct.
0: Merci Catherine, on va aller. Steve Le Châteauguay, salut.
3: Allô Steve.
0: Tu travailles dans un stationnement, Steve, c'est ça?
7: Steve. Hey, salut la gang. Félicitations pour votre émission.
0: Merci.
7: Tous les soirs, venant de travailler, c'est super cool.
0: Merci mon chum.
7: Moi, je travaille pour un arrondissement de la grande ville de Montréal, puis une fois, je me rends au poste de garde pour aller chercher des clés pour aller dans un bâtiment. Fait que là, le gars au poste de garde, il se lève pour chercher mes clés, puis là, je regardais les caméras, une des 12 caméras qu'il y a dans son bureau, puis là, il y a une caméra qui est dans le parking à étage. Qu'est-ce qui se passe dans le parking à étage? Il y avait deux personnes qui avaient décidé d'aller s'en faire une petite vite en avant de la caméra dans le parking à étage.
0: En avant de la caméra volontairement, là.
7: Je ne sais pas s'ils savaient s'il y en avait une, là, mais...
0: Peut-être... OK.
7: Moi, quand j'ai dit ça au poste de garde, j'ai dit, « Hey, gars, viens voir ça. »
1: Ça se peut que ça soit l'exhibitionnisme, effectivement, parce qu'ils le savent, ils sont genre, hey...
0: Quelqu'un qui va voir ça, là.
1: Ou bien, juste, ils s'en doutaient pas, puis c'était une envie pressante, là.
0: Oui, c'est de continuer les deux, on ne saura pas. Josiane de Pierrefonds, tu vas me parler d'un vol qui a passé sur ton dos.
8: Oui, mais vas-y. Là, je vais pas nommer la place, parce que je travaille encore.
0: Il n'y a pas de problème.
8: Mais vite fait, c'était un président du CA, de où je travaille, qu'il venait une fois de temps en temps au bureau puis il jasait avec moi en avant. Puis des fois, j'allais aux toilettes puis on voyait ces caméras qui volaient l'argent en dessous.
0: Oh shit.
8: Mais là, c'est moi qui ramassais l'argent des loyers, là. Fait que ma mère, c'est ma supérieure, elle pensait que ça pouvait être moi, là.
0: Alors finalement, t'as été innocentée, là.
8: Mais grâce à la caméra, j'ai une chance.
0: Ben oui, ouais. Je comprends. Merci Josiane. On va finir ça avec Bud de Farnham. Salut Bud.
9: Oui, dans le fond, moi, c'était bien simple. J'ai trouvé du monde qui a été dans mon cabanon pour faire l'amour, là, des junkies, là.
3: Ah ouais, puis t'es voyé sur la caméra qui donne sur ta course, c'est ça?
9: Ouais. Après moi, il faisait peut-être quoi, là. Il cherchait à se mettre à l'abri pour pas avoir abusé dans l'air, là.
3: Ben, c'était peut-être pas nécessairement des junkies. C'était peut-être juste des ados qui avaient pas d'argent pour un motel, là,
9: t'as non, ça? C'était vraiment des du monde en quarantaine, puis t'es voué consommer avant d'aller dans le cabanon, là, puis après ça, c'est...
3: Ben, OK, fait que tu me voyais.
0: Fait que t'as tout vu. Hey, merci à tous pour vos appels. Le coup de 16h20 s'en vient. Il y a un gars qui va apprendre qu'il est barré au gym pour des raisons de comportement.
3: Puis il y a des gens qui sont... comment dire? Il va tomber sur des gens qui...
0: Mon Dieu, ils suivent beaucoup les règlements. Oui.
3: Est-ce qu'ils sont woke?
0: Ils sont très de leur temps. Là. Ils sont contre comment ça se passe dans le gym en ce moment. Mais là, pour l'instant, le suspense dure depuis le début de l'émission. On a fait un test de psychométrie pour savoir quel est notre niveau de patience. Donc, qui est la personne la plus patiente de l'équipe et la moins patiente de l'équipe.
3: Hey boy.
0: Et c'est parti pour le résultat.
10: Dans Centre au poste, bienvenue dans la...
11: Dans la tête à Trudel.
12: Ah ouais, chante, Jim!
11: Oui, c'est dans la tête à Trudel.
0: Bon, avant d'arriver au résultat, on va quand même jaser les questions. C'était 10 questions, tout simplement. On se mettait soit 3 points. 3 points, c'est le maximum d'impatience. 2 points ou 1. Là, je veux savoir un peu vos réponses, même si je m'en doute déjà beaucoup, là, mais mettons, attendre au téléphone pendant 25 minutes. On avait comme choix de réponse A, je sacre, ça vaut 3 points. B, je trouve selon 2 points, ou C, j'attends 1 point.
1: Je sacre.
3: Ah, je sacre. Je hurle.
0: Oui, toi, tu ris même.
3: Ah, oui, je ris. Réponds, tabarnak!
0: C'est ça.
1: Ça marche-tu bien?
3: Pas tant. Non, mais je suis convaincu qu'ils réécoutent à leur party de Noël. T'écoutes le malade sur qui on est tombé, là.
0: Oui, parce qu'ils t'enregistrent pendant que t'es en attente maintenant, là.
3: Ben, ils arrêtent pas de te dire, ceci est enregistré pour des fins de contrôle de qualité.
0: Exact.
3: Ben, écoute-les pas, mon chum, tu vas être très déçu de votre qualité de service.
0: On avait quelqu'un qui roule à 90 dans la voie de gauche. A, c'était je bouille. B, je dépense. Ou C, pas grave.
3: Ben, moi, je dépasse. Pas de sa faute.
0: Moi aussi, je me suis mis 2 points pour celle-là.
1: Parfait.
0: Oui. Quelqu'un qui, en avant de vous, paie son épicerie en monnaie. Ah, oh, Seigneur, ça c'est 3 points. Ben, je soupire. Ou c'est j'attends, tout simplement?
1: Ben, c'est parce que moi, j'ai tenu pour acquis que c'était une personne âgée.
0: Ah?
1: Fait que j'ai dit que j'étais patiente.
3: Ouais.
1: Je suis très patiente avec les personnes âgées.
3: Moi aussi. Je vais peut-être soupirer un peu.
0: Oui, c'est ça. Oui.
3: Mais j'aime mieux attendre pour passer une vraie caisse qu'aller faire le libre service à côté.
1: Oui, je comprends. Même chose.
0: Bon, puis mettons, vous arrivez au resto, vous avez une réservation à 19h30 et on vous annonce qu'il y a 45 minutes d'attente. Ah, je pars, ça c'est le plus...
3: Je pars. Si j'ai une réservation, oui, tu me fais entendre. Aussi. Je m'en vais, c'est sûr.
0: C'est sûr.
3: Je vais griller tailleur en avant de la bâtisse.
0: OK, ça c'est des points de plus, par exemple. Quelqu'un vous raconte une histoire interminable. A, je l'interromps, ça c'est 3 points. B, je décroche mentalement. Ou B, j'écoute. Moi, c'est je décroche mentalement.
1: Je quitte
3: navire. Je suis rendu ailleurs, je suis en train de faire une recette.
1: Ah oui, complètement.
3: Qu'est-ce que je vais porter samedi? Ouais. Je le fais souvent quand Luc me parle.
0: Oui. Mais ça vous arrive-tu de juste de plus savoir de quoi la personne parle? Oui.
1: En fait, moi, de réaliser... en fait, si un jour, vous me parlez, puis que vous arrêtez de parler, il y a 3 secondes, puis je suis comme, ah, c'est fou. Ah, c'est fou. Ça veut dire j'ai rien écouté.
0: J'ai rien écouté. Hein?
3: Tu nous l'as fait une couple de fois. Je pense que oui.
1: Non, je vous écoute, là.
0: Oui, oui.
1: Je peux pas encore vous tenir pour acquis, là.
0: Pas encore. T'es en train de travailler, t'as fait un texte, peu importe, ton ordinateur gèle.
1: Ah.
0: A, violence verbale, 3 points. B, gros soupir, 2 points. Ou C, redémarrage tranquille. Ben là, c'est...
3: Violence verbale.
1: Il y avait pas 4, je m'immole par le feu. Fait que je suis allé avec 3.
3: Il y avait pas 5 non plus, j'ouvre la fenêtre, t'as...
0: Écoute,
3: il y a pas non plus l'option, je veux te traverser avec un coup de poing, ça n'existe pas.
0: Non, il y avait pas ça, mais ça aurait été 4 points, ça. Ouais. Puis rapidement, il y avait, quelqu'un qui bloque l'aller au Costco. Ah, je passe en mode combat. Tu veux aller pour
3: ça?
0: Non.
1: Moi aussi, je suis tranquille pour ça.
0: Excusez-moi, sec, par exemple, ça peut être correct, là.
1: Personne ne m'a pas vu. Tu sais, voit pas, là, je vais faire comme, oups, pardon.
3: Puis les allées sont larges. Puis moi, je comprends les gens de prendre le temps. J'aime ça, prendre mon temps pour faire mon Costco.
0: Faire ton Costco. Puis il y avait aussi quelqu'un qui te texte simplement le salut. A, ça m'énerve déjà, mais ça se peut. Ou B, je réponds salut en attendant. Ou C, content d'avoir de tes nouvelles, puis j'engage la conversation.
1: Non, ça va être juste salut.
3: Salut.
1: Juste
3: salut.
1: T'enchaîneras.
0: OK. Ouais. Mais c'est gossant, ça énerve un peu.
1: C'est super gossant.
3: Ou bon, je te fais pouce, mettons.
0: Pouce.
1: Ah oui. Pouce.
0: Okay.
1: Non, ça c'est passif agressif.
0: Ah oui, hein? On arrive donc au résultat. Attention, on va juste vous dire d'abord que entre 10 et 14 points, c'est un calme olympien. Il faudrait te tester dans un Costco un samedi pour confirmer. Mais il y a personne dans l'équipe qui s'est qualifié.
3: Assez calme. Il y a personne de zen.
0: Personne dans l'équipe. C'est évidemment l'équipe élargie. Ensuite, de 15 à 20 points, c'est une patience qu'on peut qualifier de normale. Alors, ceux qui ont des patiences normales dans l'équipe...
3: Je dirais Alec.
1: Oui.
0: Alec est là-dedans. Ouais. Alec est en fait celui qui est le plus patient, supposément, c'est Luc Cochon avec seulement 15 points.
12: Ah! Oui, je vous en dure à tous les jours. Pour vrai, faut être patient de travailler ici.
1: Mais je suis pas étonné.
3: Mais tu sais, les gens... Puis c'est pas un défaut. Mais tu sais, les simples d'esprit... La vie passe beaucoup mieux.
1: Ouais, c'est vrai.
3: Ils ont l'air heureux.
0: Ils sont plus heureux.
12: C'est sûr, parce que nous autres, des faces fâchées, on s'en fout. Quand l'ordi marche pas, on l'éteint, commence. Puis après ça,
3: t'es pas un simple d'esprit, tu sais que je t'aime.
0: Ben non.
12: Là, je suis un simple d'esprit.
0: Alors donc, patience normale, il y a donc seulement Alec, notre réalisateur, et Luc qui sont là-dedans. Donc,
1: il reste 4 qui sont dans sévèrement impatients.
0: De 21 à 25 points, c'est carrément avoir la mèche courte. Tu peux être patient, mais il faudrait quand même pas exagérer. Oui. Et dans cette catégorie se trouve Anto Maher aux réseaux sociaux avec 23 points.
3: Bravo, Anto.
0: Ensuite, Jen avec 21 points, excuse-moi. Oh, okay. 21 points, Jen.
1: OK, j'ai pas stupé.
0: Et moi avec 24 points.
3: Oh.
0: Alors, il reste une seule catégorie. Quelle surprise! La catégorie volcan. Ça ne prend pas grand-chose. Tout le monde autour de toi connaît les signes avant-coureurs. C'est entre 26 et 30 points. Et Mario, tu as eu 26 points.
3: Ah, yeah!
0: Voilà!
3: Content.
0: On est surpris quand même.
3: J'ai encore un jeu de 4 points.
0: J'ai encore un jeu de 4 points.
3: On en est droit.
1: Ouais.
0: Oui, voilà.
1: On en est droit. Wow.
0: Alors, c'est ça. C'était un test donc pour savoir qui est le moins patient. On n'est pas très surpris des résultats. Là. C'est Mario et moi qui arrivent en tête de liste.
1: Mais ce que j'aime, c'est que, mettons, nous autres, dans la catégorie avant, Anto, Seb, moi, contents, là. On reste encore dans super impatient. On s'endure pas. On aille tout, là. On est comme, all right!
3: Pas le pire.
1: J'aurais
3: pensé qu'Anto, c'était le pire de la gang.
0: Ah oui, hein?
13: Ouais. J'étais proche de...
0: Il y a même 23 points, là.
3: Ouais, mais il est jeune aussi. Ça aussi, ça joue.
0: Ah oui.
3: Tu sais, tu vas avoir 33 ans, là?
13: Oui.
3: OK, rajoute-toi 22 ans, mettons.
0: C'est ça.
3: Ouais. Tu vas voir que...
13: Ah, je serais fatigué.
3: Ah non, tu vas être un tueur en série.
1: Non, mais moi, plus je vieillis, moins je suis patiente.
3: Ben non, mais c'est sûr.
1: Je suis vraiment... Plus je vieillis, plus je suis patiente avec les enfants. Ça,
3: oui.
1: Grande patience,
3: c'est normal.
1: Oui. Les adultes. Ben, tu sais, je peux tolérer personne.
3: Moi, je suis patient avec les gens fins.
1: Oui.
3: Les gens pas fins, Là, je veux...
1: Les gens, on en parlait tantôt, mais les gens servent sa clientèle. Mettons, quelqu'un qui est en formation.
3: Oui,
1: t'es au Boxing Day, mettons, là, puis un grand line-up, ben tu prends ton mal en patience. Si t'es coincé dans le trafic, mais tout le monde est dans la même situation, il y a rien que tu peux faire de
3: grave.
1: Plus.
3: C'est pas grave.
1: Ça, tout ça va. Mm-hmm. C'est quand t'es dans les jambes.
3: Ben oui.
1: Calique, je peux pas. Mais le monde dans les jambes.
3: As-tu déjà essayé de faire un pretzel avec ton steering de char?
0: Ah oui, ah oui. Est-ce qu'il s'en vient? Ben, on va justement tester la patience de quelqu'un qui va apprendre une mauvaise nouvelle dans le coup de 16h20, c'est-à-dire qu'il est barré au gym, puis vous allez voir que les raisons sont un peu spéciales. Alors, on va justement tester sa patience après Caen et Mexico. Restez branchés pour le coup de 16h20 de Ça rentre au poste. Une exclusivité, évidemment, de Ça rentre au poste et d'énergie.

0: Allô?
1: Ben Chantal nous a contacté pour qu'on piège son chum. En fin de compte, il s'est abonné à un nouveau gym qu'il aime beaucoup. Il l'apprécie énormément. En fait,
2: c'est un gym où tu peux t'entraîner 24 heures sur 24.
1: Oui, fait que ça a l'air que depuis qu'il s'entraîne là, ben il va beaucoup. Puis non seulement ça, mais elle est allée quelques fois avec lui pour l'accompagner. Puis elle a remarqué qu'il fait beaucoup de bruit.
2: Il est très vocal quand il fait des poids, mettons. Tu sais, quand il force, il va grogner un peu. Il y en a plein qui font ça.
1: Oui, il y en a plein qui font ça. Fait que là, on va l'appeler en disant, en fait, puis sa conjointe vient de dire que le gym essaie de le rejoindre. Mais on va l'appeler pour lui dire que là, ça passe plus. Là, tu peux pas te comporter comme ça, puis grogner comme tu veux parce que tu lèves les poils.
2: Il va être barré, puis il va avoir des conséquences.
1: C'est en plein ça. Il va tomber sur des employés super compréhensifs en plus, ou pas vraiment. Fait que, donc, on est prêt à téléphoner, puis ça va être une voix, ça va être la voix de Martin Tremblay, vous allez entendre au début, au début de l'appel.
2: Qui va amorcer l'appel, en fait.
1: Exactement. Parfait.
2: Là, qui est en train de composer, c'est Yvan.
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1: Allô?
2: Oui, bonjour, mon nom est Thomas Eliane. Je serai secondé sur cet appel par mon, ma, ton, ta, un, une collègue qui répond au nom de...
3: Bonjour, moi c'est Rebecca Cédric, mais aujourd'hui je vous identifie seulement à Rebecca. Merci de me respecter dans mon choix, Rebecca.
2: Est-ce qu'on parle bien à Alain Caron, celui qui sème le malaise au gym, avec ses cris qui s'apparentent à un primate en rut, avec ses grognements aussitôt que monsieur lève un poids, hein?
1: À qui je parle, là?
2: Je vous ai dit mon nom, monsieur Thomas Eliane. Thomas Eliane.
3: Rebecca. Est-ce que vous êtes seulement conscient de ce que...
2: Pardon!
3: Est-ce que vous êtes seulement conscient qu'il y a des gens qui se sentent lésés dans leurs droits quand vous êtes au gym avec votre pollution sonore, tout le bruit que vous faites, là, sans le consentement des autres usagers?
1: C'est sûr, vous
2: niaisez,
1: de faire quoi votre
2: problème,
1: lui?
2: Pardon! Si je vous disais qu'à cause de vos lamentations bestiales, monsieur, il y a 30 membres qui sont présentement en arrêt de travail suite à un choc post-traumatique, parce que ces gens-là arrêtent pas de réentendre en boucle vos cris dans leur tête.
3: Attendez une seconde, monsieur. Le pleure pas, Thomas Eliane, il peut pas t'atteindre, là, t'es dans un safe space, ok?
2: Non, c'est parce qu'il vient de partir. Dans ma tête, j'arrête pas d'entendre sa voix sur le bench press.
3: Le voyez-vous, ce que vous faites, monsieur? Hein? Monsieur?
1: Là, honnêtement, je suis en train de pogner les nerfs, là. C'est...
3: Non, mais le voyez-vous, ce que vous faites,
1: monsieur? Il y a du monde qui chiale que je fais du bruit au gym.
3: Oui, oui. Puis vous avez pas honte?
1: Qui braille en ce moment,
3: c'est
1: là,
3: mon, c'est mon, ma collègue.
1: C'est un genre de... Vous de avez... Quand on voit malaisant, qu'on voit ses mamelons, là, c'est qui, lui?
3: Je sais pas de quoi vous parlez, là, puis ça me blesse. Bon, vous avez pas honte?
1: Non,
3: vous avez... Arrêtez.
1: Vrai, là, moi,
3: vous êtes blessant.
1: C'est la job, j'ai pas le temps de niaiser avec ça, je comprends pas.
3: Ce que je vous demande, là... Pardon, ce que je vous demande, c'est de pas vous laisser aller.
1: Pardon.
2: Hey, non, toi, pardon.
3: Hey, laissez-vous parler à vos bas instincts de pulsion érotique. On dirait un détenu qui se fait prendre de force à Bordeaux. Roar! Tout le temps, ça n'a pas de bon sens. Oh, là, c'est moi qui replonge dans mes souvenirs. Ça me rappelle quand mon oncle Jean-Guy m'avait promis un bicycle à Noël.
2: Sois fort, fort, Rebecca Cédric. Ensemble, on est invincibles.
1: Mais c'est quoi votre crise de problème? Voyons donc.
2: Appelle-toi quand un prédateur approche. Qu'est-ce qu'on fait? Bouclier de l'amour. Bouclier!
1: Je pense pas que vous êtes sain d'esprit. C'est quoi cet appel-là, là, franchement?
2: Pardon!
1: Moi, je me prends mon bench le matin, puis je prends soin de moi, là. Vous devriez peut-être consulter, là.
2: Ouais, prends soin de toi au détriment des autres.
3: Exactement.
2: Bouclier!
3: De toute façon... Laissez-moi parler à mon collègue, là. Je vous rappelle que votre carte de membre est suspendue en ce moment, là.
1: Pourquoi?
3: Attendez, c'est pas vous que je
2: pense.
3: L'attitude! Non. Bon, de toute façon, tu le reverras plus, là. On vient de le barrer au gym pour toujours, comme je t'ai dit, à moins qu'il accepte de suivre notre à moins de suivre notre formation de 3 questions.
2: Est-ce que vous acceptez de suivre la formation de 3 questions, monsieur?
1: 3 questions sur quoi, là? Moi,
2: l'éthique au gym!
1: Laissez-moi parler, ciboire!
2: Pardon?
1: Non, vous autres, pardon!
2: Pardon? Non, pardon, toi, pardon!
1: Qu'est-ce que vous êtes en train de faire, là?
3: Bon, là, il dit rien. Mais là,
2: est-ce que vous voulez faire amende honorable et suivre notre formation, oui
1: amende
2: ou non?
1: Amende honorable, c'est quoi votre problème?
2: L'attitude!
1: Attitude de quoi?
2: Bouclier!
3: Alors, on va y faire la formation.
1: Ouais, c'est quoi
3: bon, histoire? Si vous restez pas au bout du fil, on va annuler votre carte de membre, sinon vous faites la formation, là, OK?
1: Non, mais annuler ma carte de membre, pourquoi, là?
2: Ben, première mise en situation, oui. Vous avez un set, monsieur, de 8 reps à faire sur le bench. Lequel de ces 3 sons est toléré?
1: Ça concerne, ça.
2: Lequel des 3 sons est toléré lorsqu'on fait du bench press? A. B. ou C.
3: Ouh!
2: Information, la réponse était C. Alors, je propose qu'on le fasse tout le monde en même temps. Attention.
3: Oui.
2: Wouh!
3: Wouh!
2: Wouh!
3: Faites-le, monsieur Caron, aussi, là. Wouh!
1: Moi, franchement, moi, je suis comme plus... Je sais pas, là.
3: Comprends rien.
2: Wouh!
3: Wouh!
2: Wouh!
3: C'est ça qu'on fait quand on lève
2: allez,
3: le poids.
2: Allez, levez un poids. Wouh! Wouh! Non,
3: il l'a pas.
2: OK, bon, deuxième mise en situation, ça va traitement. Mm-hmm. Oh, ça remonte. Okay. La personne qui s'entraîne est comme vous, Monsieur Caron. C'est-à-dire hygiène douteuse, sue beaucoup, problème de glande.
1: Hygiène douteuse?
2: Qu'est-ce que cette personne-là doit faire avec ses

0: Trois, vous acceptez de passer, trois, vous acceptez de passer dans le coup de 16h20 énergie. C'est un des trois.
1: Un des trois. 2500, plus de carte de membre ou on passe dans le coup de 16h20 énergie. Qu'est-ce que tu choisis, Caron?
2: Attends, là, vous niaisez, ça n'a pas de crise de bon sens, votre affaire, que c'est ça, là.
1: Pardon!
2: Des astuces drôles de bruit, vous voulez me barrer du gym, ça me coûte 2500$, là. Maintenant, c'est compliqué un peu. C'est quoi, ce service à clientèle de marde, là?
0: Ben, c'est le service à clientèle, non pas du gym où tu vas, mais d'énergie, en fait, de sa rentre au poste. T'es en ordre à la radio, mon ami Alain. Grâce à ta blonde, Chantal Moreau, elle nous a écrit. Tu parlais, non seulement tu parlais pas au gym, mais tu parlais avec Mario Tessier.
1: Salut!
0: Moi, c'est Sébastien Trudel.
1: Mais oui, oui, on niaise un peu, oui. Oui. C'était un coup de téléphone, c'est ta blonde qui organisait ça.
0: Alain? Elle nous a dit, Alain, que tu faisais beaucoup de bruit quand t'allais au gym, ta blonde. Fait que, elle voulait qu'on te pogne à propos de ça, là. Fait que, t'es-tu encore là?
2: Vous le savez, vous êtes calme, hein?
0: Oui! Okay. Il parlait plus, il me demandait si on avait perdu. Ben oui, on le sait, Alain. Mais c'est le dit de ta blonde, par exemple.
2: OK, bah, en tout cas, moi et Chantal, on va se parler à la maison,
1: comme ça, Alain, tu fais... C'est ça que tu fais quand tu benches?
2: Je ne répondrai pas à ça.
1: Oui, bon. Oublie pas la prochaine fois.
0: Oui.
1: OK?
2: Je vais y penser. Okay.
0: Merci, Alain. Merci beaucoup. Tu peux rappeler ta blonde. Elle est au 16 12 bouclier de l'amour, trop drôle. Pardon.
3: Pardon.
0: Mario est en train de casser. Gagne de malade trop bon. Sa blonde doit être morte de rire, dit Alain, le trucker. Oui, sûrement. Sophie, si vous êtes drôle, c'est le meilleur moment de la journée. Ben, merci beaucoup, Sophie. C'est bien gentil.
1: Qui ça, hygiène douteuse?
0: Qui ça, oui, hygiène douteuse.
1: Mais pourquoi? C'est quoi, ces personnages-là?
0: Je sais pas.
1: Outrés de quoi?
0: Ils sont outrés des sons. C'est ça. C'est ça pour aujourd'hui. Bon, là, ce qui s'en vient dans l'émission, on va jouer à « Je te juge, je te plains, je te comprends » différentes situations et vous réagissez comment devant ces choses-là. Des fois, on se reconnaît puis on n'ose pas juger, mais des fois, c'est carrément le contraire. Fait que vous n'hésitez pas à me le dire, par exemple. Mettons que quelqu'un, je lance ça parce que ça vise personne en studio, mais pour pas avoir à te déplacer, tu te fais livrer un repas sur Uber Eats, un restaurant situé de l'autre côté de la rue. Bon, ben ça vise peut-être plus qu'une personne en studio. Même. C'est ça.
1: Moi, je vais jamais je vais juger Geneviève.
0: Non, jamais.
1: Jamais.
0: Jamais, hein. C'est ça. Mais moi, je peux pas parce que je fais la même chose. Puis Anto peut pas parce qu'il fait la même chose.
3: Ben, ouais.
0: Il reste Alec, puis il reste Luc qui fait la même chose aussi. Bon, ben voilà.
4: Ben, c'est ça, j'ai bien ça que tu ris de moi.
0: Ben non, c'est l'ensemble.
4: Hey, baisse ton micro, Alec.
0: Ben, baisse ton micro. Pardon. Et ce qui s'en vient aussi, ben c'est au retour, on fait tirer 1000$ cash. Bougez pas. 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
19: 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Féminicide d'une femme de 77 ans qui a fort probablement été assassinée par son conjoint dans un appartement du secteur Chomedey. Les policiers qui ont été appelés à intervenir vers 12h30 après des appels logés au 911. À leur arrivée, la femme était sans vie. Dans le logement, il y avait aussi le suspect, un homme de 78 ans. Il avait de graves blessures qu'il se serait lui-même infligées. Voici Erika Landry de la police de Laval.
20: L'une des causes privilégiées pour le moment, ce serait un homicide. L'autre personne impliquée, on parle d'un homme de 78 ans qui a été transporté en centre hospitalier pour recevoir des soins. C'est certain là, qu'il va être rencontré par les enquêteurs là, quand son état de santé va le permettre.
19: À Washington, les grands patrons de l'intelligence artificielle avaient rendez-vous avec Donald Trump pour l'avertir des dangers de la croissance effrénée de cette technologie. Mais à l'issue de la rencontre, le président a réitéré qu'il ne veut pas encadrer le développement des entreprises américaines pour ne pas nuire à leur domination.
21: Our companies are dominating the world. They're dominating China. They're dominating everything. We want to keep it that way.
19: Trump a mentionné que l'industrie était capable de s'auto-réguler. Et puis toujours aux États-Unis, l'ancien procureur spécial Jack Smith a réitéré aujourd'hui devant un comité du Sénat que Trump a tenté de renverser le résultat de l'élection présidentielle en 2020. Il affirme que toutes les preuves étaient là pour déposer des accusations criminelles contre Trump.
22: President Trump engaged in serious crimes against our nation.
19: Faut savoir que les membres républicains de ce comité accusent l'ancien procureur d'avoir abusé de son autorité et aussi d'avoir agi par partisanerie politique. Au sport, le Canadien amorce sa saison régulière ce soir à Toronto contre les Maple Leafs. Les attentes sont élevées envers le Canadien qui a atteint carré d'as lors des séries de la Coupe Stanley. Le vétéran Mike Matheson refuse de regarder trop loin, même s'il estime que l'attitude de l'équipe a quelque chose de différent.
23: La confiance, puis on croit
0: croit en nous-mêmes un peu plus. Mais en même temps, c'est une longue saison, puis de penser un peu trop loin, ça serait pas bon. Donc maintenant, la seule chose qu'on doit penser, c'est les Maple Leafs, puis être sûr qu'on est là ce soir.
19: On veut pas regarder trop loin, mais après le match de ce soir, il restera seulement 83 matchs à la saison régulière. C'est ça, là.
1: On regarde pas trop loin.
2: Merci, Jean-Luc. À tantôt. Ce qui s'en vient, ben, c'est le juge, je te plains, je te comprends, différentes propositions. Il y en a qui vont peut-être vous reconnaître là-dedans, donc vous jugez pas à ce moment-là. Et donc, ben là, c'est carrément un comportement qui passe pas, fait qu'on joue dans les prochaines minutes et on fait tirer 1000 piastres cash après Talk et Boomerang. Vous pourriez gagner à Énergie.

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1: 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Et tout ce qu'il faut faire, c'est prendre le plus de mots en notes possible. Pas les mots qu'on dit à n'importe quelle heure. Un mot à 9h, à 10h, à 11h, à 13h et à 14h. Si tu as repéré un des mots, ben tu le textes au 6-12-12 quand tu le vois. Et ben plus tu textes, évidemment, plus tu as des chances d'être pigé.
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1: C'est bien chanté. Merci à Doolies d'ailleurs pour ce super beau concours. C'est très hot. Et donc, il y a des gens qui sont en ligne. Il y a une personne là-dedans qui va gagner juste pour avoir texté mon cash au 6-12-12. Éric Senneville de Victoriaville, t'es là?
4: Oui.
1: Tu gagnes 1000 piastres cash!
4: Yeah! Hey, youpi, je suis content, tabarnouche.
1: Oui.
2: Ah oui, hein?
4: L'équipe de l'énergie, hein?
2: Ça tombe bien. Ça tombe bien, tu vas faire quoi avec ton 1000 piastres, mon chum?
4: Ah, oh, on va faire un voyage aux îles de la Madeleine, je crois bien.
2: Ah, oh, nice!
1: Wow. Écoute, ben bravo Éric, merci de nous écouter. Puis ben on incite tout le monde à faire de même. Vous textez soit à 9h, à 10h, à 11h, à 13h ou à 14h ou encore à toutes ces heures-là pour avoir 5 chances. Puis
2: pour gagner. Ça, 1000 piastres cash comme 2000 déclarés, là.
1: Oui, c'est vrai. Bon point. On va jouer à

0: comprends.
1: Bon, alors voilà, vous jugez, vous plaignez, vous comprenez la personne. Okay. Quand tu vas voir une game au Centre Bell, comme ben là, il n'a pas une à soir, mais ça s'en vient. Peu importe le score, tu pars toujours 10 minutes avant la fin pour pas être pogné dans le trafic. Juge, je comprends.
2: Ben, t'es pas un vrai fan.
1: Ouais. C'est ça.
3: Non, mais je vais pas assez souvent pour pouvoir me dire non, je vais partir avant qu'ils disent les trois étoiles puis qu'il y ait l'entrevue là sur la glace, je vais être là, je vais rester jusqu'à la fin.
2: Sais-tu qui part avant la fin? Ceux qui sont dans les loges puis qui ont des billets gratuits c'est pas grave.
3: Du monde dans les rouges, là, des chez les riches qui partent.
2: Mais sais-tu quoi? Donnez-les aux animateurs. Nous autres, on va rester.
3: Oui, certain.
1: Moi, j'ai été pogné souvent 2 heures dans le stationnement du Centre Bell, là. Pas de problème. C'est une bonne partie, là.
3: C'est une bonne partie, tu le vis. Complètement.
2: Ça, c'est la pire des idées. Par exemple, stationner dans le Centre Bell?
1: Ah oui, ça c'est moyen.
3: Transport en commun, c'est pas pire. Là.
2: Même les joueurs partent pas dans le Centre Bell.
3: Non, c'est ça.
1: OK, je te juge, je te plains, je te comprends. Si tu es le champion provincial du plus grand mangeur de hot dog. Genre de Joey Chestnut, mais du Québec, là.
3: Ah, tu sais,
1: Ben, sortirais-tu avec, mettons?
3: Ben, jamais, tu sais, jamais
2: pourquoi
3: dans
2: pas?
3: 100 ans.
2: Pourquoi pas? Il est super beau, mettons.
1: Ouais.
2: Non. Il est intelligent, mais lui, son trip, c'est de manger le plus de hot dog possible.
3: Ouais, non, c'est ça, il est pas intelligent.
2: Non,
3: t'as plus à offrir.
2: Charles Tissère, il a la gueule de Brad Pitt, mais lui, son gros fun, là, ce qu'il branche le week-end, c'est d'aller dans les tournois de mangeurs de hot dog.
3: Ah, ben, mon Dieu, on peut s'inventer des scénarios impossibles, si on veut. Mais tu sais, c'est comme il n'y a pas de monde dans lequel je choisis mon chum puis je me dis, ça va être celui, le mangeur de hot dog.
1: Ouais.
2: Mais tu sais, il l'avale d'une bouchée, là. Une bouchée sans cligner des yeux.
3: Ben, faut que t'aies d'autres ambitions. Vraiment.
1: D'autres ambitions.
2: Puis il te regarde puis il te défie du regard pendant qu'il mange son 6000.
3: Comme un pélican.
1: Oui, il y a eu une mime en même temps.
2: Il te fait le pélican puis il te regarde.
3: Tu sais, puis je t'ai soutenu le regard. Tu sais, pourquoi j'ai fait ça?
2: Mais moi, c'est pas vrai.
1: Dérange pas?
2: Pas en doute. Et mange les hot dogs si tu veux. Si tu veux, ça me fasse.
3: Ouais. C'est vrai qu'ultimement, ça nous fait rien. Je dis juste que c'est pas...
1: C'est pas du matériel pour marier.
3: C'est
1: là,
3: pas, c'est ça.
2: Ben, c'est pas avec lui qu'on va bâtir notre prochain pays.
3: Non,
1: là.
3: Exact.
1: OK, fait qu'on élimine le mangeur de hot dog. T'as déjà, je te jure, je te plains, je te comprends, t'as déjà commencé à compter les dodos avant Noël.
3: Je te comprends,
2: Jen.
3: Non. Oui, okay, attends, première des choses, je vais juger si tu dis compter les dodos, mais que t'es un adulte. Fait que ça, c'est un problème. Mais,
1: Il y a ça.
2: C'est un bon point.
3: Mais c'est sûr que j'ai hâte à Noël.
2: T'as-tu installé ton sapin déjà?
3: Non, moi j'attends le 1er novembre.
1: 1er novembre, quand
3: même. Ben, genre la première semaine de novembre.
1: OK.
2: Moi j'attends la première neige.
1: Oui, aussi.
3: Ah, ben ça se fait là. En 2026, ça se peut qu'elle ne vienne jamais.
1: Non, on sait pas.
2: Ben, il n'y aura pas de sapin, ma belle.
3: Non, ouais.
1: Il
3: n'y
1: aura pas de sapin.
3: Ben non, c'est sûr que toi, en plus, t'as essayé de décorer chez vous.
2: Ben oui, c'est sûr.
3: Là,
2: ben
3: tu mets du Frank Sinatra, là, puis tu...
1: De Noël.
3: Oui, de Noël.
2: Ah, ben oui, l'album Crooner Christmas, c'est le meilleur.
3: Voilà.
1: OK, je te jure.
2: Chicago Noël aussi.
1: Donc, Chicago.
2: Puis Michael Bublé aussi.
1: Aussi.
2: Puis Ginette Renault aussi.
1: Ah, mais voilà.
3: Okay. Marie-Denise avec le cœur de l'Armée Rouge.
2: Oui.
3: Marie-Michel, Desrosiers avec le cœur de l'Armée Rouge.
2: Oui.
3: Joie de loin. Regarde, continue.
1: OK, c'est parti, là. On va sortir ses disques bientôt.
2: Rocco Magnotta avec le cœur de son ex.
3: C'est voyant.
1: C'est l'album, c'était moins vendu, je pense.
0: Okay. Oh.
1: Bon, les gars.
0: Le seul album, c'est le Dark Web.
1: Oui, c'est ça. Oh.
2: Je ne sais pas pourquoi c'est ça qui est sorti de ma tête. Je t'ai dit cœur d'armée rouge, c'est ça qui m'est venu.
3: Ouais.
2: Je suis désolé.
3: Non, c'est... Je comprends le lien.
1: Ben écoute, non, j'ai manqué cet album.
2: Je me sens sale, désolé.
1: OK. Alors, comment tu veux qu'on continue ça? On a fait ça
3: un dernier.
1: OK, je te juge, je te plains, je te comprends. Tu t'es déjà fait signer un autographe quelque part sur le camp par une de tes vedettes préférées. Donc pas
2: ça dépend c'est qui la personne, l'artiste que t'as choisi.
1: Oui.
2: Tu sais, mettons, si t'as Elvis, c'est une chose.
1: Paul McCartney, il y en a qui avaient ça sur le bras.
2: Ouais, mettons,
3: Mario
2: Céline.
3: Mario Tessier,
2: Je te juge. Okay, tu veux te faire tatouer mon nom, je te juge. Ben, en fait, je vais te déconseiller. Fais pas ça.
1: OK.
2: Fais pas ça. Tu sais, prends le nom de quelqu'un d'autre, là.
1: Oui.
2: Et mettons, là, tu te fais tatouer Paul Saint-Pierre Plamondon. C'est un long nom à tatouer. C'est
3: dans le bas du dos.
1: Dans le bas du dos.
2: Oui. Avec un petit tribal comme en vague à côté.
3: On est princesse ou on l'est pas.
1: Avec une petite fleur de lys au-dessus.
3: Oui.
1: Fait que ça, ça dépend de l'artiste vraiment.
3: C'est pas mon genre. C'est sûr que c'est pas quelque chose que je ferais.
1: Mm-hmm.
3: Puis après ça, hey, les gens peuvent faire ce qu'ils veulent, mais vraiment, il n'y a pas de monde dans lequel je me fais tatouer.
2: Mais les paroles s'envolent, les écrits restent,
3: ouais,
2: c'est ça.
3: C'est ça.
1: Même pas, mettons, Mick Jagger, là. Et tu signes sur le bras, tu te le fais pas tatouer.
2: C'est qui ton artiste préféré au monde?
3: Ouais. Mais ça serait pas, premièrement, ça serait pas Mick, ça serait plus Keith.
2: Keith Richards, ouais. Ouais. Dépêche-toi, hein.
3: C'est... Ah, ben oui, en même temps, il était dû, il y a de ça 50 ans déjà, là. Tu sais, c'est un miracle qu'ils sont encore là. Non, personne, hein. J'ai personne que je me ferais tatouer.
2: J'ai personne. Tu sais qu'il est mort, ça fait 7 ans, il est téléguidé, hein.
3: Oui, c'est ça qui se passe. Donc, oui, toi, t'aurais le nom de quelqu'un? T'as-tu déjà quelqu'un? Puis je le sais pas.
1: Non, j'ai pas le nom de personne, mais
2: Tu te ferais tatouer Elvis. Mettons, t'as la vraie signature du vrai Elvis, là.
1: Oui, si me l'avait signé sur le bras, mettons, là, pas vaillant, mais ça, j'aurais pu faire ça, mais là, ça arrivera jamais, malheureusement. Il est décédé.
3: Ah, ben.
2: Ouais. Voilà. Je sais qu'un artiste, tu dirais oui.
1: Mm-hmm. Ouais. Pas un joueur d'hockey, non? Non,
2: ouais,
1: sûrement pas.
2: Pense-y, mettons. C'est qui l'humoriste que t'aimes, là?
1: Ah oui, c'est ça,
0: j'ai David Bocage.
2: David Bocage.
1: J'ai seulement rappelé.
3: Pourquoi, en ce moment, vous êtes tous en train, moi, je suis victime de vous tous. J'ai rien demandé.
1: Non, OK.
2: Okay. Moi, écoute, je pense pas que je le ferais. Sauf pour Manuel Urtubis.
1: Ah oui. Ça, oui.
2: Ça, c'est jointure.
1: Oui. Ça, c'est nice.
2: Manuel, puis au bord, Urtubis.
1: Urtubis.
2: Ou dans le dent des lèvres.
3: Ah, le dent des lèvres, moi, j'écrirais Linda Marlow.
1: Linda Marlow.
2: Wow!
1: Jasmine, c'est ça, c'est ça?
2: Elle bouille, puis elle joue. Elle pas joue. Ah, mais.
3: Linda Marlow. Ben, moi, je le sais parce qu'elle était vraiment bonne à la fureur.
2: Ah,
3: Linda
2: oui,
3: Marlow.
2: C'est vrai.
3: Elle était tout le temps là, puis elle était full bonne à la fureur.
2: Linda Marlow. Mon Dieu, merci pour le souvenir.
3: C'est cadeau. Ça me fait plaisir.
1: C'est cadeau, merci. C'est tout le temps qu'on a. Il faut deviner quelle chanson joue en version poulet en plastique. C'est une chanson de film. Hier, on l'a, ben, ça a été trouvé au 6-12-12, mais moi, je l'aurais jamais trouvé. On donne-tu un indice ou non? C'est un dessin animé. OK, on va juste dire ça.
2: Ouais, ouais, ouais.
1: 790-090-14-3, 1-800-665-5440 pour jouer au mini-jeu. La révélation s'en vient. On doit régler un problème entre locataire et propriétaire. Bon. Fait que là, on s'est lancé avec les voisins la semaine passée. C'est Sophie à qui on va jaser. Elle a un bug. Son propriétaire rentre sans arrêt chez eux, sans sa permission.
3: Ah,
2: ben non, ça se peut pas. En fait, ça, c'est un cas de police, là.
1: Ah oui, hein?
2: Oh oui.
1: OK. Bon, en tout cas, on va essayer d'y parler, parce que ça a l'air que le message passe pas. Et en musique, c'est Franz Ferdinand. 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
2: Ça, ça a l'air dégueulasse. Ça, c'était pas cher. Vous prenez une bouchée, vous devenez c'est quoi? Je vous dis pas tout ça de c'est quoi.
6: Ben là, ce qu'on voit, c'est que c'est un bout de saucisse, mais ça a l'air d'avoir trempé dans quelque chose, ça m'écœure quasiment. Mais ça ressemble vraiment à une petite saucisse.
2: L'as-tu senti avant?
6: Non.
2: Oh
6: mon Dieu, ça sent la saucisse de poulet. Mais saucisse, c'est genre hot dog, là. C'est vraiment, visuellement, ça ressemble à ça. C'est juste que c'est un petit bout. C'est clair qu'elle a trempé dans le poids. Ça devait être d'une canne.
2: Ben là, ouais, goûter, là.
6: C'est ça, une canne?
2: Goûter, moi, t'as peut-être dire ça après.
6: Oh, j'aime pas ça. J'ai pas le goût.
2: Ben là, goûter pour de vrai, là. Oh, j'ai goûté pour de vrai. Ah, oh, c'est dégueulasse.
6: C'est donc ben mou.
2: Ah! C'est dégueulasse! Ah!
6: C'est la texture qui est très dérangeante.
2: Oh!
6: Moi, dans la vie, je suis
2: de... C'est bien dilé! Écoute, c'est la saucisse viennoise au poulet. C'est dégueulasse!
6: De Mark Grace.
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4: De quel film vient cette chanson qui a été refaite grâce à un poulet en plastique? C'est notre thématique. Amélie de Terrebonne, t'es prête?
5: Oui.
4: On écoute. Je pense que Jen l'a trouvé. Amélie, oui. Est-ce que tu l'as, toi?
5: Oui, c'est l'histoire de la vie du Roi Lion.
4: C'est une bonne réponse. Bravo.

0: dans cette journée de l'ouverture de la saison du Canadien de Montréal, on aura Marc Denis à 17h30 pour les chums de sport. On va l'avoir tous les jours de match comme ça, fait qu'on est bien heureux. Soyez-y, si vous avez des questions, commencez à texter au 6-12-12. La révélation s'en vient. On règle un problème locataire-propriétaire. En fait, c'est Sophie qui nous appelle parce que son propriétaire rentre sans arrêt chez eux, sans lui demander, puis que ça a l'air
1: c'est inacceptable.
0: Ça se fait pas, mais il entend pas. Fait qu'on lui parle après. Franz Ferdinand et Take Me Out. 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

0: révélation s'en vient. Il y a un problème entre un locataire et un propriétaire parce qu'il rentre chez elle sans sa permission. On essaie de régler ça en 30 secondes pile.
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0: Et ça vous interpelle, parce que vous avez déjà vécu quelque chose de semblable, vous êtes propriétaire ou locataire, on a une histoire d'un propriétaire qui rentre chez une locataire sans la permission, vous pouvez nous appeler à tout moment, 790-0-90-14-3, 1-800-665-54-40 ou le 6-12-12. On commence avec, on parle à Sophie d'abord. Salut Sophie.
5: Salut.
6: Allô.
0: Bon, Sophie, tu nous as écrit, mais explique-nous exactement ce qui se passe avec ton propriétaire pour qu'il rentre chez vous comme ça sans te le demander d'avance.
5: Ben là, j'étais un peu sénère pour vrai là de vous appeler puis vous conter mon histoire là pour vrai. Écoute, tu sais, moi j'étais une jeune, j'ai 37 ans. Écoute, je suis coiffeuse, j'habite seule dans mon appartement. Ça fait environ un an et demi que tu sais, je suis dans mon appartement. Je fais mes petites affaires ici là. Mm-hmm. Puis ben, je suis vraiment anxieuse là pour vrai là. Écoutez, ben tu sais, mon propriétaire, il possède une clé de mon appartement. Okay. Puis il est déjà venu à plusieurs reprises chez moi, sans m'avertir.
6: Ben là, puis quand tu lui demandes ce qu'il vient faire, il te dit quoi?
5: Ben, mettons, la première fois, il est venu pour une fuite d'eau. Bon, là, tu sais, je peux comprendre, mm-hmm. Écoute, c'est son appartement, c'est son immeuble à lui, je peux comprendre tout ça. Mais la deuxième fois, il est venu pour mesurer un fenêtre pour des travaux. Mais tu sais, l'appartement est neuf, là. Tu sais, okay. Je trouve ça un petit peu louche, mais tu sais, je me dis, mon Dieu, comment ça qu'il vient tant chez moi comme ça, tu sais. Fait que là, tu sais, je lui ai demandé, je dis, tu sais, j'aimerais ça, tu sais, la prochaine fois, Richard, que tu viennes, mais tu sais, que tu m'avertisses, tu peux m'écrire, m'appeler, ça va me faire super plaisir, tu sais, mais je veux vraiment que tu m'avertisses avant de rentrer chez moi, tu sais. Puis il m'avait assuré qu'elle allait le faire. Puis là, ben, lundi, j'arrive encore chez moi, je finis de travailler, puis... Là, je rentre chez moi, je vois que la lumière de la cuisine est allumée. Je dis, bon, comment ça, me semble que je l'avais éteint mm-hmm. quand que j'avais quitté ce matin. Fait que je vois un petit mot sur mon comptoir qui est écrit, qui a passé pour aucune raison. Je sais pas combien de temps qu'il est resté encore dans mon chez moi. Sauf que là, tu sais, je commence vraiment à avoir peur, là, de...
6: Ben, attends une minute.
1: Qu'il y avait sur la note?
6: Il était écrit, je suis passé, puis juste ça. Richard, mettons,
5: ouais,
6: je suis passé.
5: Ouais, il a laissé okay. une note sur le comptoir. Il est passé qu'il m'a dit qu'il a vérifié quelque chose.
6: Mais quoi?
5: Oui.
0: Il t'a rien dit
5: ben,
0: d'autre.
5: Il me l'a pas dit. Non. Hein? Rien du tout.
6: Ben, il peut pas faire ça.
1: Les fois où il est allé chez vous, est-ce que toutes les fois tu étais là ou toutes les fois tu étais absente ou un mélange des deux?
5: J'étais absente.
0: Puis tu sais pas, il y a pas eu de travaux d'effectuer depuis suite à ses visites, non. Là, non plus.
5: Aucunement, là. C'est okay. nul, là.
6: Il y a quel âge ton propriétaire, Sophie, environ?
5: Ben, là, il doit avoir peut-être, je sais pas, une quarantaine d'années.
6: C'est un homme marié, c'est-tu? Est-ce que, mettons, c'est un duplex, il habite en bas ou il habite en haut? Comment ça fonctionne?
5: Non, là, je sais qu'il y a une petite maison là dans les rues voisines. Là. Je sais qu'il y a deux logements, là, immeuble à lui. Là. Je pense qu'il y a une famille sans enfants. C'est un homme, ben non, disons, mais tu sais, il me semble qu'il brime mon intimité. Là.
1: Mais non, mais pas, il semble, pas je te le confirme.
0: Oui, puis t'as pas remarqué quelque chose de rien de louche, mettons, qui aurait été déplacé dans ta chambre, par exemple, là, sans vouloir quelque
5: chose? Ben là, tu sais, là, c'est ça. Là, est-ce que là, je me mets à mettre des caméras, puis, tu sais, là, j'ai peur, là. Je commence à avoir peur, là, pour vrai, là. Écoute, c'est vraiment pas drôle, là. Je me sens même plus dans mon chez-moi, là, tu sais. Fait que là, je sais plus quoi faire, là, pour vrai, avec ça, là. C'est pour ça que j'ai fait appel à vous, là. Je me sens tellement, j'ai tellement des craintes face à tout ça, là. Je me sens vraiment pas bien.
6: Écoute, t'es en droit d'exiger qu'ils viennent pas chez toi, là. Je pense que la loi, Anto, nous disait que c'est 48 heures avant que le propriétaire doit signifier son intention s'il veut venir chez toi.
0: C'est entre 24 et 48, là, ce qu'on a au 6-12-12, mais ouais. Oui. Il faut qu'il te le demande. Il faut que tu lui dises oui. Il y a Eric qui nous texte. C'est très simple. C'est complètement interdit. C'est une entrée par effraction. Elle peut porter plainte et l'envoyer jusqu'en prison. Mais je sais pas, ça,
5: mais, c'est intense. Et en plus, il m'avait assuré qu'il allait m'avertir les prochaines fois, là. Tu sais, c'est, admettons, après deux, trois coups, là, tu sais, j'ai pris la peine de lui expliquer. Tu sais, Richard, j'aimerais ça que tu m'avertisses, là. Oui, oui, oui, je te le promets.
6: Et Sophie, je veux pas te faire freaker, mais il y a des gens 6-12-12 ouais. qui amènent une hypothèse, j'espère que non, là. Ah, mais est-ce que t'as regardé chez toi, mettons, il y aurait pas lui installé des caméras, tu sais, il y en a des fois, là, tu sais.
5: Ah, non, arrête, là. Ça non, se fait pas, là.
6: Ben, je pense pas, mais tu sais, qu'est-ce qu'il va faire là?
5: Je sais pas, là, c'est ça. C'est pour ça que je fais appel à vous. Je sais pas comment il pense. Tu sais, moi, je suis toute seule, là, tu sais, je veux dire, je fais mes petites affaires tranquilles, là. Tu sais, je veux dire, je me sens tellement, je sais pas, là. J'ai besoin d'aide, là, pour vrai, là.
6: Mais c'est-tu quoi, Sophie? C'est peut-être, je vais lui prêter des bonnes intentions, monsieur. Oui. Peut-être que c'est quelqu'un qui a travaillé toute sa vie pour, justement, avoir des immeubles à revenus à côté. C'est sa fierté. Mm-hmm. Peut-être qu'il est pas au courant de cette loi-là. On devrait juste y expliquer. Puis peut-être que ses intentions sont bonnes.
0: Exact.
6: On va partir avec le fait qu'il y a des bonnes intentions, mais juste l'avertir qu'il n'a pas le droit de faire ça.
0: Puis on a un proprio, au bout du fil qui aurait peut-être un conseil pour toi. Il s'appelle Maxime. Salut, Maxime. Sur la 3, Maxime, je pense. Maxime?
7: Il y a fort, la gang, vous m'entendez?
0: Mais oui, vas-y, on t'écoute.
7: Ah, écoutez, excusez, là, mais moi, là, j'ai les poils qui frisent. Je suis moi-même propriétaire, puis écoutez, c'est complètement illégal. Dans le fond, le propriétaire est dans l'obligation de signifier 24 heures à l'avance en cas de bris majeur ou de réparation de force majeure.
0: Okay.
7: En aucun cas, il est supposé de rentrer dans un logement sans en aviser le locataire dans un délai de préavis. Puis pour vrai, ça me fait capoter. Moi, je fais rien que te dire, là, j'ai oublié ton nom, très cher.
6: Sophie,
7: protège-toi. Va voir au tribunal administratif du logement. T'as des recours contre ça. Puis même si t'es capable de tout documenter, tu peux casser ton bail puis t'en aller de là, parce que pour vrai, ça peut être vraiment dangereux pour ta sécurité ou même autre. Puis sérieusement, sur Amazon, grille-toi d'une caméra de sécurité que tu peux mettre à l'intérieur, puis va te chercher le plus de preuves possible, parce que il y a pas un propriétaire au Québec, mais en tout cas, qui marche droit, qui peut venir dire qu'il est pas au courant de ces lois-là. Écoutez, on a un système, on appelle l'APQ, l'Association des propriétaires du Québec, qui, nous, pour les locataires, on peut s'en servir comme outil, puis on tâle les locataires pour vous protéger. Pour vrai, pas de toi, mon cher, parce que moi, j'ai juste entendu ton histoire, puis le poil me friserait à ses bras. Une crise de chance qu'il est pas au côté de moi, parce que...
6: Mais Max, mettons, toi, t'es propriétaire, mais Sophie, est-ce qu'elle peut décider de son propre chef de dire, « Hey, je vais changer ses rues chez nous, peux-tu faire ça? »
7: Ben, légalement, là, c'est parce que c'est ça, c'est comme une zone grise. Oui, si, mettons, il y aurait un risque de pour sa sécurité...
6: Ben, il y en a un, là.
7: Moi, oui, mais c'est parce qu'après ça, c'est... Tu peux aller te débattre en cours, tu comprends? C'est là que ça peut être. Ah ouais, mais moi, je rentrais pour les travaux.
0: Ouais,
7: ouais. Tu sais, y a-tu des travaux réellement qui ont été faits dans son appartement? Est-ce qu'il a fait, je donne un exemple, un catch de porte? Ben, c'est con, il va se présenter au tel. Puis s'il prouve qu'il a changé juste un catch de porte, ben, pour eux autres, c'est une réparation. Il peut avoir omis d'avertir le locataire. Écoutez, pour vrai, il y a tellement de zones grises. Je sais pas ce que le 6-12-12 en pense, puis c'est sûr et certain qu'il y a d'autres propriétaires de logements là-dedans.
0: Oui, oui.
7: Mais sérieusement, protège-toi, parce que moi, je vous le dis, moi, ce que je pense, c'est que c'est intentionnel, son affaire. Là.
6: Mais moi,
7: il veut quelque chose de plus de Sophie.
6: Là. Mais Max, il y a quelqu'un qui dit au 6-12-12, puis c'est pas fou. Mettons que quelqu'un a des mauvaises intentions. Là.
0: Oui.
6: OK, puis on le connaît pas, ce gars-là, je veux pas y prêter d'intention. Mais mettons qu'il y a des mauvaises intentions. Je vais pas te laisser un message, dire hey, « by the way, je suis passé, là ». À moins de vouloir te dire, je veux te faire peur.
1: Ah,
7: mais attendez un peu, là.
1: Volontairement créer un inconfort.
7: Seb, nombre de tueurs en série qui peut checker, là, puis qui peut documenter, puis en parler, là. On met ça à l'extrême, là. Oui. On s'entend-tu que si tu veux faire du mal à quelqu'un, là, la première affaire qu'une personne moindrement psychopathe ou avec des mauvaises intentions va essayer de se rapprocher de sa victime pour vouloir la friend, devenir friendly avec le plus possible. Tu sais, je veux dire, moi, personnellement, ça me fait... Moi, je suis pas ton propriétaire, puis je peux te le jurer, je serais ton propriétaire, tu serais choyé en calice, parce que moi, je t'avertis 48 heures à l'avance, puis il est hors de question que je rentre dans le loyer si la locataire est pas là.
0: Hey, merci. Okay. Merci beaucoup, Maxime. C'est très intéressant. Il y a Véronique qui a vécu quelque chose de semblant, mais je pense qu'on devrait appeler Richard. Là,
6: on va l'appeler.
0: On va l'appeler, puis Véronique reste en ligne.
6: On va connaître ses vraies intentions, tu lui poses la question.
0: Oui, exactement. C'est ça. Ben, regarde, on peut l'appeler.
6: Je peux pas croire qu'il le sait pas, là, parce que tout le monde sait que ça se fait pas, mais partons du fait qu'il le sait pas, puis il n'y a pas de mauvaise intention.
0: Elle dit qu'il
6: y
0: avait autour de 40 ans aussi, fait que c'est pas un monsieur de 75 ans, là,
6: qui... Ouais, c'est pour ça que je pose la question de son âge.
0: On l'appelle donc, Luc? Oh, OK.
8: Oui, allô?
0: Bonjour, est-ce que c'est Richard?
8: Oui, en personne.
0: Bonjour, Richard. T'es en nom de l'émission « Ça rentre au poste » à Énergie à travers le Québec. T'es en direct à la radio. Il y a Mario Tessier qui est en studio.
6: Salut, Richard.
0: Il y a Geneviève Hébert-Dumont aussi.
1: Bonjour.
0: Moi, c'est Seb Trudel. C'est un segment qui s'appelle Révélation. Des fois, on tente de régler des petits différends. Puis là, ben, il y a quelqu'un qui...
9: Excuse-moi, c'est parce que je compte vraiment un petit peu présentement, là.
0: Oui. Mais attends-nous, c'est à propos d'un de tes appartements. Donc, okay, c'est ça te concerne toi, là. OK. Il y a une de tes locataires qui nous a appelé pour nous expliquer que, bon, t'étais propriétaire de deux appartements, je pense, puis que tu rentrais chez elle sans l'avertir d'avance, sans permission.
6: Puis ça la rend mal à l'aise, Richard, puis elle aimerait ça que ça arrête. Puis en fait, elle veut savoir à la base pourquoi tu rentres là sans lui demander à l'avance, alors que ça se fait pas selon les normes.
9: Mm-hmm. Ben, de un, est-ce que je peux savoir c'est de quel locataire que vous parlez?
0: Oui. Oh, oui, absolument. C'est Sophie qui est là. Donc Sophie,
9: Sophie
0: est
9: au bout. Sophie, comment ça va?
5: Ouais, ça va, toi?
9: Ah, ça va bien, merci. Tu sais, dans le fond, Sophie, je sais pas si tu te rappelles, là, mais quand on a fait signer le bail au début de la... quand vous êtes rentré, là, moi, je vous avais averti que dans le fond, c'était là ici, que s'il y avait des réparations à faire, parce que c'est souvent ça quand c'est neuf, les logements, mm-hmm. que moi, dans le fond, je viendrais sans avertir avec mon travail.
0: T'as pas le droit. T'as pas le droit de faire ça, Richard.
9: Avec mon travail, je cours d'un bord puis de l'autre, si je suis pour.
0: Ben, tout le monde.
9: À toutes les fois, mm-hmm. ben, tous les locataires sont avertis.
0: Mais t'as pas le droit. Ouais, attends. Richard, c'est parce que Sophie est mal à l'aise de ça, puis elle appelle, ben, elle sait pas trop comment te le dire, puis tu sais, c'est une fille qui habite seule, puis ça.
1: C'est complètement illégal.
0: C'est illégal. Faut que tu l'avertisses 24 heures d'avance. Peu importe ta job, peu importe ce que tu fais, c'est juste d'avertir 24 heures d'avance. Ça, c'est en cas d'urgence, là. C'est pas,
5: J'aimerais ça que tu m'avertisses pour vrai, Richard, là. Tu me l'avais promis, en plus, que tu sais, les prochaines fois que tu viendrais chez moi, tu m'avertirais, mais là, t'es venu lundi, tu m'as pas averti.
9: Ben, oui, j'ai laissé une note quand je suis parti, là.
5: Ouais, mais après quoi?
0: T'es allé faire quoi lundi?
9: Des fois que je vais chez un locataire, si je l'ai pas appelé, je laisse tout le temps une note, puis je laisse une preuve comme quoi je suis passé.
0: OK, mais t'es allé faire quoi lundi?
5: Après coup.
0: C'était quoi le but lundi?
9: Lundi, c'est parce qu'il y a eu un dégât d'eau, puis là, j'ai reçu la moulure, puis j'étais pas sûr que c'était le bon modèle. Fait que je me suis présenté sur place pour aller voir, puis en effet, c'était pas le bon modèle, fait que j'ai pas pu l'installer tout de suite.
1: Il y a eu un dégât d'eau?
6: Sophie, t'as eu un dégât d'eau chez toi?
9: Pas chez moi. C'est madame.
5: Ben là, ça vient peut-être d'un autre appartement, là, pour dire, oui, peut-être, là, mais. Okay. Je veux dire, c'est juste que, tu sais, c'est pas la question de venir, la raison du pourquoi tu es venu, c'est juste, j'aimerais ça savoir avant que tu viennes. Tu comprends? Tu sais, tu me l'avais promis en plus, Richard.
9: Oui, je comprends, mais je passe en avant, puis là, j'avais la moulure, j'ai fait, je vais aller voir, puis j'ai dit non, je vous ai pas averti, puis oui, je vous l'avais promis, je suis désolé. Mais qu'est-ce que
1: vous voulez
9: vous dire? Je cours d'un bord puis de l'autre, je suis débordé,
1: Ah, mais non, mais ça, hey, mon Dieu, c'est ça, tout le monde court, puis mm-hmm. tous les propriétaires d'immeubles à logement courent, puis ont des jobs, ou bien c'est ça leur job, mais tout le monde est dans le jus et tout le monde respecte la loi. Fait que c'est juste là où il y a un enjeu, parce qu'en théorie, Sophie, elle aurait des recours, là, Richard, pour quoi que ce soit, là, mettre un terme à ce bail-là, ou peu importe si elle est vraiment inconfortable, parce qu'elle est dans son droit de vous refuser cet accès-là, moins de 24 heures d'avance d'avis.
9: Ouais, moi, je fais rien de mal, je fais juste m'assurer que le logement est en état.
6: Je comprends, Richard.
9: Je fais rien de mal, là.
6: Richard, je comprends, mais c'est une question pour te protéger, toi aussi. Mmh. La loi est faite, est ainsi faite, et comme ça pour tout le monde, puis nul est censé ignorer la loi, là. Il y a une loi qui dit qu'au moins 24 heures avant, tu dois avertir le locataire d'une future visite pour arranger quelque chose. Ouais. La personne peut pas te refuser ça, mais elle peut dire, hey, je peux pas telle journée, peux-tu passer telle journée à place? Tu sais, si on se parle puis on se le dit d'avance, il y a pas de problème, puis t'as pas l'air d'avoir des mauvaises intentions dans la voix. Je l'entends pas, en tout cas. Mmh. Fais juste le signifier comme ça, ça t'évite des problèmes à toi, puis ça évite des malaises du côté de ta locataire.
9: Ben, je vais faire mon possible, mais je peux pas vous le promettre, Sophie.
0: Ben non, mais t'as pas le choix.
1: Il faut le promettre.
0: C'est pas nous autres, faut que tu le promettes, c'est la loi, mais Richard.
9: Oui, mais c'est pas juste comme ça avec elle, c'est comme ça avec tous mes locataires.
0: Ben, je le sais, mais t'es dans le tort avec tous tes locataires, Richard. Fait que c'est toi qui es dans le tort pour tout le monde.
6: Tu peux pas, Richard, faire ça.
9: Ils porteront toute plainte.
6: Mais non, mais c'est pas ça, Richard. Voyons, crime. C'est nono ce que tu dis, buddy, là. On essaie de t'aider en même temps. La loi dit que tu peux pas faire ça. Elle essaie de te dire, mais c'est une fille toute seule, Richard. Mais mettons que t'es une fille, OK? Je sais pas quel âge t'as, là. Mettons que t'es une fille qui habite en appartement toute seule. Puis mettons que ta fille t'appelle pour dire, hey, papa, je connais pas ça, mais c'est-tu normal que mon propriétaire arrête pas de rentrer chez nous quand je suis pas là, puis il m'avertit pas avant? Comment tu vas réagir si t'es le père de cette fille-là, tu penses?
9: Je sais pas, j'ai pas d'enfant.
6: Ben, moi, je vais te le dire, j'ai trois filles. Moi, je serais déjà chez vous en train de te dire, arrête d'aller chez ma fille quand elle est pas là. C'est sûr que j'irai cogner chez vous, puis tu sais, je te ferais comprendre qu'il faut pas y aller. Tu comprends-tu? C'est normal qu'elle soit inquiète, c'est une fille toute seule, puis toi, Richard, sans l'avertir, après qu'elle t'ait dit, hey, je suis pas à l'aise avec ça, tu continues de le faire. C'est normal qu'elle ait peur. C'est une fille tout seule, Richard.
9: Ben, je sais pas quoi vous dire. Je suis désolé, moi, j'ai pas aucune, je vais là pour réparer le logement.
1: Oh non, ici, c'est pas un débat d'intention, Richard. C'est zéro un débat d'intention. C'est juste, c'est, il y a une loi, puis ta locataire demande à ce qu'elle soit respectée. Et on veut pas parler pour les autres locataires, mais il y a de fortes chances que ça les agace aussi. Puis je veux pas parler pour eux autres. Peut-être qu'ils sont très à l'aise. Mm-hmm. Puis si c'est le cas, tant mieux. Mais c'est sûr que ça rend plus de gens inconfortables que confortables. Si je me fie au 6-12-12, la messagerie texte qu'on a ici en studio à la radio, la majorité des gens disent, hey, moi, j'ai déjà vécu ça avec un propriétaire et j'ai eu des recours et on est allé justement en cours parce que c'est illégal. Et il y en a plusieurs qui disent, hey, mon Dieu, ça se fait vraiment pas, ça se fait vraiment pas. Fait évidemment qu'il y a personne ici qui juge de tes intentions. Les intentions, on peut pas les juger, on te connaît pas. Par contre, ce qu'on est capable de dire, c'est, ouais, non, c'est ça, bonnes intentions ou pas, faut plus que ça arrive. Ça ne peut plus
6: c'est
1: arriver.
6: C'est pour t'aider en même temps, Richard, puis ça va rendre Sophie plus à l'aise. Puis c'est un conseil en même temps, puis c'est, on te rend service pour tes autres logements aussi. Oui.
9: Je vais voir ce que je peux faire.
0: Mais c'est pas compliqué ce que tu peux faire.
6: Ce que tu peux faire, c'est juste suivre la loi, Richard.
0: Oui. C'est, mettons, tu passes-tu sur des lumières rouges, Richard? Mettons, si t'es pressé parce que tu cours partout, tu passes sur les lumières rouges? Non, parce que t'as pas le droit. Puis t'aurais des contraventions. Ben là, ce que tu fais, t'as pas le droit non plus.
9: Ben, et pourquoi vous dire merci? Depuis que j'ai des blocs appartements, c'est comme ça que je fonctionne. C'est la première fois que j'ai un problème.
6: Richard, nous autres, Rick, je vais te dire quelque chose.
5: Richard, j'aimerais ça juste là, plus avoir la peur de rentrer dans mon appartement et tomber sur toi. T'sais, je veux juste m'assurer qu'on s'entende bien là-dessus et que tu me promettes et que ça se coule dans le béton, que tu me dises, tu sais, Sophie, je vais t'avertir quand que je vais aller faire des peu importe, une petite visite, peu importe, tu sais, mais je veux juste avoir d'être certaine puis plus avoir peur de ça. C'est tout ce que je demande.
9: Ben, regarde, t'es une bonne locataire. Je vais faire des efforts, je vais faire attention.
6: Seb, écoute pas Seb et Richard, je vais dire quelque chose qui vient d'entrer au 6-12-12. Il y a quelqu'un, nous autres, on n'a pas de formation de juriste, là. Il y a quelqu'un qui nous écrit, OK, qui est avocat de formation. Je suis avocat. Et le propriétaire pourrait facilement se ramasser au criminel avec un tel dossier.
1: Oui. Au criminel.
6: C'est une entrée par effraction, Richard.
9: Elle était au courant.
1: Non, t'as pas été au courant, mon chum. Parce que tu lui as laissé
9: une
1: note, tu te souviens?
9: Mais je comprends qu'il y a une loi, je comprends, je vous entends, je comprends qu'il y a une loi. J'étais pas tant au courant de cette loi-là.
6: Ben, c'est parfait, tu l'es maintenant.
0: Maintenant, tu l'es.
9: Ouais, en effet.
6: OK. Fait qu'elle ne s'ira plus, finalement, c'est ça?
9: Ben, je vais faire attention.
6: Ça veut dire quoi, Richard, je
1: vais communiquer 24 heures avant avec la personne en cas d'urgence.
0: Tu veux-tu répéter,
1: Richard? Si je veux me présenter.
0: Tu peux répéter la phrase, Richard? Je vais avertir 24 heures d'avance en cas d'urgence avant de me présenter. Peux-tu répéter ça?
9: Oui, c'est bon. Je vais me présenter 24 heures d'avance.
1: Non, c'est pas je vais me présenter 24 heures d'avance, c'est je vais informer 24 heures avant de me présenter.
6: Chris, c'est pas sorcier, Richard, c'est vraiment simple.
9: Oui, c'est correct.
6: C'est hyper simple, Richard.
9: Informer 24 heures d'avance. La locataire, elle va passer chez elle pour faire des travaux de rénovation.
6: Yes, okay. That's my boy. Yes. Bravo. Merci. Ça, c'est enregistré, Richard, OK?
0: Oui.
9: Ouais, c'est bon.
6: Parfait, mon chum.
0: Merci. Bon. Right. OK. Sophie, écoute, on a fait... Ça a pas été facile, mais...
1: Je suis contente.
0: Le message est passé.
1: Je suis contente. Yes. Richard qui a bien saisi.
0: Oui, ça a pas été facile, mais on a réussi. Puis effectivement, on a enregistré tout ça. Fait qu'il l'a avoué à quelques reprises quand même qu'il faisait tout ça. Là. Et à tous ses locataires aussi.
1: À tous ses locataires.
0: C'est ça. Des fois, non, mais moi, je suis vraiment dans le juste à la course. Fait que j'ai besoin d'argent, je vais aller voler une banque au bord de la rue.
6: Ouais, parce que j'ai pas le temps de travailler, tu sais. Mais tu sais, j'ai reversé à la banque, j'étais pour y aller, mais
1: Mais tant que tu leur laisses une note, mon beau Mario, tu laisseras une note à la banque.
0: Man. Il y a beaucoup de réactions au 6-12-12. Si vous voulez réentendre tout ça, ça sera sur le podcast de Ça rentre au poste à 18h15. Sinon, ben, ça va être sur nos réseaux sociaux un peu plus tard également. Là, ce qui s'en vient.
6: On dirait que j'en viens pas.
0: Non, c'était tough, hein, c'était... Mais t'avais un bon exemple en disant...
6: Ben, j'ai dit, maintenant, c'est ta fille.
0: C'est sûr que non.
6: Moi, c'est sûr, mes filles m'appellent. Je vais aller chez quel cocotier, là. C'est sûr, là. C'est sûr. T'es bien nono.
0: Ben oui.
6: C'est pas compliqué, c'est pas une formule d'algèbre.
0: Non.
1: C'est
0: assez simple.
6: C'est pas, là.
1: Au moins, Seb, tu t'es bien géré aussi.
0: Oui, ben... C'est bon.
1: J'ai vraiment aimé ça.
0: Ben, on a fait des tests de patience tantôt, puis j'étais quand même à 24, Mario à 26, mais c'est ça. C'est ce que ça donne. OK, hey, l'ouverture de la saison du Canadien aujourd'hui, et ben ça, c'est des bonnes nouvelles, parce que Marc Denis est de retour dans les chambres de sport à tous les jours de match. Textez-nous vos questions au 6-12-12. On affronte évidemment Toronto à soir. On a plein de questions pour Marc. Ça va se passer au retour dans sa rentre au poste.
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16: Canadien, ça s'en vient dans les prochaines minutes. Restez là. Juste avant, Jean-Luc Legendre, Nouveau Info. Jean-Luc, tu as eu plusieurs thèmes abordés dans la campagne aujourd'hui.
17: Ben, d'abord, Seb, tu sais que le PQ s'était déjà opposé dans le passé au serment du roi. C'était aussi absenté de l'Assemblée nationale le printemps dernier lors du discours de la lieutenant-gouverneure. Alors, Paul Saint-Pierre Plamondon dit que s'il est élu premier ministre, il cesserait de financer le rôle monarchique de lieutenant-gouverneur du Québec et transférerait les montants à la lutte contre l'itinérance.
18: Un gouvernement du Parti québécois va légiférer pour abolir la monarchie sur le territoire québécois.

0: augmenter les taux d'immigration, selon une entrevue qu'il a accordée au New York Times. Le premier ministre estime que cette option peut maintenant être envisagée, puisque selon lui, le système d'immigration canadienne est maintenant sous contrôle. Ça aussi, ça risque de faire jaser dans ce qui reste de campagne. Au sport, le Canadien amorce sa saison régulière ce soir à Toronto contre les Maple Leafs. Malgré un très court camp d'entraînement, Martin Saint-Louis croit que l'équipe a eu le temps de travailler plusieurs aspects pour aller chercher de bons résultats en début de saison.
1: Mais je pense qu'on est assez avancé dans notre processus pour nous mettre notre position à chercher du succès. Il va toujours avoir des choses de match à match à corriger et tout, mais t'es pas obligé d'être parfait pour aller gagner une game. Il faut être les intentions et l'intensité.
0: Et chez les Legendres, il y aura deux écrans dans le salon, un pour le Canadien, oui. L'autre pour le premier match de la série entre les Red Sox et les Yankees. Yes. 20h à RDS. Malheureusement, Aaron Judge n'est pas disponible pour les Bombardiers du Bronx. C'est une série 2-3. Cet après-midi, les Braves ont gagné le premier match de leur série contre les Phillies au compte de 5-3.
2: Yankees-Red Sox, c'est comme la bonne rivalité canadienne-nordique.
0: Ben oui,
2: là.
0: Vraiment.
3: Ouais. bon match en double.
0: Oui, Jean-Luc, voilà. Avec les yeux crossés.
3: On va se dire à demain. Et là, ben, les chums de sport avec Marc Denis, ça s'en vient. Alors, si vous avez des questions, c'est temps de les texter au 6-12-12. On a plein à y poser pour le début de la saison du Canadien. Marc qui va être avec nous à tous les jours de match dans les chums de sport. On lui jase après Joe Pinchot et Belle Infirmière. Ça rentre pas cette énergie.

0: Ça va rejoindre Marc Denis. Salut Marc.
1: Hello.
2: Hey, salut vous autres. Comment ça va? Êtes-vous aussi excité que moi?
3: Oui.
0: Très. Ça commence enfin ce soir. C'est un classique. En plus, on affronte les Leafs à Toronto pour ouvrir la saison. Mais c'est un nouveau visage des Leafs avec l'arrivée de Marchenko puis le petit nouveau Gavin McKenna.
2: Ouais, absolument. Et on a la confirmation là que Kirill Marchenko va être en mesure d'affronter le Canadien ce soir. C'est un détail évidemment d'immigration et de visa de travail qui a été obtenu. Gavin McKenna va jouer son premier match en carrière dans la Ligue nationale de hockey. Il a été le tout premier choix du dernier rencant de la Ligue nationale de hockey. Marchenko, c'est la transaction monstre qui a eu lieu quoi tout juste avant qu'on se parle hier en fin d'après-midi. Transaction monstre parce que pour moi, Marchenko est le meilleur des joueurs obtenus dans cette transaction-là. Il y a Nice qui s'en va de l'autre côté, qui est plus jeune, mais Marchenko est encore dans la vingtaine. Et pour moi, c'est un dynamo. C'est un joueur qui est capable de battre la mesure, ce que n'était peut-être pas Matthew Nice avec sa rapidité et sa vitesse. Alors, ça sera une grosse commande, évidemment, du côté du Canadien, mais moi, j'ai envie de te dire que, bon, ce soir, tout peut arriver. C'est un match d'ouverture. Les Leafs sont à domicile.
1: Ils sont nerveux, j'imagine.
2: Oui, il y a ça, ouais. Mais il y a de l'adrénaline. Mais, tu sais, je suis beaucoup plus confortable dans la peau d'un partisan du Canadien que dans la peau d'un partisan des Leafs.

0: parce qu'il y a tellement de points d'interrogation là-bas. Mm-hmm. Beaucoup de nouveaux visages, un nouvel entraîneur, un nouveau DG, une dizaine de nouveaux joueurs à travers la formation, une équipe qui a connu des ratés, un joueur étoile qui veut rebondir, alors qu'à Montréal, je sais pas, je trouve qu'on a bâti sur du bien plus solide comme fondation avec des joueurs qui sont sur une progression constante.
1: Je vais pas te couper, mais écoute, Marchenko, lui, là, il est arrivé hier, la transaction s'est faite, ça veut dire qu'il n'a pas vraiment eu le temps de pratiquer avec ses coéquipiers. Ah oui. Ça peut-tu nous aider ou il est tellement pro qu'il va s'ajouter à n'importe quoi? Mais
0: j'ai envie de te dire, un joueur de cette trempe-là, là, tu sais, qui a connu son camp d'entraînement pareil à Columbus, tu sais, tu sautes sur la patinoire, tu joues au hockey. Mm-hmm. Moi, je te dirais que c'est pas un énorme facteur. À long terme, évidemment, que de t'entraîner, d'avoir une cohésion, de connaître tes coéquipiers, de savoir où tu vas demeurer,
1: une
0: tout
1: chimie,
0: ça,
1: ouais.
0: Bien jouer un rôle, exactement, mais peut-être pas pour le premier match aujourd'hui.
2: Puis un autre des nouveaux, c'est Sergueï Bobrovski, évidemment, qui est arrivé cet été, gardien 38 ans. Là, évidemment, on va parler gardien, c'est bien évident. Tu penses-tu qu'il peut sortir une grosse saison encore?
0: Moi, je pense que oui. L'année dernière, on parlait de joueurs qui ont connu des ratés. Sergueï Bobrovski, c'est vrai, mais du côté des Panthers, tout était tout croche. Beaucoup de joueurs blessés. Il venait de gagner 2 coupes Stanley juste avant. Fait que pour moi, là, et quand on parle de problèmes à travers les années de cohésion, de chimie, mais de leadership chez les Leafs de Toronto, Bobrovski arrive comme un gagnant. Il a une feuille de route éloquente. Il a prouvé beaucoup de choses. Et oui, il est encore capable d'être un gardien de but. Est-ce qu'il est dominant au point des Chesterkin, des Vasilevski, Hellebuck quand il est en santé puis il veut pas changer d'adresse? Peut-être pas, mais ça demeure un gardien de but qui a fait partie de l'élite, qui a gagné des trophées Vézina dans la Ligue nationale de hockey et qui a 2 coupes Stanley récentes. Alors, d'avoir un gagnant dans une équipe qui se cherche un moyen d'avoir du leadership et de gagner, c'est une bonne idée. J'aime beaucoup la présence de Bobrovski, même s'il avance en âge. J'aime un peu moins leur groupe de défenseurs qui avance en âge aussi, mais qui a peut-être pas ce gros défenseur dominant que la plupart des bonnes équipes ont.
1: Marc, de notre côté, Caulfield qui a fait 50 buts l'année passée, Suzuki 100 points. Est-ce que en tant que joueur, ils se mettent la pression à dire, OK, faut au moins que j'accote ça cette année, sinon c'est une saison décevante? Penses-tu qu'ils se mettent cette pression-là?
0: Oh, écoute, je sais pas s'ils veulent accoter ça, sinon c'est décevant, mais c'est certain qu'ils veulent performer à la hauteur. Puis, je suis à une place où, tu sais, j'ai vu le camp d'entraînement de Caulfield. Moi, je pense qu'il a été un peu... Il y a eu une leçon d'humilité dans les séries éliminatoires. Non pas qu'il jouait pas du bon hockey, mais c'était plus difficile de marquer des buts. À la fin de la saison, il courait après son 50e but. Là, je le trouve dans un bon état d'esprit. On l'a vu remplir le filet à la tonne dans le camp d'entraînement, même pendant les matchs intra-équipe et dans les entraînements structurés. Il l'a fait dans les matchs préparatoires. Il est à une bonne place. Puis moi, je pense qu'il veut justement, sans dire qu'il veut faire oublier les séries éliminatoires, il veut montrer qu'il est de retour au niveau de la saison régulière où il en a marqué 51. Pour Suzuki, je serais bien mal placé de dire que ça va s'arrêter là parce qu'à chacune des saisons, il n'a jamais manqué un match, puis il y a toujours eu une progression au niveau de la production offensive, des points, puis de ses performances. Mm-hmm. C'est sûr que là, les standards sont élevés. Il va y avoir 2 matchs de plus. Ils demeurent les leaders de cette équipe-là. Ils sont pas super bien protégés dans l'ordre des frappeurs. Permettez-moi l'analogie du monde du baseball, parce qu'il n'y a pas encore de centre numéro 2. Mais avec Kreider, on a un petit peu d'aide encore à l'attaque. Alors oui, je crois qu'on peut répéter. Est-ce que ça veut dire que 49 buts, c'est une déception?
1: Ben non.
0: Mais c'est sûr que Caulfield va essayer d'atteindre le plateau des 50 et que Suzuki va vouloir atteindre le plateau des 100 points.
1: Moi, j'aime mieux qu'il en score 40, mais qu'il en fasse, mettons, 5-6 en playoff.
3: Oui.
0: Ben, exactement. Puis qu'il y ait un impact. Puis que, tu sais, qu'il aide les joueurs autour de lui. Qu'il soit un joueur plus engagé dans toutes les phases de jeu. Ce que Martin Saint-Louis semblait dire, qui était de l'aveu même de Caulfield, un peu son objectif cette saison.
3: OK. Si on parle de tes attentes en général pour l'année à venir des Canadiens, peux-tu, mettons, nous faire une prédiction, une surprise chez les joueurs, une déception, selon toi?
0: Ouais, ben, pour le Canadien collectivement, top 3 dans l'Atlantique, puis je demande pas un championnat de division, ça va être une division tellement relevée, pour moi, la plus relevée de toute la Ligue nationale de hockey des 4 sections, c'est la section Atlantique. Alors, dans le top 3, moi, je pense que ce serait une saison couronnée de succès. Si c'est une équipe repêchée pour faire les séries, il n'y a pas de problème non plus. Mais les séries, c'est assurément l'objectif. Rater les séries pourrait être une déception.
1: Ben oui.
0: Tout dépend évidemment de l'état de santé de tout le monde. On l'a vu l'année passée, là, les doubles champions en titre de la Coupe Stanley n'ont pas fait des séries parce qu'il y avait trop de blessés. Mm-hmm. Maintenant, chez les joueurs, je m'attends à du gros stock de Slavkovski et Demidov. Moi, je pense que ce sont eux qui, si la plage d'amélioration de Caulfield et Suzuki est super mince parce qu'ils sont déjà dans les hautes sphères de la Ligue, Slavkovski et Demidov, pour moi, ont vraiment quelque chose à aller donner supplémentaire. Parce que je serais pas surpris de voir Hudson continuer, mais de voir Slavkovski et Demidov atteindre des nouveaux plateaux, ça pourrait me surprendre. Je pense pas qu'il va y avoir de grosses déceptions chez les Canadiens, mais je vais le dire comme ça. Je pense que je suis d'avis qu'il va y avoir des performances qui vont simplement confirmer que le Canadien doit prendre des décisions.
1: Kirby
0: on
1: Dak.
0: Verra ce sera lesquels. Est-ce que ça veut dire qu'à la défense, ouais, quand Goulet va revenir, est-ce que ça veut dire que Dak, il remplira pas les promesses? Est-ce que c'est Kapanen? Je peux pas le dire, mais moi je pense que dans une équipe qui va bien, même si tout est positif, à un moment donné, faut que tu réalises qu'il y a des éléments où tu vas devoir peut-être baisser les bras puis couper les ponts avec certains joueurs.
1: Ah ouais.
0: Fait que, tu sais, là, je vous ai nommé des noms. Je vous dis pas que ça va être les déceptions, mais il y a certainement dans ces joueurs-là, dans ces 3-4 joueurs-là, il va avoir une décision à prendre à un moment donné. Et elles seront pas toutes positives. Tu peux pas frapper pour 1000.
1: Il y a un auditeur qui demande au 6-12-12, Marc, penses-tu qu'on a une des meilleures équipes de la Ligue?
0: On a une des bonnes équipes de la Ligue. Dire qu'on est au niveau des Panthers en santé, de l'Avalanche du Colorado ou des Oilers d'Edmonton, si on a un gardien qui fait les arrêts, parce qu'ils ont McDavid, Draisaitl, moi je pense que ce serait malhonnête. Evan Bouchard qui a récolté des points. Ça serait peut-être malhonnête de dire qu'on est dans les 2-3 meilleures formations de toute la Ligue.
1: Mais top 5?
0: Mais si je divise par tiers, moi j'aime ça y aller par tiers, là. On peut y aller par quart c'est facile, c'est top 8, là. Moi, je pense que le Canadien se retrouve là. Mmh. À la fin du premier quart, là, assurément. Et ça, écoute, moi, j'ai envie de te dire, quand t'es dans la première moitié, là, t'es en série pis t'as une chance. Mais quand t'es dans le premier quart, tu joues maintenant avec une cible. C'est un nouveau rôle pour le Canadien aussi, puis ça va faire partie des défis. Parce que les équipes ne seront plus surprises par le Canadien.
1: Ah,
0: ils
1: bon
0: savent
1: point.
0: Que le Canadien s'en vient en ville puis qu'ils ont des bons joueurs. Fait que ça va être un nouveau rôle à apprivoiser et à adopter le plus rapidement possible du côté du Canadien. Peut-être dès ce soir à Toronto, j'ai bien hâte de voir ce match-là.
3: Ben, on va se souhaiter à tous un excellent match. Et puis, as-tu une petite prédiction? Faut que je te le demande en finissant. Oui.
0: Moi, je pense que Dobesch va reprendre exactement là où il est laissé.
3: Oh, oui.
0: Une grosse performance de Dobesch, une victoire de 3-2 du Canadien.
1: 3-2 en réglementaire?
0: Non, ça prend Caulfield qui marque en prolongation pour que ce soit là où on a laissé.
1: Ça, c'est parfait. All right.
0: Ouais, exactement. Fait que McKenna va marquer son premier. Puis Caulfield va régler ça en période de prolongation.
3: Parfait.
0: C'est précis, là, comme...
3: On joue le tape,
0: c'est vrai, OK?
3: Oh, regarde, c'est sûr. Merci beaucoup, Marc.
0: Salut, bonne soirée. L'ami. Bon match, bonne saison, tout le monde.
3: T'es bon aussi. Marc Denis, donc on va avoir à tous les jours de match.
1: Je vais aller gager sur mise au jeu.
3: Oui, c'est oui, tout exact. Ça. Avec la prédiction de Marc. Ouais. Ce qui s'en vient dans le monde à Mario, ben c'est des pitchs de vente. Parce que chaque objet qui a été mis en vente dans la vie, ben ça a commencé par un pitch d'une équipe qui avait une idée.
1: Ouais, tu présentes ça à un investisseur, je mets-tu de l'argent là-dedans ou non, et on va voir plein de pitchs de vente que vous avez pas imaginé comme ça.
3: Ça va se passer au retour dans Sa rentre au poste.
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6: Les Canadiens de Montréal amorcent leur saison ce soir contre les Maple Leafs du côté de Toronto. Le nouveau venu chez les Leafs, Kirill Marchenko, sera en uniforme. Les Leafs ont fait son acquisition la veille dans une transaction monstre. Thomas Chabot a été nommé capitaine des Sénateurs d'Ottawa. Il devient ici le 11e capitaine de la franchise. Il succède à Brady Kachuk, qui a pris la direction de la Floride. Danielle Goyette a décidé de faire le saut en LPHF. Elle a été nommée entraîneuse adjointe de la formation d'expansion de Détroit. Elle rejoint ici là-bas la directrice générale Manon Réaume. C'était Catherine Savoie dans la salle des nouvelles de RDS.
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12: Mario! C'est le monde.
13: Mario, tu viens nous prouver qu'avec des bons arguments, tout se vend dans la vie.
14: Absolument. Tout le monde connaît l'émission Dans l'œil du dragon.
15: Oui.
14: C'est l'émission là qui est très décevante pour les tripeux de médiéval qui se rendent compte qu'il y a fuck all de dragon là-dedans. Ben oui, tu sais l'émission là où des riches volent les idées à des pauvres.
13: Ben oui, ben oui.
14: On appelle ça faire un pitch de vente. Toutes les inventions qu'on connaît aujourd'hui ont dû se faire pitcher à des investisseurs, pardon, question que ça voit le jour.
13: Ben oui.
14: Que ce soit les grandes pyramides, le pickleball ou les cheveux de Christine Préchette.
16: Ah, je te le dis, Manon, toi, ce que ça te prend, là, c'est la coupe de Passe-Carreau dans la première édition de Passe-Partout. Là.
14: C'est un pitch de vente, c'est ça que
13: je veux dire? Ben oui, ben oui.
14: Bref, aujourd'hui, je vous présente les pitchs de vente de toutes sortes d'affaires qu'on connaît, mais avant, un nouveau thème.

0: Mais bravo à Marie-Ève Proulx pour le thème. Donc, Seb, tu me nommes un truc qu'on connaît et je te fais le pitch de vente qui a été fait pour que ça voie le jour.
1: OK, c'était quoi le pitch de vente pour la Statue de la Liberté?
2: Michel, écoute-moi au flash.
0: Vas-y, je t'écoute, mon chum.
2: J'ai pensé faire une statue de grande madame qui serait face au vent.
0: Oh, intéressant. Puis on va-tu voir les pins à ta madame?
2: Non.
0: Sa jupe va-tu lever à cause des rafales de vent?
2: Non.
0: Ben, peut-être au moins habillé avec un genre de drap comme ça avait l'air là, de se lever du lit après avoir fourré.
2: Oui, oui.
0: Vendu. OK. Michel, vas-y avant, je sais pas
1: c'est quoi. Ben, je suis curieux de savoir, c'était quoi le pitch de vente pour le navet?
0: OK, le navet?
1: Oui, le navet.
0: Je te fais le pitch de vente.
1: OK, parfait.
0: Michel!
2: Oui?
0: J'ai un flash.
2: OK.
0: Écoute bien ça. J'ai pensé faire une nouvelle sorte de légume.
2: Ah, ouais. Va-t-il avoir une couleur attrayante?
0: Je dirais beige crotte de chien qui dégèle au printemps.
2: Il va-tu être juteux?
0: Quelque part entre du sable et un biscuit soda.
2: Vendu!
1: Vendu! OK, le pitch de vente pour le tumouche électrique en forme de raquette, là.
2: Ah. Hey, Michel!
0: Ouais?
2: Écoute bien ça.
0: J'écoute, mon chum.
2: J'ai inventé un tumouche électrique en forme de raquette de tennis.
0: Arrête donc, toi, puis ça va-tu faire bzzz quand on tue les mouches?
2: Ben oui.
0: OK, puis la mouche, elle va-tu comme pogner en feu?
2: Ben non.
0: Ben, on peut-tu jouer au tennis avec les mouches mortes?
2: Ben non.
0: Ben au moins, on va-tu pas niaiser en gaucho puis se mettre la raquette sur le nez et voir si ça fait mal?
2: Ben oui.
0: Ah, vendu.
1: Le pitch de vente pour la perruque.
0: OK. Michel?
2: Ouais?
0: Écoute bien ça, les chauves vont être fiers de moi matin. Là, j'ai eu le flash, the flash.
2: Ah ouais?
0: Je viens d'inventer des cheveux portatifs.
2: Ah ouais?
0: Et j'appellerais ça une perruche.
2: Perruche? Il me semble que ce mot-là existe pour les moignons.
0: OK, ça va être une perruque. D'abord.
2: Ça va-tu paraître que c'est pas nos vrais cheveux?
0: Oh, Christ que oui!
2: Vendu!
1: Le pitch de vente pour le micro-ondes.
2: Messieurs!
0: Ouais?
2: Michel?
0: Ouais?
2: Je vous présente le micro-ondes. Avec ça, tu peux sauver du temps en faisant cuire de la bouffe par radiation.
0: Oh, attends un peu, toi, là, puis il va t'avoir un bouton popcorn qui va brûler la moitié de mon sac.
2: Absolument.
0: Puis pas faire éclater l'autre moitié.
2: Absolument.
0: Oh, wow, OK, j'ai d'autres questions. Est-ce que la bouffe qui va sortir de ton micro-ondes, là, ça va-tu être soit tremble, soit trop sec?
2: Définitivement.
0: OK, puis ça va-tu être tout le temps crotté, puis il faut que tu disloques l'épaule, là, pour laver l'intérieur comme il faut?
2: Ben oui.
0: OK, puis jure-moi qu'il va avoir un cadran pour dire l'heure qu'il va se mettre à flasher midi quand on manque d'électricité.
2: Je te jure, promis!
0: Ben, vendu!
2: Vendu!
1: Le pitch de vente pour le gaz.
0: OK. Monsieur le maire?
2: Oui?
0: Distingués invités?
2: Oui?
0: Michel?
3: Et moi?
0: Je vous présente mon invention, ça s'appelle de l'essence.
2: De l'essence? À quoi ça sert?
0: Ben, tu peux t'en servir pour ôter de la peinture sur tes mains, par exemple.
2: Quoi d'autre?
0: Ben, c'est inflammable, fait que partir un feu de camp quand ton bois est tremble, je te dirais que c'est l'idéal.
2: Et selon toi, penses-tu qu'un jour, on pourrait vendre ça à 2 piastres le litre?
0: Bon, ça serait crissement voleur, mais tout est possible.
1: Finalement, le pitch de vente pour le suppositoire.
2: Mmh. Les gars, Monsieur le Président, Michel,
0: ouais.
2: J'ai inventé un nouveau médicament.
0: OK, puis est-ce que c'est un médicament qu'on avale?
2: Non.
0: Est-ce qu'on se l'applique comme un onguent?
2: Pas vraiment.
0: Ah, fait que c'est une piqûre.
2: Non plus, c'est un médicament que tu te rentres au roulement de tambour, s'il vous plaît.
0: Ouais, j'attends.
2: Dans les fesses.
0: Dans les fesses?
2: Dans les fesses.
0: Dans les fesses.
2: Dans les fesses.
0: Fait que c'est comme un bot de plug.
2: Oui, mais qui t'aide avec ton mal de gorge.
0: Ah, vendu.
4: Hey, c'est tellement niaiseux.
1: On s'est demandé comment ça s'était passé. Ben, on a la réponse.
5: Oui. Oh, oui. Man.
1: On va jouer Martin Tremblay. Salut, Martin.
6: Je peux pas croire que ça va finir là-dessus, ce show-là. comment ça va, vous autres?
7: Ça va bien, toi?
6: Ça va bien. C'est game day aujourd'hui, jour de match pour le Canadien. Oui. Vous fébrile?
7: Ben oui, tellement.
1: Ben oui, hein? C'est une prédiction, Martin?
6: Ça commence fort. Grosse victoire du Canadien ce soir, mais genre 5-1. Là.
2: Oh, oui? Wow. Oh, ouais. Une volée pour les briser en commençant.
6: Non, non, on les scrape. En fait, on va scraper tout le monde cette année.
4: Oh,
6: c'est
4: oui.
6: Ça qui va se passer.
2: 5-1.
6: Okay. OK, moi, ce que j'ai pour vous autres tantôt, du Billy Talent. Je vous sors une toune romantique de Billy Talent dans le punk rock romantique. Je sais, ça sonne bizarre, ouais, mais vous allez comprendre. J'ai une toune aussi de quatre frères. Là, je sais pas si vous seriez capable d'identifier le band ou la toune.
0: Ils ont engraissé, là, mais c'est deux frères.
3: Oh, c'est con.
0: Des
3: fesses!
6: Non, oui, c'est un groupe de quatre frères qui a été utilisé énormément à ESPN, à la lutte. Fox Sports l'a utilisé aussi pour le NASCAR, le baseball. Ah. Êtes-vous capable de savoir lequel?
1: Non.
6: Ben non, je savais.
0: Les frères Young?
6: Hein?
0: Les frères Young?
6: Non, c'est pas ça. C'est pas ça. Je vais vous faire entendre ça tantôt dans le rock show. Et je commence ça avec Velvet Revolver, un super groupe avec des membres de Guns N' Roses, la voix de Scott Weiland, avec Slither. Ça s'en vient dans le rock show, les chums.
1: Hey, on manque pas ça. Mark. Meilleure musique en ville, et c'est le seul show rock aussi.
0: En fait, c'est le tailgate du match de ce soir.
1: En plus. En
6: voilà.
1: Plus.
6: Mario, ouais. Bravo.
0: Ben, merci, j'ai dit ça. Non,
1: mais ça va. Ça va.
0: Ça va.
1: On t'écoute, Martin. Merci beaucoup.
6: Merci, salut.
1: C'est déjà tout pour nous. Ben, on va se dire à demain, 14h55, et on souhaite une victoire du Canadien comme le président Martin Tremblay.
0: À demain.
1: Salut. Dans un instant. 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
27: Salut, bienvenue dans Le Rock Show. Aujourd'hui, j'ai de la motadite bonne musique pour vous autres. Billy Talent à venir un peu plus tard. Une chanson romantique de Billy Talent. J'ai aussi une chanson de quatre frères qui a beaucoup trop joué dans le football, dans le NASCAR, dans le baseball. Et on commence avec Seven Mary Three Cumbersome, une chanson qui existait bien avant leur album. Et merci à WJRR Orlando, station de radio, qui l'ont joué. Ça leur a donné leur premier contrat de disque. Supergroup Velvet Revolver avec Slash, Duff et Matt de Guns N' Roses et la voix de Scott Whelan. On a Slither qui s'en vient. Et on commence avec des instruments complètement trafiqués. Guitare deux cordes et une autre à trois cordes. La gang des Presidents of the United States of America, c'est Lump. Bienvenue dans le Rock Show.

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d'œil. On vient de donner le ton à ce rock show du mardi. Martin Tremblay avec vous autres pendant une heure de rock. Merci d'être là. La gang de Jack the Rock. J'aime ça échanger avec vous autres. 6-12-12, messagerie texte. Vous êtes où? Faites quoi? Êtes-vous là? Je veux le savoir. Et encore, Martin Tremblay Radio, Instagram, Facebook pour me suivre. Prochain bloc de 2 tonnes. Fall Out Boy va vous ramener en 2007. Saviez-vous que Kim Kardashian est dans le clip de Thanks for the Memories? Ben, moi non plus. Je suis allé vérifier, puis c'est vrai. Et The Pretty Reckless, en 2021. Ça, la chanson Dead by Rock and Roll de Taylor Momsen, une voix impeccable du rock que j'aime tellement, Taylor. Cette chanson-là vient d'une phrase qui était tout le temps répétée par leur producteur de longue date, Kato Kandwala. J'espère que je le prononce bien. Il prononçait souvent ça, Dead by Rock and Roll. Leur producteur est décédé dans un accident de moto en 2018. Ça a complètement dévasté Taylor Momsen, qui lui dédie cette chanson-là. Et on l'envoie maintenant dans le Rock Show sur Énergie.

Le meilleur rock à la radio, c'est le Rock Show du lundi au vendredi à 18h. Pendant une heure, on en sort des solides, comme le prochain bloc avec Congo. Ça, c'est Johnny, Jesse, Daniel et Dylan, les quatre frères, comme Wet Me Now, une chanson qui a été utilisée, puis écoutez bien là. WWE, ESPN, Fox l'ont utilisé pour le football, le NASCAR, le baseball, dans des films, dans des séries, des Expendables 3, dans CSI. Cette chanson-là s'est retrouvée partout, c'est un hit planétaire. Et je commence ça avec un Montréalais, Sam Roberts, 3 de Juno, à l'époque en 2003, pour We Were Born in a Flame, un petit EP, peu de chansons indépendantes qui lui avaient donné 3 trophées là-dessus. Il y avait l'incontournable Where Have All the Good People Gone. Et je vous l'offre maintenant. C'est le Rock Show partout au Québec.

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1: Merci à tous nos fans du rock partout au Québec qui sont là dans le Rock Show, le seul show rock à 100% à la radio. C'est ça qu'on vit, c'est ça qu'on a ensemble tout le monde. Merci au 6-12-12, salutations à DJ Mark qui est tout le temps là, Carl aussi, Sylvain, il y a Eric aussi qui m'écoute dans l'Est ontarien. Et les filles, êtes-vous là ce soir? Êtes-vous là? Je vais avoir des textos des filles qui aiment le rock, j'aime ça vous savoir avec nous autres. Là, ceux-là, vous le savez, c'est des préférés à moi, Young the Giant. Celle-là a presque sauvé l'album de Young the Giant, l'album qui s'appelle Victory Garden. En fait, c'est après une journée où rien ne collait, rien ne levait pour Jacob Tilley. Puis à un moment donné, il s'est installé au synthé, il a sorti cette tune-là. Et tous les autres membres ont fait « Ok, ta minute, man, tu tiens quelque chose. » Et là, ils ont commencé à créer la chanson qui s'appelle « Evergreen ». C'est excellent. Fait que ça a été la dernière qu'ils ont trouvée, la dernière qu'ils ont enregistrée. Et c'est celle qui ouvre l'album « Victory Garden ». Je l'aime tellement, mettez du son, là. Écoutez ça, « Young the Giant » dans le Rock Show.

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1: Ça nous autres, ça. Toute la gang. Excellent. Et tantôt, dans le petit mot de la fin, où je vous mets à jour dans les nouvelles du rock du jour, je vais parler de Slipknot, je vais parler de Pearl Jam, d'Alice in Chains, de Stone Temple Pilots et de Linkin Park. OK, allez pas trop loin. On va se mettre à jour là-dessus. À venir, au retour. Prochain bloc avec du Green Day. Ah, ça, c'est la nouvelle de Green Day que vous aimez. I'm Never Gonna R.I.P. Le Jailhouse Rock de Green Day. C'est comme ça que je l'appelle. Weezer vient de passer à la Place Belle. Ils sont à Philadelphie ce soir. Ils nous amènent sur leur île au soleil dans quelques minutes. Et Surrender, la chanson romantique de Billy Talent sur Billy Talent 2 qui célèbre ses 20 ans ces temps-ci. Ouais, c'est l'histoire d'un gars amoureux qui se fait friendzone. C'est à peu près ça. A été lancé un 14 février en plus. C'est ça qui s'en vient au retour.
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OK, avant de terminer notre édition du Rock Show, on se met à jour. Mot de la fin, nouvelle du rock. Une autre grosse date rock qui vient de tomber pour Montréal. 21 juillet, Slipknot confirmé au parc Jean-Drapeau. Et ils amènent Bring Me the Horizon, Kublai Khan et Vended. Donc, Corey Taylor va partager la même affiche et la même scène avec le band de son fils Griffin Sticker. Hein? Les préventes commencent aujourd'hui. Ça va brasser au parc Jean-Drapeau cet été. Bon, après le show de dimanche, je vous en parlais hier au Ohana Festival, la situation est un peu plus claire. On connaît Abbé Laboriel Jr. Il a été présenté comme le nouveau batteur. Il était là dimanche soir en Californie, mais c'est le batteur temporaire de Pearl Jam. D'ailleurs, Eddie Vedder lui a dédié cette chanson-là, Better Man, dimanche soir. Donc, c'est le batteur de Paul McCartney encore pour Abbé Laboriel Jr. C'est pas le nouveau batteur de Pearl Jam. Bon, bien compliqué, ça. On termine avec deux grosses nouvelles collées à la journée d'aujourd'hui. Le 29 septembre 92, Alice in Chains lançait Dirt avec cette chanson-là là-dessus. Wood. C'est aussi le dernier album studio complet enregistré avec le bassiste original Mike Starr. Ça a été lancé une journée comme aujourd'hui, mais c'était pas le seul. Bon, les jokes sur la même tablette juste à côté. Le 29 septembre 92 sortait Stone Temple Pilots et Core. Avec Creep, entre autres. Il y avait Plush, il y avait Sex Type Thing. Quel album! Les deux albums, là, Core et Dirt, c'est 13 millions de certifications aux États-Unis. Voilà, on se met à jour un peu dans le monde du rock à tous les fins de Rock Show. Moi, je vous dis, passez une excellente soirée. Nick Wilson s'en vient vous rejoindre et ça se termine sur Collective Soul. Probablement ma préférée de ce band-là, c'est Jell. OK!

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j'ai envie de dire. Go Habs, go! Oh oui! Comme le dit Martin Tremblay, qui l'a prédit dans sa Centropostes, 5-1 pour le Canadien ce soir. Rien de moins, on va torcher tout le monde. Bon début de saison. Wilson qui vous accompagne en ce début de soirée pour Énergie 100% musique. Votre classique karaoke à venir. Et on passe fort. On a du Loud, Vilain Pingouin avec Rudy Kaya et ceux qui seront le 3 octobre au Théâtre Paradox côté de Montréal, Bleu Jeans Bleu avec Faut que tu dises wow! 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

0: D'où je viens.
1: Dédé à travers les brumes, très bon film à voir si vous l'avez pas vu, sur la vie de Dédé Fortin. Les colocs, ça nous a été demandé par Mathilde qui veut entendre Juste une petite nuit, un des grands classiques des colocs. Ça retourne en 1994 de l'album mythique, bien sûr. On a de la demande aussi au 6-12-12. Il y a Steven qui va entendre du Sarah Dufour. Il dit, ouais, moi, je viens du Lac-Saint-Jean aussi, dans le beau États-Unis. Je viens de la même région. On salue les gens de cette belle région du Québec. Et elle aura la chance d'animer avec Brian Odette sur la même fréquence diffusée sur les ondes d'ici Radio-Canada. C'est inspiré d'un un concept belge, Radio Gaga, et c'est produit par KO TV. Ça promet d'être super bon. Ils font le tour dans leur caravane, dans leur VR, vont faire de la radio dans les petits villages partout au Québec. Est-ce qu'on a des petits villages à l'écoute 6-12-12? On veut savoir. Restez là dans un moment. La belle Sarah Dufour nous chante sa région d'Albo-Mistassini sur Énergie.
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On se retrouve demain matin avec Dicky et PA, notre chum Justin Saint-Pierre, qui sera là pour sa chronique sur la ligne et une autre chance de devenir finaliste pour notre concours La chasse est ouverte. 1 000 $ à gagner chez Chasse et pêche Chicoutimi Allemand.

d'excellentes suggestions pour le classique Carole Rock en ce lundi 29 septembre. On s'en va vers le mois d'octobre. Les Rita Mitsuko avec Marcia Baila. C'est le choix de Catherine qui dit, ouais, j'ai le goût d'entendre ça dans mon char, j'ai le goût de chanter. C'est positif, c'est une bonne vibe. On vous offre ça à Énergie 100% musique. Ça s'en vient. On aura

0: Vincent de Poulin aussi avec Souffler sur les braises. C'est vraiment cool. L'automne, on a la saison des feux de foyer, des petits feux dans la cour, à la belle étoile, au chalet, en road trip, entre amis, en famille. Demain, ne manquez pas les conseils de Monsieur Gibier aussi. Mario Tessier, juste à temps pour la saison de la chasse. On parle de l'automne, là. Et le coup de 16h20, célébrité demain de Zéphir Richardson, qui nous offre son coup de 16h20, disponible sur Crave également. Avez-vous vu son palais hockey la saison dernière avec ses acolytes? Mais là, il fait palais politique juste à temps pour les élections du 5 octobre. La musique d'énergie, 100% musique, fait de l'unanimité. Et elle se poursuit dans un moment avec Alexandre Poulin.
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0: Go Habs Go, début de la saison du Canadien. On va le faire qu'une volée des Maple Leafs de Toronto. On veut une victoire, on veut une victoire. Bref, ça va être une saison exceptionnelle. Et si vous avez manqué la chanson de Corias Canadien 2026, produite par Simon Corgan, c'est disponible dans le meilleur d'énergie. Vous pouvez l'entendre régulièrement sur nos ondes. Énergie 100% musique se poursuit. Bonne soirée, amusez-vous. 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